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0: Anna Borges, bienvenue au micro de Un Heure de Famille.
1: Bonjour, merci.
0: Merci de nous rejoindre une nouvelle fois. Je rappelle que vous êtes formatrice à la transmission auprès des enfants. Vous intervenez donc à ce micro dans le cadre d'émissions plutôt éducatives. Nous avions abordé lors de notre dernière chronique un sujet qui nous tient tous à cœur, en tout cas en tant que parents, c'est l'accompagnement de nos enfants dans leur développement. Alors c'est un sujet vaste. Aujourd'hui, nos enfants subissent quand même une pression assez importante au regard de la société, puisqu'il y a une sorte de modèle unique qui a l'air de se dessiner. Et est-ce que tous nos enfants sont voués à rentrer dans ce modèle ?
1: Alors voués, je ne sais pas, mais n'ont pas le choix, parce que c'est le modèle qui existe et qui est bon en soi, hein, qui a de très bonnes choses. Et on a la chance d'avoir ce modèle pour offrir à nos enfants une éducation, un accès à l'éducation, etc. Donc il ne s'agit pas ici de discréditer quoi que ce soit. Pour autant, personnellement, il me semble que le parent, l'éducateur, l'accompagnateur doit prendre de la hauteur pour ne pas enfermer l'enfant dans ce système, et au risque de l'enfermer aussi dans, surtout dans l'échec, si ce système ne lui convient pas, si ce système a ses limites, comme toute chose. Et donc, il va falloir aux parents découvrir au-delà du système, comment aider son enfant à devenir ce qu'il est appelé à être, un adulte responsable, engagé dans la vie, qui s'épanouisse et qui aide à l'épanouissement des autres.
0: Et alors, comment est-ce que ça peut se faire, ça, Anna Borges ?
1: Alors, je ne sais pas. J'aimerais prendre une petite image qui, moi, personnellement, m'a aidée. Parce que, bon, les grandes théories, c'est toujours fantastique, mais ça prend du temps. Mais il y a une image qui m'a particulièrement aidée. J'ai souvent, et je pense que souvent, on a l'image de l'enfant comme un récipient qu'il faut remplir, voilà. Et donc, l'éducation peut être souvent vue sous cet angle-là uniquement, inconsciemment, parce que c'est pas l'honneur de l'enfant, hein, d'en faire juste un vase dans lequel on va précipiter des tas de savoirs, d'obligations, de choses à connaître, etc. Et donc, finalement, on peut se leurrer soi-même en disant, ben voilà, je lui ai appris les bonnes manières, j'ai joué mon rôle. Je lui ai appris ce qu'est être sage en public, ne pas faire de bruit, ne pas mettre le doigt dans le nez, rester assis à sa place, etc. Voilà, j'ai fait mon travail. Je suis professeur, enseignant, je lui ai appris à calculer, j'ai appris l'orthographe des mots, j'ai fait mon travail. Et là, il me semble qu'on est dans cette illusion que l'éducation doit se contenter de ce transfuge d'informations, et que l'enfant, voilà, il acquiert ça, et puisqu'il a acquis, il a à tout prix. Alors, l'autre image qui, moi, m'a aidée et m'aide encore, mais qui est une image très exigeante, très déstabilisante pour l'adulte que nous sommes, c'est de considérer l'enfant comme plutôt comme une graine, voilà.
0: Oui.
1: La graine, l'image de la graine me parle énormément, parce que toutes les graines sont différentes. La nature, il y a une multiplicité de graines. Pour autant, chaque graine contient en elle-même tout son potentiel. Je ne décide pas de faire d'une graine qui va donner une rose, d'en faire une marguerite. Et si je le fais, je suis contre nature. Voilà, je vais contre la nature de cette graine. Donc mon rôle à moi, en tant qu'adulte, que ce soit parent, pédagogue ou autre, c'est de découvrir la nature de cette graine, d'en découvrir les besoins.
0: Vous compliquez un peu les choses, là, Anna Borges.
1: Oui, je complique, c'est clair. Je déstabilise, parce que c'est beaucoup moins confortable. Mais je peux vous témoigner que quand on rentre dans ce processus-là, on a des nuits souvent blanches, on a parfois des angoisses et des frayeurs, on est très énervé aussi contre soi-même et contre le jeune. Pour autant, quand on voit la richesse et l'ampleur de notre ministère, de notre mission, alors elle est très valorisante.
0: Donc, au final, ça fait des enfants plus accomplis, plus épanouis.
1: C'est le chemin qui va permettre à la graine de, hein, le chemin de vie qui va permettre à la graine de se développer. Ce n'est pas les méthodes. Pour autant, si j'essaie de rentrer dans ce schéma de respect de l'identité de l'enfant qu'il porte en lui, de son caractère, de sa nature, de ses points forts et de ses faiblesses, si je suis dans cette idée de respect de l'enfant et du jeune, alors il y a beaucoup plus de chances que je ne l'abîme pas. Voilà. Si je ne vois en lui que quelque chose d'informe, sans personnalité, qui a juste le devoir d'accepter sans broncher ce que je lui apporte, à un moment donné, je vais me rendre compte que je suis peut-être en train de le casser, parce qu'il n'y a pas de respect, il n'y a pas d'écoute, hein, il n'y a pas de prise en compte.
0: Donc en fait, vous êtes pour cultiver nos différences.
1: Cultiver nos différences, être à l'écoute les uns des autres, avoir de la patience pour observer. Vous savez, un jardinier, quand il vous parle de son jardin, il vous parle de toutes ces qualités-là. Et un pédagogue, il doit avoir ces qualités-là. Alors on ne les a pas naturellement parfois, mais on apprend.
0: Donc nous sommes tous des jardiniers.
1: Exactement.
0: Merci Anna Borges pour cette réflexion que vous nous apportez à ce micro. C'était Un air de famille. On se retrouvera bientôt pour d'autres sujets. Merci, au revoir.

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2: Marine, la parole est à toi, on te met direct dedans comme ça. Paf ! Comment le thème du jour a fait écho dans ton quotidien ?
3: Alors en fait, ça m'a tout de suite rappelé une expérience que j'ai vécue il y a quelques mois déjà, mais qui m'a vraiment marquée et qui me parle encore aujourd'hui. C'était l'été dernier, et à cette époque, ma tête, elle était remplie de questions. Vous savez, cette période où il y a plein de doutes, on a mille choses à penser, on n'arrive pas à prendre de décision. Un peu comme dans la mer et qu'on prend toutes les vagues avant d'avoir vraiment repris son souffle.
2: Voilà. Surcharge cognitive.
3: Complètement émotionnelle, cognitive, un petit peu à tous les niveaux. Voilà, j'étais vraiment là-dedans. Et comme toujours dans ces moments-là, je me mets à prier. Je décide que vraiment, je dis à Dieu, je remets tout ça entre tes mains. Sauf qu'il faut être honnête. Entre prier et lâcher prise, c'est très différent, en tout cas pour moi. Je ne sais pas vous, mais moi j'ai tendance, dès que j'ai prié, à tout reprendre. C'est reparti, je cogite, mon cerveau il tourne à fond pour trouver des solutions. Vous savez, un peu comme si Dieu, on ne sait jamais, peut-être qu'il ne m'a pas entendu ou peut-être qu'il aura besoin quand même d'un petit coup de main de ma part.
4: Bah évidemment, ouais. Alors ça me fait penser ton témoignage à cette illustration du BDiste Alain Oudercet qu'on aime beaucoup dans cette démission. Tu me diras si tu la connais. C'est un homme qui est chargé d'un énorme sac, un énorme poids sur son dos, et puis s'approche de la croix de Jésus et il lui dit « Seigneur, je te remets tous mes fardeaux ». Et on voit qu'il pose ce fardeau, et puis il se tourne, il rend le truc, et puis il part avec.
2: Ah oui, c'est nous ça.
4: Et il y a un énorme point d'interrogation à côté de la croix, où je pense que Dieu se dit « Qu'est-ce qui s'est passé ?» J'allais
2: pourquoi
4: le prendre,
2: il prend, mais je comprends qu'est-ce pas pourquoi il veut repartir avec, mais qu'est-ce que tu fais?
4: On est un petit peu comme ça parfois. Hein.
3: Oui, alors j'ai déjà vu cette illustration et elle m'a bien fait rire parce que vraiment on aurait pu me dessiner à la place de ce personnage-là. C'est complètement moi. Et d'ailleurs, c'est ce que j'ai fait le 24 juillet dernier. Je suis envahie de toutes mes questions, je prie, je remets ça à Dieu et je reprends tout mon petit package et je monte en voiture parce que j'ai un rendez-vous. Et je suis dans les temps. Sauf que là, tout ça va s'accumuler. J'ai les travaux sur la route, ensuite un tracteur, ensuite une voiture sans permis.
2: Je t'imagine dans ta voiture.
3: Tout ça sur un trajet de moins de 10 minutes, c'est quand même une
4: le
3: belle
4: calme, la sérénité.
3: Exactement. Pas du tout une pression qui monte, moi qui ai horreur d'être en retard. Et je suis à quelques centaines de mètres de mon point d'arrivée et un cycliste. Au milieu de la route qui zigzague vraiment comme sur un chemin de campagne. Et moi, je suis en train de me dire, ok, comment je le double en le laissant en sécurité et en étant moi à l'heure à mon rendez-vous. Et très vite, ce cycliste, il se met sur le côté pour que je puisse le doubler. Et là, je devrais y aller, c'est vraiment l'heure. Et en fait, à ce moment-là, son t-shirt, il m'interpelle parce qu'il y a une énorme écriture en rose dans son dos, en anglais. Alors j'ai peut-être fait peur à ce cycliste parce qu'au lieu de le doubler, je me suis mis à rouler à 2 km/h derrière lui parce que
2: je veux lire
3: ce qui était écrit par ce t-shirt et je voulais lire. Et c'était écrit en anglais, mais je vous le traduis. Sois patient ou sois patiente, Dieu n'en a pas encore fini. Boum. C'est vraiment dans ma tête l'électrochoc. Tout ce qui tournait, vous savez, quand vous avez vraiment l'impression que vos pensées font du bruit, tout s'est arrêté. L'inquiétude, le bruit, les pensées. Et j'ai été remplie d'une paix et d'une joie qui ont été extraordinaires. Et pour tout vous dire, j'ai failli m'arrêter pour faire un câlin au cycliste et lui expliquer ce qui se passait. Et je me suis dit non, le pauvre monsieur, je ne peux pas. Quand même pas. Je n'ai pas osé. Mais c'était pour vous dire vraiment, ce message, c'est comme si Dieu, il était venu au milieu de ma tempête et il m'avait dit, il m'avait redonné le bon cap, c'est par là. Vraiment, je me suis sentie apaisée par lui. Et j'ai compris vraiment, toute ma perspective, elle a changé. Je ne pouvais pas prier Dieu et ensuite le mettre au second plan. Je veux avoir confiance en lui, les plans qu'il a, que je comprends peut-être parfois pas du tout, et en son timing aussi. Alors au milieu de nos rythmes de fous, des petits soucis ou des grands problèmes que la vie, elle peut nous apporter, je sais que c'est difficile de lâcher prise et de ne pas être au contrôle. Et pourtant, Dieu, il sait mieux que n'importe qui ce qui est bon pour nous. Et je crois que notre rôle à nous, en fait, c'est juste de savoir lâcher prise et être patient. Parce que ce qui est sûr, c'est que Dieu, il n'en a pas encore fini.
5: Jésus n'en a pas fini avec toi. Il n'a pas fini de te montrer ce qu'il est capable de faire dans ta vie et quelle place il veut avoir dans ta vie. Ça, c'est vraiment quelque chose de merveilleux à méditer.
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2: Bienvenue à notre post-it. Est-ce que des fois ça t'arrive que tu es étonné des réponses que Jésus donnait dans les évangiles? Alors si ça c'est le cas, je t'invite à écouter ce post-it jusqu'à la fin. On va voir une réponse bizarre que Jésus il a donnée. Cette réponse se trouve dans l'évangile de Marc, chapitre 11 et le verset 27 jusqu'à 29. Il dit comme ça le texte. Ils retournèrent à Jérusalem. Comme ils marchaient dans le temple, les grands prêtres, les scribes et les anciens viennent le trouver pour lui demander « De quelle autorité fais-tu cela ? Qui t'a donné l'autorité pour le faire ?» Jésus lui répondit « Je vais vous poser une seule question, répondez-moi, et je vous dirai de quelle autorité je fais cela. » Je donne un peu de contexte, Jésus il est dans le temple et il avait expulsé les marchands qui étaient là, il avait renversé les tables. Et les scribes, les pharisiens, les anciens, ils sont très étonnés de pourquoi il a fait ça. Et il s'approche de lui en lui posant cette question, « Mais avec quelle autorité as-tu fait toutes ces choses ?» C'est étonnant sa réponse, parce que c'est vrai que Jésus avait ici une grande opportunité pour parler de son messianisme et de dire « Voilà les amis, moi je suis le Messie, donc je viens avec un langage difficile pour vous parce que je veux changer les choses, je veux vous apporter un renouveau spirituel. » Mais Jésus ne va pas faire ça. Jésus va lui poser une question que finalement ça va aboutir à rien parce qu'il ne va pas te donner de réponse à cette question « Avec quelle autorité tu fais toutes ces choses ?» Vous savez, moi, une fois j'étais à Genève, et j'entrais dans un magasin de montres, des magasins très chers. Moi, je savais bien que je n'avais pas l'argent pour acheter ces montres, mais j'entrais parce que j'étais curieux de savoir le prix de ces montres. Et pour être honnête, je ne voulais rien acheter. Je n'avais même pas un tiers de ce qu'il faudrait pour acheter ces montres. Mais j'ai voulu, par curiosité, entendre combien ça coûtait. Jésus lit le cœur et il sait que la question qui est posée par ce groupe de personnes n'est pas une question sincère. C'est une question juste pour savoir le prix, juste pour savoir combien ça coûte, juste pour avoir une curiosité rassasiée. Alors Jésus ne va pas répondre à cette question. Jésus ne répond pas à des questions qui ne sont pas sincères. Mais une chose est importante, parce que quand on lit tout le reste des évangiles, on s'aperçoit que Jésus s'intéresse aux questions sincères et qu'il répond dans le bon moment. Peut-être toi tu as une question sincère dans ton cœur, ne t'inquiète pas. Dans le bon moment, le Seigneur va te répondre.
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0: 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Il est 4h. 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
2: Et là, je passe la nuit dans la chambre avec un gaillard qui va, dans un premier temps, m'enrouler de couverture, me mettre dans la baignoire et mettre un fond d'eau, mettre au bain-marie. Et lui me fait « Ah, tu dois être un bon croyant, toi, parce que t'as pris une Bible. Si ton Dieu peut faire quelque chose pour toi, c'est bien. Certainement qu'il ne va pas te laisser mourir ici. Mais c'est aussi à toi à lui montrer que t'as envie de vivre. »
1: Se retrouver à mariner dans une baignoire, ça n'est pas banal. Christophe Rosé a bien failli mourir de déshydratation à l'occasion du raid moto d'Orion Paris-Tamanrasset. Bonjour et bienvenue dans C'est vous l'histoire. 12 500 km à avaler à moto en équipe en une vingtaine de jours. Un défi, un exploit sportif et moral. Au col de la Sécrème, à 80 km de Tamanrasset, à l'ermitage du Père Foucault, Christophe Rosé, notre invité, et son équipe font une expérience particulière, pour ne pas dire spirituelle, autour de la lecture du psaume 121. « Je lève les yeux vers les montagnes, d'où me viendra le secours. Le secours me vient de Dieu. » C'est ce que notre invité suisse valaisan a vécu dans la suite de son périple. C'était à la fin des années 70. Il a tout juste 20 ans. Il raconte son histoire au micro de François Sergi.
2: Au-delà de la Sécrème, on est parti sur les anciennes pistes, des pistes difficiles, techniques, où on retrouve de la tôle ondulée, où on a les cloques dans les mains faites par la chaleur, la sudation et puis les vibrations. On arrive sur Timmy Moon. J'arrive à l'hôtel et là je m'effondre, je tombe par terre, je suis pas dans les pommes. Première chose, on m'amène à l'hôpital parce qu'on sait pas quoi faire. Le directeur de course et le service médical viennent me rejoindre à l'hôpital, questionnent les médecins, les infirmières et me ramènent à l'hôtel. Ils ont pensé au diagnostic du coup de chaleur. Un coup de chaleur, ouais. Mais Seigneur, tu as dit pendant le jour, le soleil ne te frappera pas. Alors j'ai confiance, je suis quand même par terre. Et là, je passe la nuit dans la chambre avec un gaillard qui est un ancien para français, qui fait partie de l'équipe médicale de l'organisation et qui va, dans un premier temps, m'enrouler de couverture, me mettre dans la baignoire et mettre un fond de d'eau.
3: Vous réhydrater.
2: 10-15 cm d'eau pour me faire mettre au bain-marie. Le reste de la nuit se fera quand même emballé dans des draps et couvertures, humidifié régulièrement, mais sur le matelas. À chaque besoin de boire, il me remplit un grand verre d'eau. À chaque gorgée, il me donne une pastille de sel.
3: Pas très agréable.
2: C'est pas très bon. Elles n'étaient pas enrobées de sucre. Je crois qu'il y avait un bon kilo de pastilles de sel. Pendant la nuit, je fais à cet ami, va voir chercher ma veste, j'ai cette petite Bible dans la poche, bon, il s'exécute. J'avais cette déception en moi, dire, ben voilà, j'ai eu une promesse au sommet de la Sécrème, et puis maintenant, ben, je sais pas ce qui va devenir, parce que pour l'instant, j'ai aucune force. Et lui me fait « Ah, tu dois être un bon croyant, toi, parce que t'as pris une Bible. Si ton Dieu peut faire quelque chose pour toi, c'est bien. Certainement qu'il va pas te laisser mourir ici. Mais c'est aussi à toi à lui montrer que t'as envie de vivre. Et il faut que tu boives tous les verres d'eau que je te donne. Et à chaque gorgée, tu prends une pastille de sel. » Et c'est donc ce que j'ai fait. Pendant que je chargeais ma moto, l'équipe médicale, elle, me cherchait dans la chambre pour me rapatrier. Mmh. C'est là que le médecin m'a dit « Mais t'es un miraculé, toi ?»
3: Un miraculé. Et pourquoi il disait ça ?
2: Lui, il le disait parce que c'est un professionnel de la médecine. Il sait ce qu'est un coup de chaleur. Mais pour moi, simplement, je me sentais mieux. Je n'avais pas eu l'impression d'avoir vécu quelque chose de mystique.
3: Passé à deux doigts de la mort ?
2: Absolument pas. Effectivement, j'ai pu reprendre la route Et moi, j'attribuais ça à ma bonne santé de Valaisan, de montagnard. On est toujours fier quand on peut prouver que c'est de soi-même qu'on est arrivé à faire les choses. Il a fallu que le temps passe, que je prenne conscience de ce qu'est un coup de chaleur pour comprendre qu'on ne peut pas être guéri en quelques heures.
3: Ce n'est pas un simple coup de soleil.
2: Ce n'est pas un simple coup de soleil, c'est l'épaississement du sang. C'est le déséquilibre du sel dans le corps. Le sel faisant rétention de l'eau. Moins de sel, l'eau s'en va, donc la sudation augmente, entraînant une partie du sel restant qui augmente le déséquilibre. Et il faudrait à ce moment-là avoir des boissons salées ou des boissons isotoniques. Mais on a bu l'eau qui était présente sur place et qui m'a totalement déshydraté en réalité. Et l'épaississement du sang fait que le cerveau, à un moment donné, augmente de température. Le site de la Croix-Rouge française m'apprend que à 40,6 degrés, plus de 2 heures, deux ou trois heures, des séquelles irréversibles endommagent le cerveau. Donc c'est la mort.
3: Donc vous avez réalisé des années plus tard.
2: Des années plus tard que j'ai réalisé que ce miracle avait bien eu lieu par rapport à cette guérison.
1: Avoir frôlé la mort, on pourrait imaginer que notre invité aurait souhaité qu'il en soit autrement, peut-être même effacer ce mauvais souvenir de sa mémoire. Et pourtant...
3: Vous avez regretté cette aventure ?
2: Alors l'aventure en elle-même, non, parce que ça m'a appris énormément de choses de la vie. Moi, ce que j'ai regretté, c'est cet état de faiblesse, parce que j'avais l'impression que ça n'arrivait qu'à moi. Mmh. Avec les années qui ont passé... J'ai réalisé qu'en fait, c'était un grand gain que j'ai eu. Ces expériences qui sont très, très fortes nous apprennent qu'on peut toujours aller de l'avant. Il y a toujours un après. On a l'impression que la vie va s'arrêter là. On est face à un mur qu'on ne pourra plus avancer. On a la face côté terre. Effectivement, on voit que le sol. Et quand on se tourne, quand on prend un peu de recul, on voit qu'il y a toujours un échappatoire, il y a toujours quelque chose derrière le mur qui nous empêche d'avancer. C'est une affaire de temps, c'est une affaire de patience, et c'est aussi une affaire de volonté. La vie nous apprend à être volontaire, à être patient, mais avec la lecture de la Bible, j'ai réalisé que les versets, que les psaumes, que la conduite de notre vie nous mène toujours un pas en avant. Mais c'est qu'un pas. C'est comme, en fait, la marche. Mmh. On fait qu'un pas à la fois. En Européen de l'Ouest, on veut toujours tout savoir, tout connaître, aller très vite. Et la vie va à sa vitesse. Et quand on a l'impression d'être perdu, d'être abandonné par la destinée, par les événements, il m'arrive souvent de penser, mais prends courage, t'es monté à la Sécrem, t'as traversé le Sahara, t'en es revenu. Tu as été porté par ta force, par la force de Dieu. Tu as été porté dans ta volonté d'aller en avant. Pense-y maintenant pour les petites choses qui sont là. J'y pense régulièrement dans les difficultés familiales, dans les difficultés professionnelles, qui permettent de passer les mauvais caps. Il ne faut pas qu'on regarde simplement son infortune momentanée.

0: Et quelle leçon ça vous a apporté dans votre relation à Dieu, ce Dieu que vous ne côtoyez peut-être pas forcément beaucoup et qui s'est révélé sur le col de la Sécrème, et où après vous vivez cette épreuve, quelle leçon vous tirez de ce Dieu?
1: Alors en effet, cette force que je puise en Dieu, en Jésus-Christ, cette force est venue progressivement, en prenant conscience déjà que j'avais été un miraculé. Et aussi, je ne sais pas si c'est la sagesse de la vie, mais on a toujours tendance à se mettre soi-même en avant. Et on voit qu'avec le regard dans le rétroviseur, qu'on n'est pas maître des événements, on n'est pas maître de ce qui va nous arriver. On parle du hasard, le hasard de la vie, parce qu'on ne sait pas mettre de nom sur les choses qu'on ne connaît pas. Certains parlent de hasard, et puis certains parlent des choses de Dieu. Mais c'est en tout cas des choses qu'on n'arrive pas à gérer et à diriger soi-même.
0: C'est un peu le paradoxe, parce qu'on est appelé, c'est votre ami qui vous disait « Dieu ne va pas te laisser tomber », mais enfin, toi, tu dois quand même aussi te bouger et croire et avoir envie de vivre, donc il faut agir, la volonté, il faut l'avoir. Mais d'un autre côté, on ne maîtrise pas les choses non plus. On se sent impuissant. Les circonstances sont parfois telles que qu'on n'y peut pas grand-chose.
1: Effectivement, on se sent impuissant sur la finalité des choses. Parce que ce n'est pas des choses qui nous appartiennent. J'ai cette possibilité de reprendre par la lecture de la Bible, par des moments de silence. J'ai la possibilité de recharger ces batteries et puis en quelque sorte de pouvoir recharger mon GPS pour savoir dans quelle direction aller. Quelle est la meilleure direction pour moi, pour mon futur, et pas pour le moment présent, pas forcément pour le moment présent, mais c'est pour le futur. Quelquefois, la route plate et bien large mène pas forcément dans les meilleures conditions que la petite route qui deviendra plus grande et qui amène à bon port.
0: Vous avez quel âge aujourd'hui, Christophe Rosay?
1: Ça fait 58 ans.
0: 58 ans, toujours en moto ou pas? Sur les routes?
1: Encore sur les routes, avec le peu de temps que j'ai à disposition, mais encore sur les routes. Et puis encore avec le Nouveau Testament, oui, bien sûr.
0: Merci pour ce partage. Merci.
1: Je vous en prie, c'est un plaisir.
2: L'expérience de Christophe Rosay lui a permis de se poser des tas de questions. Quel sens a ma vie? Quelle direction prend-elle? Une activité sportive est l'occasion d'éprouver ses limites, de les reconnaître aussi, et leur fragilité. Mais il a aussi découvert la confiance que l'on peut mettre en Dieu, notamment lorsque l'épreuve surgit. Merci à lui d'avoir témoigné de tout cela, et retrouvez-nous encore et toujours sur parole.fm ainsi que sur les réseaux sociaux où nous sommes présents. L'équipe de Radio Réveil qui vous a concocté cette petite émission vous dit au revoir et à bientôt. Bye bye.

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1: Bienvenue pour notre émission Petit sujet psychologique et nous sommes en compagnie d'Éléonore Tarlet. Bonjour.
2: Bonjour Oscar.
1: Alors vous êtes psychologue et psychothérapeute, vous intervenez régulièrement dans cette émission et aujourd'hui vous souhaitez revenir sur la notion de phobie avec un cas clinique. Il s'agira donc de Béatrice. Alors est-ce que vous pouvez nous raconter l'histoire de Béatrice, Éléonore ?
2: Oui, alors Béatrice c'est vraiment un cas qui est très encourageant, hein. C'est bon, ce qu'on pourrait appeler un trauma simple, donc ça se résout assez rapidement, mais c'est des choses qu'on voit quand même rarement au cabinet. Nous, c'est plutôt des traumas précoces, complexes, qui mettent un petit peu de temps et que les gens ne sont pas arrivés à solutionner par ailleurs. Et donc, c'est une dame qui est venue me voir en juillet 2024, qui avait 62 ans et qui a passé sa vie entière à avoir peur des chiens, et elle me disait de tous les animaux en général, mais surtout des chiens, des chats. Et ce qui était embêtant pour elle déjà, parce qu'elle aimait beaucoup les animaux et qu'elle ne pouvait absolument pas les toucher ni être en présence d'eux, et aussi parce que là elle venait d'être en retraite, hein, et du coup elle avait une vie sociale qui était, on va dire, plus riche. Disons qu'elle avait plus de temps pour aller voir ses amis, dont beaucoup de ses amis avaient des chiens, et ce qui devenait vraiment très contraignant pour elle puisque les amis faisaient en sorte de mettre le chien dehors ou dans une autre pièce, ou mais elle était jamais très à l'aise parce qu'elle se disait toujours oui mais si jamais le chien ouvre la porte ou... Et il y a aussi le fait qu'ils adorent faire des balades à vélo avec son mari et qu'elle avait toujours la peur de croiser un chien et que le chien s'approche d'elle. Donc ça devenait assez contraignant, handicapant dans sa vie de tous les jours.
1: Et alors quand un patient vient vous voir avec ce que vous venez de décrire, comment ça se passe concrètement ?
2: Alors, on étudie la demande, on lui demande sur quoi la personne souhaite travailler en priorité, pourquoi elle vient consulter, et là, par rapport à sa problématique, on élabore ce qu'on appelle un plan de ciblage. Donc ça, c'est surtout une façon de travailler EMDR, qui est un sigle anglophone qui veut dire Eye Movement Desensitization Reprocessing. Oui. Donc le plan de ciblage, c'est-à-dire qu'on va cibler la demande du patient, et on va créer un plan de travail en tirant un petit peu les fils pour voir tous les événements qui sont sur ce canal d'information dysfonctionnelle et qui ont été à l'origine de la création du trouble, voire qui l'ont maintenu. Et on définit aussi dans ce plan de ciblage des objectifs thérapeutiques à atteindre pour la patiente. Donc là, notamment, c'était arriver à caresser un chien sans avoir peur, arriver à faire du vélo sans être en stress, pouvoir aller dîner chez des amis et accepter que le chien soit sous la table sans que ça me fasse rien. Voilà, ça, c'était ses objectifs thérapeutiques.
1: Et aujourd'hui, la thérapie est terminée ?
2: Voilà, la thérapie, elle s'est terminée en 2 mois.
1: D'accord. Et le résultat de cette thérapie ?
2: Et le résultat, c'est qu'elle pète la forme. Donc, on a refait un bilan, je l'ai revu aujourd'hui, c'est-à-dire que là, on est fin mars 2025, et donc la thérapie, elle a duré du 4 juillet 2024 au 10 septembre 2024. Et là, on s'est...
1: En 2 mois, son problème était résolu.
2: Voilà, oui, tout à fait. Et là, maintenant, elle me dit, mais c'est incroyable. Donc, son mot à elle, c'est magique. Et donc, alors, elle en parle à tout le monde.
1: Et alors, donc, Éléonore Tarlet, expliquez-nous comment ça arrive, quoi. Comment on en arrive à ce résultat-là, si rapidement ?
2: Alors, bon, le résultat, déjà, ça va être du retraitement d'informations dysfonctionnelles. C'est-à-dire qu'on est vraiment sur un processus moléculaire, biologique, chimique, organique. Voilà, c'est plus scientifique et c'est plus organique qu'on ne pense, la psychologie. C'est pas, je dis en plaisantant, le cloud qui est quelque part, là, on sait pas trop où. En tout cas, moi, j'ai jamais retrouvé mes données parce que je suis pas très douée. Donc, en tout cas, c'est vraiment l'organe, le cerveau, qui est comme un autre organe, qui a une fonction d'autoréparation. Vous voyez bien, par exemple, le foie, si je me prends une cuite, je vais pas rester bourré à vie. C'est-à-dire que mon foie, il va purger, il va rétablir les niveaux, il va faire ce qu'il faut pour réparer.
1: Et le cerveau est capable de faire la même chose,
2: tout
1: de retraiter les problèmes.
2: Voilà, exactement. Oui.
1: Et c'est ça le processus de l'EMDR.
2: Oui, il est capable d'aider le cerveau à faire un petit peu une mise à jour disque dur, c'est-à-dire d'utiliser la maturité actuelle du cerveau et l'angle de vue sur les événements pour aller récupérer un souvenir ancien. Là, on était sur un premier souvenir vers 2, 3, 4 ans. Et d'aider ce trauma qui était resté encapsulé, qui était resté coincé à l'identique, mais quand je parle de ça, c'est pas qu'une image, c'est surtout des sensations et des émotions. Et la patiente ce matin me l'a bien rappelé en me disant, mais c'est vrai que même dans le corps, il y a quelque chose qui, j'ai l'impression que ça s'est ouvert, mes peurs ont lâché. Et je n'ai plus cette activation de peur quand je vois un chien ou un chat. À la rigueur, elle rigolait, ce qu'elle disait, c'est plus mon mari. Quand j'ai commencé à voir un chat et je me suis jetée sur lui pour le caresser, mon mari m'a retenue. Parce que ma fille, ça fait quand même 60 ans qu'elle a le problème. Donc, je ne sais pas, 40 ans que son mari est habitué à la protéger. Et elle dit, c'est même moi qui ai dû me défendre de mon mari en disant, mais laisse-moi faire, je sais ce que je fais. Et donc le mari et les amis étaient extrêmement étonnés de voir qu'elle pouvait caresser un chat, un chien, des gros mastocs et qu'il n'y avait aucun problème.
1: Et alors donc pour terminer, Éléonore Tarlé, qu'est-ce que vous avez envie de dire aux personnes qui nous écoutent là en ce moment et qui pourraient avoir d'autres, cette phobie ou d'autres même?
2: Alors évidemment, je ne vais pas vous dire que tout le monde en moins de 10 rendez-vous, hop, voilà, ça dépend de la difficulté que vous avez, ça dépend des événements traumatiques qu'il y a eu au cours de votre vie, à quel âge vous les avez vécus, s'ils ont duré longtemps, s'ils se sont répétés, mais ne pensez pas qu'une thérapie c'est 10 ans, 20 ans, 30 ans, non, une thérapie normalement c'est quand même quelque chose, vous voyez les résultats au fur et à mesure, même si ça ne se passe pas en moins de 2 mois, vous allez voir progressivement que vos peurs ne s'activent plus, ou qu'elles durent moins longtemps, ou qu'elles sont moins fortes, jusqu'à temps que vous atteigniez vos objectifs finaux et que les activations ne soient plus là.
1: Et alors, pour terminer, on rappelle qu'il est important quand même de bien choisir son thérapeute, surtout quand il s'agit de EMDR.
2: Voilà, oui, tout à fait. Regardez sur le site EMDR France, où il y a vraiment les thérapeutes accrédités, puisqu'il y a des personnes, bon, entre guillemets, faussaires, qui ont peut-être fait des petites formations, mais qui ne sont pas accréditées. Nous, on est extrêmement contrôlés, hein, donc il y a vraiment tout un processus de validation, d'accréditation qui est important, et on est dans le répertoire du site EMDR France, qui lui-même appartient à EMDR Europe et EMDR Mondial. Donc c'est les mêmes protocoles d'accréditation partout dans le monde. Donc attention, si le thérapeute il a sa plaque EMDR, puisqu'aujourd'hui ça rapporte beaucoup, hein, vérifier que la personne elle a vraiment fait toutes les formations qui sont chères et qui prennent du temps, qui sont coûteuses en termes d'énergie, d'implication et d'argent. Et puis ensuite, il faut que vous vous sentez bien avec votre thérapeute, qui est une bonne alliance thérapeutique.
1: Merci Éléonore Tarlé, c'était Petit Sujet Psychologique et vous nous avez rappelé que parfois les problèmes ont des solutions.
2: Mais toujours les problèmes ont des solutions. Pourquoi parfois?
1: Merci beaucoup, à très vite. Au revoir.
2: À très vite, au revoir.
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1: À Lyon, les 25, 26 et 27 septembre, envie de vibrer au son du gospel, le Lyon Gospel Festival revient pour sa 6e édition. Du 25 au 27 septembre, au programme 2 soirées de concerts avec Lyon Gospel Academy, Lilo Gospel ou The Feeling Good Choir et encore les Feelings 9 et Emmanuel Pidjob, ainsi qu'une scène tremplin pour mettre les voix amateurs à l'honneur. Et pour clôturer le festival en beauté, rendez-vous le dimanche 27 septembre de 10h à 12h pour une gospel session participative avec Emmanuel Pidjob, accompagné de Feelings 9. Les concerts ont lieu à la salle Molière, Lyon 5e, et la gospel session à l'Escale Lyonnaise, Lyon 6e. À Launay, en Suisse, à 10 km de Lausanne, samedi 26 septembre, durant 2 jours de masterclass, 50 chanteurs et chanteuses ont plongé au cœur du gospel aux côtés des artistes Azael et Pascal Oreca et la formation One Step Gospel. Pour clôturer cette expérience, ils partageront la scène lors d'un showcase d'1 heure entre énergie, voix et émotion. Le 26 septembre, dans l'église One For You de Launay à 18h. Entrée libre, chapeau à la sortie. À Marseille, dimanche 27 septembre, venez vivre un moment unique de musique, de partage et d'émotion avec le chœur Gospel Mars, sous la direction de Magali Ponsada. Gospel Mars, c'est une centaine de voix réunies pour faire vibrer l'église au son des grands classiques du gospel. Entre énergie, spiritualité et joie, dimanche 27 septembre à 18h, église de Saint-Barnabé à Marseille. Et j'ai plaisir à vous rappeler que les Chérubins Gospel seront en tournée dans les Caraïbes le 27 octobre en Martinique et le 31 octobre au Palais des Sports du Gosier en Guadeloupe. 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
1: La Bible aux mille visages. Éric Denimal, bonjour.
2: Bonjour.
1: C'est un exercice difficile que je vous propose depuis quelques semaines maintenant, puisque si vous êtes l'auteur de la Bible pour les nuls qui présente en grandes lignes et qui rend accessible d'ailleurs la lecture de la Bible, il n'est pas facile de donner des explications sur le commencement, c'est-à-dire la création ou bien encore l'origine du mal. Parce que la Bible nous en parle d'une façon synthétique.
2: Oui.
1: Rien ne peut être prouvé scientifiquement ni psychologiquement. En tout cas, vous nous présentiez une création quasi obligatoire. Un Dieu aimant est un Dieu qui va créer. Création de l'être humain. Un être humain qui, tout d'abord, peut-être on pourrait dire, pour employer un langage moderne, est en phase avec Dieu et qui, à un moment donné, perd cette relation avec Dieu. Le doute s'insinue dans le cœur de la femme. Dieu est-il réellement celui que je pensais qu'il était, c'est-à-dire un être bon ? Est-ce que j'ai bien résumé ? Est-ce que vous voulez rajouter quelque chose ?
2: En fait, les textes sont tellement denses, le texte de la Genèse est tellement dense qu'on peut y passer énormément de temps. Et d'ailleurs, ce qu'on échange à partir de ce texte depuis quelques semaines maintenant est nettement supérieur à ce qui est contenu dans la Bible pour les nuls, parce qu'on entre déjà dans une épaisseur quand même assez impressionnante et conséquente. Ce qui est clair, c'est que quand on aime, et Dieu aime, quand on aime, on ne peut pas faire autrement que d'accorder amour, et dans cet amour, la possibilité d'être aimé ou de ne pas l'être. Ça veut dire que si j'aime quelqu'un, je dois l'aimer suffisamment pour laisser cette personne libre et de m'aimer ou de ne pas m'aimer. Si je lui impose mon amour et que j'exige en réponse son amour, ce n'est plus sûr, ce n'est pas sûr que ce soit encore de l'amour. Je commence à être dictateur, plus que macho. Là, il y a quelque chose qui est important, parce qu'on ne peut comprendre ce qui se passe dans le jardin qu'avec cette notion-là. C'est-à-dire que Dieu aime, il crée, il produit, il offre tout à un couple qui est censé aimer, mais en lui donnant la possibilité de ne pas être aimé en retour. C'est un risque énorme. Et il court ce risque parce que ce qu'il réclame, c'est un amour libre. Un amour qui ne soit pas conditionné par une pression quelconque. Voilà, moi je t'aime, mais tu n'es pas obligé de m'aimer. Ou je t'aime, et si tu préfères partir, et si tu crois que tu aimeras mieux ailleurs, je te laisse cette liberté, la capacité, la possibilité de prendre un autre chemin que celui sur lequel je voudrais t'emmener. Et puis, c'est toute l'histoire de Genèse 2 et 3, c'est-à-dire ce qui se passe dans le jardin. Quand le doute vient, c'est parce qu'on a la possibilité de douter. On a le choix, le libre choix, ce fameux libre arbitre. On a ce libre choix d'obéir ou de désobéir, et de se donner les moyens ou d'obéir ou de désobéir. En quelque sorte, Ève s'accorde les moyens. Elle pouvait sans doute refuser, s'opposer à la tentation qui était devant elle. Et quand on lit ce texte et qu'on va lire beaucoup plus loin dans la Bible, au début de la Genèse, un autre commencement, c'est l'histoire de Jésus, la première des choses que Jésus va rencontrer, en quelque sorte, c'est la tentation aussi, une triple tentation. Et là, on voit que d'une part, la tentation existe toujours, de ne pas obéir, de ne pas faire ce pourquoi quelque part on était, ce à quoi on était destiné. Mais ce que l'on voit, c'est que là où Ève, en quelque sorte, a succombé, Jésus-Christ, lui, ne va pas succomber. Ce qui montre que la tentation est sans doute forte, mais qu'on peut surmonter la tentation. Ça veut dire que quelque part, si je devais réécrire l'histoire, j'aurais pu faire en sorte que Ève ne se laisse pas piéger. Or, elle s'est laissée piéger. Elle s'est laissée piéger, non pas simplement Dieu n'est pas Dieu finalement, mais la tentation, elle était beaucoup plus subtile. Vous pouvez être comme Dieu. Ça veut dire
1: vous accéder à un stade supérieur.
2: Voilà, c'est ça, vous n'êtes que des sujets. Pour reprendre l'image, vous n'êtes que des horloges. Mais vous pouvez devenir horloger. Et du coup, on sent bien cette possibilité-là. Je ne refuse pas, à la limite, que Dieu soit Dieu. Mais ce que je voudrais, c'est être Dieu avec lui. Et ça, c'est la vraie tentation. Je veux être Dieu à la place de Dieu. Dieu avec lui dans un premier temps, puis sans doute un petit peu être à sa place, parce que finalement, une fois que je serai égal à Dieu, rien ne m'empêche de l'évincer si c'est nécessaire. Et ça, c'est la tentation qu'on va retrouver dans la Genèse, au moment où le peuple veut être comme Dieu, veut être comme les autres, et va construire la tour de Babel pour atteindre Dieu, pour être à sa hauteur.
1: Si nous pouvions monter,
2: et voilà. Donc c'est la même problématique en quelque sorte. C'est toujours ce désir. Bon, je suis bien où je suis, mais finalement, si j'étais à la place du patron, ce serait encore mieux. Patron, c'est père, c'est le patriarche, c'est le chef. Si je pouvais être à la place du père, et on assassine toujours un peu son père.
1: Si je pouvais être à la place du père ou du patron, et au-delà des lois, puisque au-delà des contraintes, cette responsabilité. Alors vous disiez tout à l'heure, Ève s'est fait piéger. L'histoire de l'humanité ne serait peut-être pas la même si Adam ne s'était pas fait piéger lui aussi.
2: Oui, mais il s'est fait piéger aussi. C'est-à-dire qu'il n'a pas été suffisamment convaincant, peut-être suffisamment prudent. Il devait garder le jardin, mais il devait garder le jardin et ce qui était dans le jardin. Donc il devait aussi être le gardien de sa femme, en quelque sorte. Toute cette histoire de gardien est intéressante parce qu'un peu plus loin, une génération plus loin, avec Cain et Abel, on en reparlera sans doute, mais une des questions c'est, suis-je le gardien de mon frère ? Eh bien oui, tu dois être le gardien de ton frère. Le problème c'est que tu ne veux pas l'être et que tu préfères l'assassiner qu'en être son gardien. C'est assez intéressant, ça, encore une fois, cette façon de lire le texte, de voir comment l'histoire nous est racontée. En tout cas, Adam, sans discuter, sans poser la moindre question, en tout cas le texte ne nous le dit pas, il ne dit pas à sa femme, mais tu te rends compte ce que tu as fait, je t'avais pourtant bien dit, et moi j'en mangerai pas. Non, il mange aussi, et il ne peut pas ne pas savoir ce qu'il est en train de faire. Donc il a, lui aussi, quelque part, abandonné la consigne, et puis surtout trouver que finalement pourquoi pas, d'autant que on avait dit mais si vous mangez de ce fruit vous mourrez, et puis Ève en a mangé, elle est pas morte, donc voilà, j'en ai mangé, j'en suis pas mort, j'ai fait une bêtise mais j'en suis pas mort, j'assume, et puis s'il l'a fait lui je peux le faire aussi, il en est pas mort, j'en mourrai pas non plus, et donc voilà, et Adam va se laisser entraîner aussi par sa femme. Il va avoir, à la limite, on pourrait dire, un peu plus confiance dans la parole de sa femme à ce moment-là que dans la parole de son Dieu qui était plus ancienne. Et puis voilà, ça c'est à partir de là, c'est le drame.
1: C'est le début de la fin. Donc on voit que la Bible présente dans le livre des commencements un couple créé pour l'amour, vous le disiez très bien, créé pour cultiver, garder un jardin, créé également pour une relation d'amour non seulement entre eux ou avec leurs enfants, mais également entre Dieu et eux. Et voilà que là, une rupture se produit. Et conséquence de la rupture, c'est ce que nous connaissons aujourd'hui, souffrance, mort.
2: C'est en tout cas effectivement cette dimension de cette mortalité, hein, cette dimension que nous avons. S'il est vrai que en mangeant le fruit défendu, Adam et Ève ne sont pas morts instantanément, hein, comme la belle au bois dormant en croquant dans la pomme. D'ailleurs, dans le texte biblique, on ne parle pas de pomme, hein, on parle d'un fruit défendu.
1: N'est finalement qu'une symbolique.
2: Qui est encore une symbolique, mais finalement, oui, tout est dans la symbolique, encore une fois, là. J'ai envie de revenir un petit peu en arrière en disant, vous savez, le texte dit, Adam et Ève, au commencement, hein, ils étaient nus et ils n'en avaient pas honte. Et puis, il y avait le serpent, qui, lui, était le plus rusé de tous les animaux. Ce qui est très intéressant dans l'hébreu, c'est qu'il y a encore une fois là des jeux de mots impressionnants. Et j'ai trouvé une fois une traduction extrêmement bien faite d'un théologien qui avait essayé de transcrire aussi bien que possible la traduction. Et finalement, il en était arrivé à ceci. Adam et Ève, l'homme, oui, Adam et Ève étaient nus et ingénus. et le serpent était nu et ingénieux. Et il y a là quelque chose qui est tout à fait juste, parce qu'effectivement, ils sont tous les deux, tous les trois nus, si j'ose dire. Le serpent aussi est nu. Mais d'un côté, il y a ingénu, il y voyait innocent, hein, tandis que l'autre est malin, ingénieux. De cet aspect malin qui va être négatif. D'ailleurs, le malin ne veut pas nécessairement toujours dire l'intelligent. Le malin, c'est celui qui fait le mal aussi, hein. Mal, malin, malus. C'est à cause du malus, d'ailleurs, qu'on a pomme, parce que en latin, malus et pomme, c'est la même chose. Donc voilà, on est dans le, toujours dans le même jeu, et donc dans la déformation éventuellement. Et on est là en face d'une symbolique forte qui fait que, d'un seul coup, les yeux s'ouvrent. Mais pour devenir, alors, non pas plus intelligent, mais prendre conscience que là, maintenant, on a vraiment désobéi. Là, on voulait être Dieu, ben maintenant, on a une capacité et on a vu ce qu'il ne fallait pas faire. Sauf qu'il est trop tard.
1: Finalement, vous nous disiez dans une émission précédente que ce deal, en quelque sorte, devant l'arbre, c'était de choisir ou pas d'avoir la connaissance de la différence entre le bien et le mal, qu'on ne connaît que lorsqu'on a abordé les deux aspects. Aujourd'hui, on se retrouve devant les conséquences que sont l'apprentissage du mal, à savoir la culpabilité.
2: Oui, tout à fait.
1: Je vous propose, Éric Denimal, de parler de ce qui arrive, là, ce couple dont Dieu lui avait, à qui Dieu avait donné tout. Et naturellement, on peut l'imaginer, sans doute, la promesse de la vie éternelle, et on se retrouve devant promesse de promesse, en tout cas, conséquence de mal, de souffrance et de mort. Dans la prochaine émission, nous verrons ce qu'il en est de la suite de cette histoire, puisque nous sommes là aujourd'hui. Il y a donc eu une espèce de rattrapage.
2: Nous ne sommes pas dans le jardin d'Éden.
1: Nous ne sommes plus dans le jardin d'Éden, mais tout de même bel et bien vivant. Éric Denimal, je rappelle à nos auditeurs que s'ils veulent soit ouvrir une Bible, eh bien, ils verront dans les premiers textes du livre de la Genèse cette histoire. Et puis également, vous apportez par vos livres, la Bible illustrée pour les nuls et la Bible pour les nuls, quelques simplifications également et quelques explications. Nous nous retrouvons donc dans une prochaine émission. Au revoir. C'était la Bible aux mille visages.
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1: Bonjour à tous. La France et le Canada vont travailler un rapprochement. La déclaration hier d'Emmanuel Macron depuis Saint-Pierre-et-Miquelon, territoire français d'Amérique du Nord. Le président a reçu le premier ministre canadien, Mark Carney. Les deux dirigeants ont ainsi réaffirmé l'indépendance de leur pays face aux velléités d'expansion de Donald Trump. Parmi les sujets évoqués, la pêche, la sécurité commune ou encore l'énergie. Une nouvelle victoire de l'extrême droite en Allemagne. L'AfD est arrivée en tête dans une région du nord-est du pays, soit 2 semaines après sa victoire historique en Saxe-Anhalt. Mais le Parti social-démocrate devrait conserver le contrôle de l'exécutif régional en s'alliant avec d'autres partis de gauche. La CDU du chancelier Friedrich Merz n'a remporté qu'environ 5% des voix, juste assez pour rester au Parlement régional. Le chancelier allemand qui reconnaît un désastre électoral. En France, le gouvernement face à la crise du carburant. Sébastien Lecornu préside 2 réunions aujourd'hui pour évoquer la flambée des tarifs à la pompe. Des réunions interministérielles pour parler de l'approvisionnement en essence et de l'accompagnement des Français. Près de 50 000 personnes mobilisées hier contre la proposition de loi sur la présomption d'usage légitime des armes par les forces de l'ordre. Elles ont manifesté dans plusieurs villes, dont Paris, Marseille ou encore Lyon. Des défilés organisés à l'appel de nombreuses organisations de défense des droits humains, dont Stop aux violences d'État, Amnesty International ou encore la Ligue des droits de l'homme. Ce dramatique accident hier près de Toulouse, un TER a percuté une voiture sur un passage à niveau. La conductrice du véhicule, une femme âgée d'environ 40 ans, a été transportée en état d'urgence absolue vers un hôpital. Et les près de 200 passagers du train indemnes ont été évacués par bus dans la soirée jusqu'à Toulouse. Et puis on termine avec un mot de football. Le premier classique de la saison a tourné en faveur du Paris Saint-Germain. Les Parisiens se sont imposés 2-1 à Marseille hier soir en clôture de la 5e journée de Ligue 1. Ils remontent à la 6e place du classement pendant que Marseille glisse à l'avant-dernière. Place maintenant à la trêve internationale. Excellent début de journée à tous.
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1: Bienvenue à l'écoute de votre émission Sentez-vous bien. Aujourd'hui, nous retrouvons le producteur de plantes médicinales, Christian Escriva, qui revient sur les teintures mères. C'était lors d'un congrès des herboristes.
2: Si j'en viens maintenant aux teintures mères, eh bien, que puis-je dire? Une teinture mère, c'est une extraction au dixième, c'est-à-dire que si vous prenez, par exemple, un kilo d'échinacée pourpre, un kilo d'échinacée pourpre fraîche avec laquelle vous allez faire la teinture mère, vous mesurez sur un échantillon qu'il y a, par exemple, c'est pas exactement ça, mais c'est de cet ordre-là, il y a 75% d'humidité, donc ça veut dire que ce kilo d'échinacée pourpre fraîche, il y a 250 grammes de matière sèche, puisqu'il y a 75% d'humidité, et le codex pharmaceutique dit qu'avec ce kilo d'échinacée fraîche, je dois faire 10 fois, puisque c'est au dixième, 10 fois 250, c'est-à-dire je dois préparer 2,5 kg de teinture mère. C'est ça que ça veut dire, que c'est au dixième. Donc, il y a quelques indications comme ça dans le codex sur les fabrications des teintures mères. Nous qui sommes des fervents défenseurs de l'agriculture biologique et biodynamique, ou au moins biologique, nous savons qu'il est important que la plante soit cultivée sans pesticides, etc. Donc on sait tout ça, on rajoute ces conditions-là. Et puis nous, dans le travail que nous avons fait en collaboration avec des amis pharmaciens, on a compris qu'il valait mieux passer plusieurs alcools de titres différents. Je ne peux pas le détailler, mais je n'ai pas le temps. Mais on peut passer des alcools de titres différents parce que les différentes familles de composants chimiques sont plus ou moins en affinité avec l'alcool. Hein? Par exemple, si vous avez une plante avec beaucoup de polysaccharides, les polysaccharides n'ont aucune affinité avec l'éthanol. Et si vous voulez les extraire, ça veut dire qu'il faut que vous passiez à un moment un alcool de titre très bas. Et puis, à contrario, si vous avez une plante médicinale avec beaucoup d'huile essentielle, une fraction volatile importante, très importante pour la représentativité de la plante, eh bien, ça veut dire qu'il faut que vous passiez, à un moment donné, un alcool fort pour vraiment extraire la fraction volatile, extraire l'huile essentielle. Donc, suivant les familles de composants, il y a plus ou moins d'affinité avec l'alcool. Et si je veux vraiment avoir une teinture mère bien représentative de la plante, il est souhaitable de passer une série d'alcools successivement. Donc voilà une clé pour la fabrication. Ensuite, il y a d'autres conditions, le trempage immédiat, etc. Mais finalement, en fin de compte, j'obtiens ce qu'on appelle une teinture mère. En ce qui concerne maintenant la teinture mère elle-même, on peut se demander qu'est-ce qu'elle représente à travers les concepts que j'ai introduits tout à l'heure, le concept d'unité de la plante ou d'être de la plante. On peut dire qu'une teinture mère, elle est représentative de l'être de la plante, c'est-à-dire c'est une sorte d'empreinte de l'être de la plante, comme un extrait quel qu'il soit est représentatif de l'être de la plante dont il est issu. C'est-à-dire que on peut dire par exemple un extrait de gémothérapie est un extrait de bourgeon de frêne est une représentation, c'est une image du frêne. Et puis un hydrolat, c'est aussi un hydrolat de romarin corse, c'est aussi représentatif de l'être du romarin corse. Donc il faut penser en phytothérapie, il faut penser les extraits comme des représentations, un élixir c'est aussi une empreinte de l'être de vous voyez, de la dame d'Anzer ou de Ornithogalum umbellatum, etc., etc. Donc la teinture mère, c'est une certaine représentation de l'être. Et au passage, vous savez par exemple que dans l'ancienne spagyrie, eh bien les cendres qui résultent de la combustion de la plante une fois qu'elle a été lessivée, je veux dire, par les différents excipients, eh bien l'alchimiste l'a calcinée et puis réintroduisait la cendre dans l'extrait pour avoir une empreinte, au sens où je viens de le définir, ce terme-là, pour avoir une empreinte encore plus représentative de l'être. Et c'est ce qui se fait encore. Par exemple, Tony Céron, qui est en Haute-Savoie, là, vers Thonon-les-Bains, Tony Céron, qui fait des élixirs spagyriques, il réintègre dans la teinture mère qu'il a faite, il réintègre la cendre. Donc, on peut estimer même que les élixirs spagyriques sont plus représentatifs que les les teintures mères décrites par le codex pharmaceutique et même avec l'amélioration que j'ai indiquée en passant plusieurs alcools. Bon. Donc, à partir de cette teinture mère, on peut faire le même travail d'approche phénoménologique, d'approche sensible, si vous voulez, qu'on fait avec les huiles essentielles, et on s'aperçoit, pour ainsi dire, qu'on peut, je n'ai pas encore expliqué cela, on peut, pour ainsi dire, rentrer dans l'odeur. On peut rentrer dans l'odeur d'une teinture mère. Comme on rentre, on pénètre, on s'immerge dans l'odeur d'une huile essentielle. Et là, qu'est-ce qu'on fait ? Eh bien, on perçoit des choses. Alors, ce qui est frappant, vous voyez, c'est que dans les écoles, ces approches intuitives, si vous voulez, elles sont toujours présentes là. Il y a des choses qui sont issues de la relation structure-activité. Et ensuite, il y a des choses qui sont issues d'une tradition. De ce qu'on appelle l'empirisme. Mais qu'est-ce que c'est la tradition ? La tradition, est-ce que c'est uniquement l'empirisme ? C'est évidemment pas uniquement l'empirisme. C'est des connaissances qui ont été vues par des personnes sensibles qui ont vu, par exemple, que l'ithospermum ruderalais, c'était une plante qui pouvait induire des stérilités temporaires, vous voyez ? Donc, en fait, c'est un niveau de connaissance, il me semble, que nous retrouvons, qui a déjà été impliqué dans le passé, mais que peut-être par l'approche phénoménologique, suite aux travaux de Goethe et à des gens comme Pélican, nous pouvons asseoir de manière plus lucide et consciente.
1: C'était Christian Escriva, producteur de plantes médicinales. Ses propos ont été recueillis lors d'un congrès des herboristes qui se tenait à Bayonne. Merci de votre écoute, c'était votre émission Sentez-vous bien.
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1: Bonjour à tous, c'était il y a 25 ans la catastrophe de l'usine AZF à Toulouse. Le 21 septembre 2001, le stock de nitrate d'ammonium de l'usine d'engrais explose. 31 personnes sont mortes, 2500 sont blessées. Une commémoration est organisée ce matin sur le site de l'ancienne usine chimique. Les noms des 31 personnes tuées par l'explosion seront lus au micro avant le dépôt de gerbes des élus et du préfet et la minute de silence. Une rencontre pour faire face à Donald Trump. Emmanuel Macron a reçu hier à Saint-Pierre-et-Miquelon le Premier ministre canadien Mark Carney. Les deux dirigeants ont ainsi annoncé qu'ils allaient travailler à un rapprochement entre les deux pays. Parmi les sujets évoqués, la pêche, la sécurité commune ou encore l'énergie. Pas de surprise en Russie, le parti de Vladimir Poutine a remporté les élections législatives avec près de 50% des suffrages. On rappelle que les principaux opposants au président et à la guerre en Ukraine ont été écartés du scrutin. L'Union européenne a de son côté dénoncé des élections se déroulant dans un climat de répression systématique et institutionnalisée. Retour en France et face au succès des repas universitaires à 1 euro, l'enveloppe budgétaire passera de 50 millions cette année à 143 millions d'euros en 2027. Elle annonce hier du ministre de l'Enseignement supérieur, Philippe Baptiste. Il prévient néanmoins que si un budget n'était pas adopté par le Parlement, le gouvernement serait incapable d'assurer le repas à 1 euro pour tous. Un ancien évêque de Tarbes et Lourdes, héros de la résistance, accusé de viol. Cet homme, mort en 1977, est mis en cause par un ex-collégien de l'établissement catholique béarnais Bétaram. Ce dernier a déposé plainte en 2025 pour des violences psychologiques, physiques et sexuelles subies au cours de sa scolarité. Et parmi ces violences, il évoque donc une agression commise selon lui en 1971. L'instance nationale indépendante de reconnaissance et de réparation a été saisie il y a quelques mois. Et puis en cyclisme, Remco Evenepoel dans l'histoire du cyclisme. Le Belge survole le chrono des championnats du monde à Montréal. Il remporte son 4e titre mondial. Le Français Paul Sexas termine 3e et prend une médaille de bronze. Excellent début de journée à tous.
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0: Nous sommes ensemble jusqu'à 9h et c'est un maximum de bonheur et de plaisir que de vous retrouver en ce lundi 21 septembre. Une très belle journée, un très bon début de semaine. J'espère que ce week-end ensoleillé et chaud s'est bien passé pour vous. La chaleur, c'est toute la semaine, on en parle tout à l'heure. Marvel Staples avec Lucky Patterson pour World in the Water. C'est juste après Samuel Cunha pour Post-it. Bienvenue.
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3: Bienvenue à notre post-it. Est-ce que des fois ça t'arrive que tu es étonné des réponses que Jésus donnait dans les évangiles? Alors si ça c'est le cas, je t'invite à écouter ce post-it jusqu'à la fin. On va voir une réponse bizarre que Jésus il a donnée. Cette réponse se trouve dans l'évangile de Marc, chapitre 11 et le verset 27 jusqu'à 29. Il dit comme ça le texte. Ils retournèrent à Jérusalem. Comme ils marchaient dans le temple, les grands prêtres, les scribes et les anciens viennent le trouver pour lui demander « De quelle autorité fais-tu cela? Qui t'a donné l'autorité pour le faire ?» Jésus lui répondit « Je vais vous poser une seule question, répondez-moi, et je vous dirai de quelle autorité je fais cela. » Je donne un peu de contexte, Jésus il est dans le temple et il avait expulsé les marchands qui étaient là, il avait renversé les tables. Et les scribes, les pharisiens, les anciens, ils sont très étonnés de pourquoi il a fait ça. Et il s'approche de lui en lui posant cette question. Mais avec quelle autorité as-tu fait toutes ces choses? C'est étonnant sa réponse. Parce que c'est vrai que Jésus avait ici une grande opportunité pour parler de son messianisme et de dire, voilà les amis, moi je suis le Messie, donc je viens avec un langage difficile pour vous parce que je veux changer les choses, je veux vous apporter un renouveau spirituel. Mais Jésus ne va pas faire ça. Jésus va lui poser une question que finalement ça va aboutir à rien parce qu'il ne va pas te donner de réponse à cette question avec quelle autorité tu fais toutes ces choses. Vous savez, moi, une fois j'étais à Genève et j'entrais dans un magasin de montres. Des magasins très chers. Moi, je savais bien que je n'avais pas l'argent pour acheter ces montres, mais j'entrais parce que j'étais curieux de savoir le prix de ces montres. Et pour être honnête, je ne voulais rien acheter. Je n'avais même pas un tiers de ce qu'il faudrait pour acheter ces montres. Mais j'ai voulu, par curiosité, entendre combien ça coûtait. Jésus lit le cœur et il sait que la question qui est posée par ce groupe de personnes n'est pas une question sincère. C'est une question juste pour savoir le prix, juste pour savoir combien ça coûte, juste pour avoir une curiosité rassasiée. Alors Jésus ne va pas répondre à cette question. Jésus ne répond pas à des questions qui ne sont pas sincères. Mais une chose est importante, parce que quand on lit tout le reste des évangiles, on s'aperçoit que Jésus s'intéresse aux questions sincères et qu'il répond dans le bon moment. Peut-être toi, tu as une question sincère dans ton cœur, ne t'inquiète pas, dans le bon moment, le Seigneur va te répondre.
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0: On aime, c'est du gospel, c'est les meilleurs, les plus beaux gospels sur Off Radio. Louis sur la noix, vous pour votre matinale de ce lundi 21 septembre. Bon réveil, bon petit déj. Jacqueline Carr, grande dame de la musique gospel, va nous interpréter Power of Love, mais ce sera juste après. Petit sujet psychologique présenté par Oscar Miani avec la psychologue Éléonore Tarlé sur Off Radio.
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3: Bienvenue pour notre émission Petit sujet psychologique et nous sommes en compagnie d'Éléonore Tarlé. Bonjour.
4: Bonjour Oscar.
3: Alors vous êtes psychologue et psychothérapeute, vous intervenez régulièrement dans cette émission et aujourd'hui vous souhaitez revenir sur la notion de phobie avec un cas clinique. Il s'agira donc de Béatrice. Alors est-ce que vous pouvez nous raconter l'histoire de Béatrice, Éléonore ?
4: Oui, alors Béatrice c'est vraiment un cas qui est très encourageant, hein. C'est bon, ce qu'on pourrait appeler un trauma simple. Donc ça se résout assez rapidement, mais c'est des choses qu'on voit quand même rarement au cabinet. Nous, c'est plutôt des traumas précoces, complexes, qui mettent un petit peu de temps et que les gens ne sont pas arrivés à solutionner par ailleurs. Et donc c'est une dame qui est venue me voir en juillet 2024, qui avait 62 ans et qui a passé sa vie entière à avoir peur des chiens. Et elle me disait de tous les animaux en général, mais surtout des chiens, des chats. Et ce qui était embêtant pour elle déjà, parce qu'elle aimait beaucoup les animaux et qu'elle ne pouvait absolument pas les toucher ni être en présence d'eux, et aussi parce que là, elle venait d'être en retraite, hein, et du coup, elle avait une vie sociale qui était, on va dire, plus riche, disons qu'elle avait plus de temps pour aller voir ses amis, dont beaucoup de ses amis avaient des chiens, et ce qui devenait vraiment très contraignant pour elle, puisque les amis faisaient en sorte de mettre le chien dehors, ou dans une autre pièce, ou... mais elle n'était jamais très à l'aise, parce qu'elle se disait toujours, oui, mais si jamais le chien ouvre la porte, ou... Et il y a aussi le fait qu'ils adorent faire des balades à vélo avec son mari, et qu'elle avait toujours la peur de croiser un chien, et que le chien s'approche d'elle. Ou... Donc ça devenait assez contraignant, handicapant dans sa vie de tous les jours.
3: Et alors quand un patient vient vous voir avec ce que vous venez de décrire, comment ça se passe concrètement ?
4: Alors, on étudie la demande, on lui demande sur quoi la personne souhaite travailler en priorité, pourquoi elle vient consulter, et là, par rapport à sa problématique, on élabore ce qu'on appelle un plan de ciblage. Donc ça, c'est surtout une façon de travailler EMDR, qui est un sigle anglophone qui veut dire Eye Movement Desensitization Reprocessing. Oui. Donc le plan de ciblage, c'est-à-dire qu'on va cibler la demande du patient, et on va... créer un plan de travail en tirant un petit peu les fils pour voir tous les événements qui sont sur ce canal d'information dysfonctionnelle et qui ont été à l'origine de la création du trouble, voire qui l'ont maintenu. Et on définit aussi dans ce plan de ciblage des objectifs thérapeutiques à atteindre pour la patiente. Donc là, notamment, c'était arriver à caresser un chien sans avoir peur, arriver à faire du vélo sans être en stress, pouvoir aller dîner chez des amis et accepter que le chien soit sous la table sans que ça me fasse rien. Voilà, ça, c'était ses objectifs thérapeutiques.
3: Et aujourd'hui, la thérapie est terminée ?
4: Voilà, la thérapie, elle s'est terminée en 2 mois.
3: D'accord. Et le résultat de cette thérapie ?
4: Et le résultat, c'est qu'elle pète la forme. Donc, on a refait un bilan, je l'ai revu aujourd'hui, c'est-à-dire que là, on est fin mars 2025, et donc la thérapie, elle a duré du 4 juillet 2024 au 10 septembre 2024. Et là, on s'est...
3: En 2 mois, son problème était résolu.
4: Voilà, oui, tout à fait. Et là, maintenant, elle me dit, mais c'est incroyable. Donc, son mot à elle, c'est magique. Et donc, alors, elle en parle à tout le monde.
3: Et alors, donc, Éléonore Tarlé, expliquez-nous comment ça arrive, quoi. Comment on en arrive à ce résultat-là, si rapidement ?
4: Alors, bon, le résultat, déjà, ça va être du retraitement d'informations dysfonctionnelles. C'est-à-dire qu'on est vraiment sur un processus moléculaire, biologique, chimique, organique. Voilà, c'est plus scientifique et c'est plus organique qu'on ne pense, la psychologie. C'est pas... Je dis en plaisantant le cloud qui est quelque part, là, on ne sait pas trop où. En tout cas, moi, je n'ai jamais retrouvé mes données parce que je ne suis pas très douée. Donc, en tout cas, c'est vraiment l'organe, le cerveau, qui est comme un autre organe, qui a une fonction d'autoréparation. Vous voyez bien, par exemple, le foie, si je me prends une cuite, je ne vais pas rester bourré à vie. C'est-à-dire que mon foie, il va purger, il va rétablir les niveaux, il va faire ce qu'il faut pour réparer.
3: Et le cerveau est capable de faire la même chose,
4: tout
3: de retraiter les problèmes.
4: Voilà, exactement. Oui.
3: Et c'est ça le processus de l'EMDR.
4: Oui, il est capable d'aider le cerveau à faire un petit peu une mise à jour disque dur, c'est-à-dire d'utiliser la maturité l'état actuel du cerveau et l'angle de vue sur les événements pour aller récupérer un souvenir ancien. Là, on était sur un premier souvenir vers 2, 3, 4 ans. Et d'aider ce trauma qui était resté encapsulé, qui était resté coincé à l'identique. Mais quand je parle de ça, ce n'est pas qu'une image. C'est surtout des sensations et des émotions. Et la patiente, ce matin, me l'a bien rappelé en me disant « Mais c'est vrai que même dans le corps, il y a quelque chose qui... J'ai l'impression que ça s'est ouvert, mes peurs ont lâché. » Et je n'ai plus cette activation de peur quand je vois un chien ou un chat. À la rigueur, elle rigolait, ce qu'elle disait, c'est plus mon mari. Quand j'ai commencé à voir un chat, je me suis jetée sur lui pour le caresser. Mon mari m'a retenue, parce que ma fille, ça fait quand même 60 ans qu'elle a le problème. Donc, je ne sais pas, 40 ans que son mari est habitué à la protéger. Et elle dit, c'est même moi qui ai dû me défendre de mon mari en disant, mais laisse-moi faire, je sais ce que je fais. Et donc le mari et les amis étaient extrêmement étonnés de voir qu'elle pouvait caresser un chat, un chien, des gros mastocs et qu'il n'y avait aucun problème.
3: Et alors donc, pour terminer, Éléonore Tarly, qu'est-ce que vous avez envie de dire aux personnes qui nous écoutent là en ce moment et qui pourraient avoir d'autres, cette phobie ou d'autres même?
4: Alors évidemment, je ne vais pas vous dire que tout le monde, en moins de 10 rendez-vous, hop, voilà, ça dépend de la difficulté que vous avez, ça dépend des événements traumatiques qu'il y a eu au cours de votre vie, à quel âge vous les avez vécus, s'ils ont duré longtemps, s'ils se sont répétés. Mais ne pensez pas qu'une thérapie, c'est 10 ans, 20 ans, 30 ans. Non, une thérapie, normalement, c'est quand même quelque chose. Vous voyez les résultats au fur et à mesure, même si ça ne se passe pas en moins de 2 mois, vous allez voir progressivement que vos peurs ne s'activent plus ou qu'elles durent moins longtemps ou qu'elles sont moins fortes jusqu'à temps que vous atteigniez vos objectifs finaux et que les activations ne soient plus là.
3: Et alors, pour terminer, on rappelle qu'il est important quand même de bien choisir son thérapeute, surtout quand il s'agit de EMDR.
4: Voilà, oui, tout à fait. Regardez sur le site EMDR France, où il y a vraiment les thérapeutes accrédités, puisqu'il y a des personnes, bon, entre guillemets, faussaires, qui ont peut-être fait des petites formations, mais qui ne sont pas accréditées. Nous, on est extrêmement contrôlés, hein, donc il y a vraiment tout un processus de validation, d'accréditation qui est important, et on est dans le répertoire du site EMDR France, qui lui-même appartient à EMDR Europe, et EMDR mondial. Donc c'est les mêmes protocoles d'accréditation partout dans le monde. Donc attention, si le thérapeute il a sa plaque EMDR, puisqu'aujourd'hui ça rapporte beaucoup, hein, vérifiez que la personne elle a vraiment fait toutes les formations qui sont chères et qui prennent du temps, qui sont coûteuses en termes d'énergie, d'implication et d'argent. Et puis ensuite, il faut que vous vous sentez bien avec votre thérapeute, qui est une bonne alliance thérapeutique.
3: Merci Éléonore Tarly, c'était Petit Sujet Psychologique et vous nous avez rappelé que parfois les problèmes ont des solutions.
4: Mais toujours les problèmes ont des solutions. Pourquoi parfois?
3: Merci beaucoup, à très vite. Au revoir.
4: À très vite, au revoir.
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0: Il fait beau partout, sauf sur le nord du nez de la Bretagne. Pour être précis, partout ailleurs, le soleil brille. Le vent du nord-est souffle sur le centre-est et de nord sur la Méditerranée. Les températures varient en France entre 24 à Brest, 22 à Strasbourg, 26 à Biarritz, 34 à Perpignan. Sur la Suisse, le ciel est très beau. Les températures varient entre 22 et 26 degrés.
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3: La Bible aux mille visages. Éric Denimal, bonjour.
4: Bonjour.
3: C'est un exercice difficile que je vous propose depuis quelques semaines maintenant, puisque si vous êtes l'auteur de la Bible pour les nuls qui présente en grandes lignes et qui rend accessible d'ailleurs la lecture de la Bible, il n'est pas facile de donner des explications sur le commencement, c'est-à-dire la création ou bien encore l'origine du mal. Parce que la Bible nous en parle d'une façon synthétique.
4: Oui.
3: Rien ne peut être prouvé scientifiquement ni psychologiquement. En tout cas, vous nous présentiez une création quasi obligatoire. Un Dieu aimant est un Dieu qui va créer. Création de l'être humain. Un être humain qui, tout d'abord, peut-être on pourrait dire, pour employer un langage moderne, est en phase avec Dieu et qui, à un moment donné, perd cette relation avec Dieu. Le doute s'insinue dans le cœur de la femme. Dieu est-il réellement celui que je pensais qu'il était, c'est-à-dire un être bon ? Est-ce que j'ai bien résumé ? Est-ce que vous voulez rajouter quelque chose ?
4: En fait, les textes sont tellement denses, le texte de la Genèse est tellement dense qu'on peut y passer énormément de temps. Et d'ailleurs, ce qu'on échange à partir de ce texte depuis quelques semaines maintenant est nettement supérieur à ce qui est contenu dans la Bible pour les nuls, parce qu'on entre déjà dans une épaisseur quand même assez impressionnante et conséquente. Ce qui est clair, c'est que quand on aime, et Dieu aime, quand on aime, on ne peut pas faire autrement que d'accorder amour, et dans cet amour, la possibilité d'être aimé ou de ne pas l'être. Ça veut dire que si j'aime quelqu'un, je dois l'aimer suffisamment pour laisser cette personne libre et de m'aimer ou de ne pas m'aimer. Si je lui impose mon amour et que j'exige en réponse son amour, ce n'est plus sûr, ce n'est pas sûr que ce soit encore de l'amour. Je commence à être dictateur, plus que macho. Là, il y a quelque chose qui est important, parce qu'on ne peut comprendre ce qui se passe dans le jardin qu'avec cette notion-là. C'est-à-dire que Dieu aime, il crée, il produit, il offre tout à un couple qui est censé aimer, mais en lui donnant la possibilité de ne pas être aimé en retour. C'est un risque énorme. Et il court ce risque parce que ce qu'il réclame, c'est un amour libre, un amour qui ne soit pas conditionné par une pression quelconque. Voilà, moi je t'aime, mais tu n'es pas obligé de m'aimer. Ou je t'aime, et si tu préfères partir, et si tu crois que tu aimeras mieux ailleurs, je te laisse cette liberté, la capacité, la possibilité de prendre un autre chemin que celui sur lequel je voudrais t'emmener. Et puis, c'est toute l'histoire de Genèse 2 et 3, c'est-à-dire ce qui se passe dans le jardin. Quand le doute vient, c'est parce qu'on a la possibilité de douter. On a le choix, le libre choix, ce fameux libre arbitre. On a ce libre choix d'obéir ou de désobéir, et de se donner les moyens ou d'obéir ou de désobéir. En quelque sorte, Ève s'accorde les moyens. Elle pouvait sans doute refuser, s'opposer à la tentation qui était devant elle. Et quand on lit ce texte et qu'on va lire beaucoup plus loin dans la Bible, au début de la Genèse, un autre commencement, c'est l'histoire de Jésus, la première des choses que Jésus va rencontrer, en quelque sorte, c'est la tentation aussi, une triple tentation. Et là, on voit que d'une part, la tentation existe toujours, de ne pas obéir, de ne pas faire ce pourquoi quelque part on était, ce à quoi on était destiné. Mais ce que l'on voit, c'est que là où Ève, en quelque sorte, a succombé, Jésus-Christ, lui, ne va pas succomber. Ce qui montre que la tentation est sans doute forte, mais qu'on peut surmonter la tentation. Ça veut dire que quelque part, si je devais réécrire l'histoire, j'aurais pu faire en sorte que Ève ne se laisse pas piéger. Or, elle s'est laissée piéger. Elle s'est laissée piéger, non pas simplement Dieu n'est pas Dieu finalement, mais la tentation, elle était beaucoup plus subtile. Vous pouvez être comme Dieu. Ça veut dire
3: accéder à un stade supérieur.
4: Voilà, c'est ça. Vous n'êtes que des sujets. Pour reprendre l'image, vous n'êtes que des horloges, mais vous pouvez devenir horloger. Et du coup, on sent bien cette possibilité-là. Je ne refuse pas, à la limite, que Dieu soit Dieu. Mais ce que je voudrais, c'est être Dieu avec lui. Et ça, c'est la vraie tentation. Je veux être Dieu à la place de Dieu. Dieu avec lui dans un premier temps, puis sans doute un petit peu être à sa place, parce que finalement, une fois que je serai égal à Dieu, rien ne m'empêche de l'évincer si c'est nécessaire. Et ça, c'est la tentation qu'on va retrouver dans la Genèse, au moment où le peuple veut être comme Dieu, veut être comme les autres, et va construire la tour de Babel pour atteindre Dieu, pour être à sa hauteur.
3: Si nous pouvions monter,
4: et voilà. Donc c'est la même problématique en quelque sorte. C'est toujours ce désir. Bon, je suis bien où je suis, mais finalement, si j'étais à la place du patron, ce serait encore mieux. Patron, c'est père, c'est le patriarche, c'est le chef. Si je pouvais être à la place du père, et on assassine toujours un peu son père.
3: Si je pouvais être à la place du père ou du patron, et au-delà des lois, puisque oui. Au-delà des contraintes, cette responsabilité. Alors vous disiez tout à l'heure, Ève s'est fait piéger. L'histoire de l'humanité ne serait peut-être pas la même si Adam ne s'était pas fait piéger lui aussi.
4: Oui, mais il s'est fait piéger aussi. C'est-à-dire que il n'a pas été suffisamment convaincant, peut-être suffisamment prudent. Il devait garder le jardin, mais il devait garder le jardin et ce qui était dans le jardin. Donc il devait aussi être le gardien de sa femme. En quelque sorte. Toute cette histoire de gardien est intéressante parce qu'un peu plus loin, une génération plus loin, avec Cain et Abel, on en reparlera sans doute, mais une des questions c'est, suis-je le gardien de mon frère ? Eh bien oui, tu dois être le gardien de ton frère. Le problème c'est que tu ne veux pas l'être et que tu préfères l'assassiner qu'en être son gardien. C'est intéressant, encore une fois, cette façon de lire le texte, de voir comment l'histoire nous est racontée. En tout cas, Adam, sans discuter, sans poser la moindre question, en tout cas le texte ne nous le dit pas, il ne dit pas à sa femme, mais tu te rends compte ce que tu as fait, je t'avais pourtant bien dit, et moi j'en mangerai pas. Non, il mange aussi, et il ne peut pas ne pas savoir ce qu'il est en train de faire. Donc il a, lui aussi, quelque part, abandonné la consigne, et puis surtout trouver que finalement pourquoi pas, d'autant que on l'avait dit, mais si vous mangez de ce fruit vous mourrez, et puis Ève en a mangé, elle est pas morte, donc voilà, j'en ai mangé, j'en suis pas mort, j'ai fait une bêtise mais j'en suis pas mort, j'assume, et puis s'il l'a fait lui, je peux le faire aussi, il en est pas mort, j'en mourrai pas non plus, et donc voilà, et Adam va se laisser entraîner aussi par sa femme. Il va avoir, à la limite, on pourrait dire, un peu plus confiance dans la parole de sa femme à ce moment-là que dans la parole de son Dieu qui était plus ancienne. Et puis voilà, ça c'est à partir de là, c'est le drame.
3: C'est le début de la fin. Donc on voit que la Bible présente dans le livre des commencements un couple créé pour l'amour, vous le disiez très bien, créé pour cultiver, garder un jardin, créé également pour une relation d'amour non seulement entre eux ou avec leurs enfants, mais également entre Dieu et eux. Et voilà que là, une rupture se produit. Et conséquence de la rupture, c'est ce que nous connaissons aujourd'hui, souffrance, mort.
4: C'est en tout cas effectivement cette dimension de cette mortalité, hein, cette dimension que nous avons. S'il est vrai que en mangeant le fruit défendu, Adam et Ève ne sont pas morts instantanément, hein, comme la belle au bois dormant en croquant dans la pomme. D'ailleurs, dans le texte biblique, on ne parle pas de pomme, hein, on parle d'un fruit défendu.
3: Ils ne sont pas morts. Qui n'est finalement qu'une symbolique.
4: Qui est encore une symbolique, mais finalement, oui, tout est dans la symbolique, encore une fois, là. J'ai envie de revenir un petit peu en arrière en disant, vous savez, le texte dit, Adam et Ève, au commencement, hein, ils étaient nus et ils n'en avaient pas honte. Et puis, il y avait le serpent, qui, lui, était le plus rusé de tous les animaux. Ce qui est très intéressant dans l'hébreu, c'est qu'il y a encore une fois là des jeux de mots impressionnants. Et j'ai trouvé une fois une traduction extrêmement bien faite d'un théologien qui avait essayé de transcrire aussi bien que possible la traduction. Et finalement, il en était arrivé à ceci. Adam et Ève, l'homme, Adam et Ève étaient nus et ingénus. Et le serpent était nu et ingénieux. Et il y a là quelque chose qui est tout à fait juste, parce qu'effectivement, ils sont tous les deux, tous les trois nus, si j'ose dire. Le serpent aussi est nu. Mais d'un côté, il y a ingénu, innocent, hein, tandis que l'autre est malin, ingénieux. De cet aspect malin qui va être négatif. D'ailleurs, le malin ne veut pas nécessairement toujours dire l'intelligent. Le malin, c'est celui qui fait le mal aussi, hein. Mal, malin, malus. C'est à cause du malus, d'ailleurs, qu'on a pomme, parce que en latin, malus et pomme, c'est la même chose. Donc voilà, on est toujours dans le même jeu, et donc dans la déformation éventuellement. Et on est là en face d'une symbolique forte qui fait que d'un seul coup les yeux s'ouvrent, mais pour devenir alors non pas plus intelligent, mais prendre conscience que là maintenant on a vraiment désobéi. Là on voulait être Dieu, ben maintenant on a une capacité et on a vu ce qu'il ne fallait pas faire, sauf qu'il est trop tard.
3: Finalement, vous nous disiez dans une émission précédente que ce deal, en quelque sorte, devant l'arbre, c'était de choisir ou pas d'avoir la connaissance de la différence entre le bien et le mal, qu'on ne connaît que lorsqu'on a abordé les deux aspects. Aujourd'hui, on se retrouve devant les conséquences que sont l'apprentissage du mal, à savoir la culpabilité.
4: Oui, tout à fait.
3: Je vous propose, Éric Denimal, de parler de ce qui arrive, là, ce couple dont Dieu lui avait, à qui Dieu avait donné tout. Et naturellement, on peut l'imaginer, sans doute, la promesse de la vie éternelle, et on se retrouve devant promesse de promesse, en tout cas, conséquences de mal, de souffrance et de mort. Dans la prochaine émission, nous verrons ce qu'il en est de la suite de cette histoire, puisque nous sommes là aujourd'hui. Il y a donc eu une espèce de rattrapage.
4: Nous ne sommes pas dans le jardin d'Éden.
3: Nous ne sommes plus dans le jardin d'Éden, mais tout de même bel et bien vivant. Éric Denimal, je rappelle à nos auditeurs que s'ils veulent soit ouvrir une Bible, eh bien, ils verront dans les premiers textes du livre de la Genèse cette histoire. Et puis également, vous apportez par vos livres la Bible illustrée pour les nuls et la Bible pour les nuls, quelques simplifications également et quelques explications. Nous nous retrouvons donc dans une prochaine émission. Au revoir. C'était la Bible aux mille visages.
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0: is my come, c'est Radio Pour Time is now. Juste avant, c'était Jehovah Shalom a cappella, it is well. Bon courage, vous qui reprenez le travail en ce lundi. Très bonne semaine. Encore peut-être quelques vacanciers septembristes. Bonne fin de vacances. Profitez de cette semaine pleine de soleil et de chaleur. L'agenda culturel, tout de suite sur Hop Radio avec Aurélien. 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
3: Le grand week-end du patrimoine est derrière nous, mais la culture, elle, elle ne prend pas de repos. Petite précision avant de commencer, en début de semaine, beaucoup de musées ferment un jour. On va vous guider. À Paris, c'est votre dernière chance pour le Salon des Beaux-Arts à l'Orangerie du Sénat, dans le 6e arrondissement, peinture arrondissement. Peinture, sculpture, gravure, l'entrée est gratuite et cette première session se termine mardi.

Aller au musée des arts asiatiques avec Mortimer et le Japon de papier, visible jusqu'en janvier. À Marseille, c'est l'inverse. Les musées de la ville sont fermés le lundi. Gardez donc mardi pour le château Borély et son exposition Art déco Marseille au cœur des styles. 180 œuvres et c'est la première fois que la ville se raconte à travers ce style.

0: musée Cantini et au CIPM. À Monaco, mardi est une belle journée. À la Villa Paloma, l'historienne de l'art Camille Morando donne une conférence sur l'art visionnaire de Victor Brunner en écho à la grande exposition du moment. Et à la médiathèque Caroline, le café littéraire se penche sur la sélection de la Fondation Prince Pierre et ses premiers romans. Enfin, la Suisse romande, ce lundi 21 septembre, c'est le lundi du jeûne fédéral, jour férié dans les cantons de Vaud, de Neuchâtel et dans le Jura bernois. Et pour l'occasion, le musée d'art et d'histoire de Neuchâtel fait sauter sa fermeture habituelle et vous ouvre ses portes de 11h à 18h. Beaux-arts, histoire et les très fameux automates jaquets de rose. Une très belle idée pour un jour de congé. Sans oublier la tarte aux pruneaux, évidemment. Voilà pour ce début de semaine. Belle sortie à vous et on se retrouve bientôt sur Hop Radio.
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0: Gotterlit on the Mountain, tout cause un morceau tellement repris par tellement d'artistes. Vous êtes sur Europe Radio, le son gospel, l'agenda gospel, tout de suite à 4 minutes de 8h à laquelle vous allez retrouver le Flash Info. L'agenda gospel présenté par Ed, un concert peut-être pas loin de chez vous, c'est toujours bon à savoir. Passez une très belle matinée avec nous sur Europe Radio. 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
1: À Lyon, les 25, 26 et 27 septembre, envie de vibrer au son du

0: Gospel, le Lyon Gospel Festival revient pour sa 6e édition. Du 25 au 27 septembre, au programme 2 soirées de concerts avec Lyon Gospel Academy, Lilo Gospel ou The Feeling Good Choir et encore les Feelings 9 et Emmanuel Pidjob. Ainsi qu'une scène tremplin pour mettre les voix amateurs à l'honneur. Et pour clôturer le festival en beauté, rendez-vous le dimanche 27 septembre de 10h à 12h pour une gospel session participative avec Emmanuel Pidjob accompagné de Feelings 9. Les concerts ont lieu à la salle Molière Lyon 5e et la gospel session à l'escale lyonnaise Lyon 6e. À Launay, en Suisse, à 10 km de Lausanne, samedi 26 septembre, durant 2 jours de masterclass, 50 chanteurs et chanteuses ont plongé au cœur du gospel aux côtés des artistes Azael et Pascal Oreca et la formation One Step Gospel. Pour clôturer cette expérience, ils partageront la scène lors d'un showcase d'une heure entre énergie, voix et émotion, le 26 septembre dans l'église One For You de Launay à 18h. Entrée libre, chapeau à la sortie. À Marseille, dimanche 27 septembre, venez vivre un moment unique de musique, de partage et d'émotion avec le chœur Gospel Mars, sous la direction de Magali Ponsada. Gospel Mars, c'est une centaine de voix réunies pour faire vibrer l'église au son des grands classiques du gospel. Entre énergie, spiritualité et joie, dimanche 27 septembre à 18h, église de Saint-Barnabé à Marseille. Et j'ai plaisir à vous rappeler que les Chérubins Gospel seront en tournée dans les Caraïbes le 27 octobre en Martinique et le 31 octobre au Palais des Sports du Gosier en Guadeloupe. 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
1: Bonjour à tous. Une rencontre entre Donald Trump et Emmanuel Macron aujourd'hui. Un entretien entre les deux présidents est en effet annoncé par la Maison Blanche. Il devrait se dérouler à 17h35, heure locale à New York, où les deux dirigeants doivent participer cette semaine à l'Assemblée Générale des Nations Unies. Une rencontre qui intervient juste après le rapprochement hier entre le Canada et la France. Emmanuel Macron a reçu ce dimanche à Saint-Pierre-et-Miquelon le Premier ministre canadien Marc Carney. Les deux dirigeants ont ainsi réaffirmé l'indépendance de leur pays face aux velléités d'expansion de Donald Trump. Parmi les sujets évoqués, la pêche, la sécurité commune ou encore l'énergie. Une catastrophe électorale pour le chancelier allemand. Le parti d'extrême droite AfD est arrivé en tête dans une région du nord-est de l'Allemagne. Mais le parti social-démocrate devrait conserver le contrôle de l'exécutif régional en s'alliant avec d'autres partis de gauche. La CDU du chancelier, elle tombe aux alentours de 5%. La crise du carburant au menu du gouvernement. Sébastien Lecornu préside deux réunions interministérielles aujourd'hui, alors que ce week-end, le prix du litre de gazole affichait en moyenne 2,41 € dans les stations de l'Hexagone. L'exécutif doit donc décider de nouvelles aides ou prolonger les dispositifs existants. La suppression de taxes ne serait pas envisagée par Matignon, malgré les demandes de différents partis politiques. La France encore sous la menace des incendies. Trois départements sont en alerte rouge pour des risques de feux de forêt, les Pyrénées-Orientales, l'Aude et le Gard. Cinq autres, toujours dans le sud-est du pays, sont en alerte orange. Toulouse commémore aujourd'hui l'explosion de l'usine AZF. C'était il y a 25 ans, le 21 septembre 2001. Le stock de nitrate d'ammonium de l'usine d'engrais explose. 31 personnes sont mortes, 2500 ont été blessées. Une cérémonie d'hommage se tient ce matin sur le site de l'usine. Et puis en football, l'OM a résisté mais continue de s'enfoncer. Marseille est battue 2-1 par le PSG dans le classique au Stade Vélodrome. Match de clôture de la 5e journée de Ligue 1. Au classement, Monaco est seul en tête devant Lyon et le Paris FC, Le Havre et Lanterne Rouge. Excellent début de matinée à tous.
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0: Alors je retiens mon souffle. I just feel like something good is about to happen. C'était le titre de Marshall Hall que vient de nous interpréter ce célèbre gospel man, Dewan Woods. Juste avant, c'était Sam Howe. Vous nous rejoignez, soyez les bienvenus, c'est Louis sur la Nouvelle jusqu'à 9h. Merci d'être là. Tout de suite, voici Réussir en 2 minutes chrono.
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3: Chaque être humain affronte un jour ou l'autre l'échec. Mais le chrétien a un énorme avantage, il connaît le résultat final. Il a vu à la première page du journal la photo d'un bel immeuble avant même d'en commencer la construction. Il s'est vu victorieux avant de se lancer dans la course. En pleine lutte de la vie, l'apôtre Paul savait que la victoire lui était acquise. Il était déjà vainqueur. L'échec est un menteur quand il vous dit que tout est fini pour vous. Vous n'êtes pas vaincu parce que vous avez mordu la poussière. Vous devez simplement apprendre à mieux courir, à mesurer vos forces. Il ne tient qu'à vous que l'échec devienne une étape vers la victoire. Les héros de la Bible sont souvent des perdants, selon les critères habituels. La plupart des prophètes ont échoué. Élie dut s'enfuir de son pays. On jeta Jérémie dans une citerne. Et selon la tradition, Ésaïe serait mort découpé à la scie et Jean-Baptiste a été décapité. Le plus grand des perdants, n'est-ce pas Jésus-Christ ? Il a connu une extraordinaire popularité, mais il est mort sur la croix, comme un bandit. À vue humaine, ce fut vraiment un échec. Mais au moment où l'échec devint patent, à la mort sur la croix, la victoire fut acquise. De la mort vint la résurrection. Échec quand même, pour beaucoup de leurs contemporains sans doute. Mais je vous le demande, qui aujourd'hui pourrait prétendre que Moïse, les apôtres, les prophètes et Jésus ont échoué? Votre prochaine chronique aura pour titre « Déjà vainqueur ».
2: Cette chronique de John Grass est extraite de son livre « Réussir en 2 minutes chrono » aux éditions Vie et Santé.
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0: Les Solides Gospel sur Europe Radio pour Ray Joyce. Vous nous écoutez en DAB+, sur les villes de Paris, Marseille, Saint-Tropez, Nice et Monaco et très bientôt dans d'autres villes françaises. Et vous nous écoutez sur toute la Suisse romande de nos amis suisses que nous saluons. Une semaine, un livre qui vous est proposé par Yolande Grezet tout de suite sur Europe Radio. Bienvenue.
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2: 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Aujourd'hui,
3: mille merci, cahier de reconnaissance. Voilà un livret bien original, car vous y trouverez peu de textes, mais beaucoup de lignes à compléter. L'idée étant de se mettre à la tâche pour un défi de taille, noter 1000 cadeaux ou sujets de remerciement. Les sujets peuvent être larges, puisque les auteurs proposent de noter les cadeaux découverts dans la Bible, les cadeaux de la nature, les cadeaux de la vie, les cadeaux particuliers ou inhabituels, et les cadeaux du quotidien. Même si la palette de remerciements est large, cela va demander du temps pour remplir ces 1000 lignes de merci. Sur la page de gauche, vous y trouverez quelques textes bibliques ou réflexions sur le thème de la reconnaissance. Même si cela peut paraître un défi insurmontable, ce livret ne se veut pas comme un poids de plus dans nos vies quotidiennes surchargées, mais plutôt comme une manière de s'arrêter et de réaliser les nombreux cadeaux qui illuminent notre vie et que bien souvent nous ne voyons pas ou plus. Il suffit de 3 merci par jour pour qu'en une année, le livre soit rempli. En plus de lignes, c'est le cœur qui sera rempli. Voilà un joli cadeau à offrir ou à s'offrir pour avoir un autre regard sur sa vie. Mille merci, cahier de reconnaissance, est donc un livre collectif et il est paru chez Création d'Accord en 2026. Un livre pour vous faire du bien.
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0: Le soleil du gospel en plein cœur avec les New Jersey Masquerade, Faris North, Faris and God. Il fait beau sur la Suisse avec des températures entre 22 et 26 degrés. Et le soleil est aussi sur toute la France, sur le petit bout du nez de la Bretagne où il y a quelques nuages. Les températures en France varient entre 24 à Brest, 22 à Strasbourg, 26 à Biarritz et 34 à Perpignan.
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3: Marine, la parole est à toi, on te met direct dedans comme ça. Paf ! Comment le thème du jour a fait écho dans ton quotidien ?
4: Alors en fait, ça m'a tout de suite rappelé une expérience que j'ai vécue il y a quelques mois déjà, mais qui m'a vraiment marquée et qui me parle encore aujourd'hui. C'était l'été dernier, et à cette époque, ma tête, elle était remplie de questions. Vous savez, cette période où il y a plein de doutes, on a mille choses à penser, on n'arrive pas à prendre de décision. Un peu comme dans la mer et qu'on prend toutes les vagues avant d'avoir vraiment repris son souffle.
3: Soit surcharge cognitive.
4: Complètement émotionnelle, cognitive, un petit peu à tous les niveaux. Voilà, j'étais vraiment là-dedans. Et comme toujours dans ces moments-là, je me mets à prier. Je décide que vraiment, je dis à Dieu, je remets tout ça entre tes mains. Sauf qu'il faut être honnête. Entre prier et lâcher prise, c'est très différent. En tout cas pour moi. Je ne sais pas vous, mais moi j'ai tendance, dès que j'ai prié, à tout reprendre. C'est reparti, je cogite, mon cerveau il tourne à fond pour trouver des solutions. Vous savez, un peu comme si Dieu, on sait jamais, peut-être qu'il m'a pas entendu ou peut-être qu'il aura besoin quand même d'un petit coup de main de ma part.
5: Bah évidemment, ouais. Alors ça me fait penser ton témoignage à cette illustration du BDiste Alain Oudercet qu'on aime beaucoup dans cette émission. Tu me diras si tu la connais. C'est un homme qui est chargé d'un énorme sac, un énorme poids sur son dos, et puis s'approche de la croix de Jésus et il lui dit « Seigneur, je te remets tous mes fardeaux ». Et on voit qu'il pose ce fardeau, et puis il se tourne, il rend le truc, et puis il part avec.
3: Ah oui, c'est nous ça.
5: Et il y a un énorme point d'interrogation à côté de la croix, où je pense que Dieu se dit « Qu'est-ce qui s'est passé ?» J'allais
3: pourquoi
5: le prendre,
3: avec
5: mais je comprends qu'est-ce pas pourquoi il veut repartir avec. Mais qu'est-ce que tu fais? On est un petit peu comme ça parfois. Hein.
4: Oui, alors j'ai déjà vu cette illustration et elle m'a bien fait rire parce que vraiment, on aurait pu me dessiner à la place de ce personnage-là. C'est complètement moi. Et d'ailleurs, c'est ce que j'ai fait le 24 juillet dernier. Je suis envahie de toutes mes questions, je prie, je remets ça à Dieu et je reprends tout mon petit package et je monte en voiture parce que j'ai un rendez-vous. Et je suis dans les temps. Sauf que là, tout ça va s'accumuler. J'ai les travaux sur la route, ensuite un tracteur, ensuite une voiture sans permis.
3: Je t'imagine dans ta voiture.
4: Tout ça sur un trajet de moins de 10 minutes, c'est quand même une belle
5: calme, la sérénité.
4: Exactement. Pas du tout une pression qui monte, moi qui ai horreur d'être en retard. Et je suis à quelques centaines de mètres de mon point d'arrivée et un cycliste. Au milieu de la route qui zigzague vraiment comme sur un chemin de campagne. Et moi, je suis en train de me dire, ok, comment je le double en le laissant en sécurité et en étant moi à l'heure à mon rendez-vous. Et très vite, ce cycliste, il se met sur le côté pour que je puisse le doubler. Et là, je devrais y aller, c'est vraiment l'heure. Et en fait, à ce moment-là, son t-shirt, il m'interpelle parce qu'il y a une énorme écriture en rose dans son dos, en anglais. Alors j'ai peut-être fait peur à ce cycliste parce qu'au lieu de le doubler, je me suis mis à rouler à 2 km/h derrière lui parce que
3: je veux lire
4: ce qui était écrit par ce t-shirt et je voulais lire. Et c'était écrit en anglais, mais je vous le traduis. Sois patient ou sois patiente, Dieu n'en a pas encore fini. Boum. C'est vraiment dans ma tête l'électrochoc. Tout ce qui tournait, vous savez, quand vous avez vraiment l'impression que vos pensées elles font du bruit, tout s'est arrêté. L'inquiétude, le bruit, les pensées. Et j'ai été remplie d'une paix et d'une joie qui ont été extraordinaires. Et pour tout vous dire, j'ai failli m'arrêter pour faire un câlin au cycliste et lui expliquer ce qui se passait. Et je me suis dit, non, le pauvre monsieur, je ne peux pas. Quand même pas. Je n'ai pas osé. Mais c'était pour vous dire vraiment, ce message, c'est comme si Dieu, il était venu au milieu de ma tempête et il m'avait dit, il m'avait redonné le bon cap. C'est par là. Vraiment, je me suis sentie apaisée par lui. Et j'ai compris vraiment, toute ma perspective, elle a changé. Je ne pouvais pas prier Dieu et ensuite le mettre au second plan. Je veux avoir confiance en lui. Les plans qu'il a, que je comprends peut-être parfois pas du tout, et en son timing aussi. Alors au milieu de nos rythmes de fou, des petits soucis ou des grands problèmes que la vie elle peut nous apporter, je sais que c'est difficile de lâcher prise et de pas être au contrôle. Et pourtant, Dieu il sait mieux que n'importe qui ce qui est bon pour nous. Et je crois que notre rôle à nous en fait, c'est juste de savoir lâcher prise et être patient, parce que ce qui est sûr, c'est que Dieu il en a pas encore fini.
6: Jésus n'en a pas fini avec toi, il a pas fini de te montrer ce qu'il est capable de faire dans ta vie et quelle place il veut avoir dans ta vie. Ça, c'est vraiment quelque chose de merveilleux à méditer.
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0: Merci de nous rejoindre sur Europe Radio. Vous êtes les bienvenus lundi 21 septembre. Bon courage, vous qui êtes sur la route du travail. Vous nous écoutez en DAB+, sur les villes de Paris, Marseille, Saint-Tropez, Nice et Monaco et sur toute la Suisse romande. Et puis sur les réseaux sociaux Facebook, Instagram, YouTube et opradio.live où nous vous attendons pour vos messages dans l'espace contact. Voici tout de suite Destination Santé.
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2: Bonjour à tous. Des plats pimentés presque tous les jours seraient associés à une mortalité plus faible. Plusieurs études dressent ce tableau étonnant. Mais les chercheurs appellent à la prudence. Association ne veut pas dire causalité. Les adeptes des plats épicés se porteraient-ils mieux ? Différentes études ont déjà mis en avant le rôle de la capsaïcine, la molécule responsable de la sensation de brûlure des piments. Dans différentes études menées en laboratoire, la capsaïcine est associée à une amélioration possible de certains marqueurs cardiovasculaires, comme la pression artérielle, le profil lipidique ou la fonction des vaisseaux sanguins. Côté digestion, plusieurs travaux suggèrent qu'elle peut influencer la composition du microbiote et favoriser certaines bactéries produisant des acides gras à chaîne courte impliqués dans l'équilibre intestinal et la régulation de l'inflammation. Enfin, cette molécule possède des propriétés anti-inflammatoires et antalgiques reconnues, surtout lorsqu'elle est appliquée localement. Mais en pratique, les piments permettent-ils de vivre mieux et plus longtemps ? Il faut remonter à une dizaine d'années pour dénicher un des plus grands travaux conduits sur le sujet. Entre 2004 et 2008, près de 487 000 adultes âgés de 30 à 79 ans ont été recrutés et suivis dans 10 régions de Chine. Résultat, par rapport aux participants qui mangeaient des plats épicés moins d'une fois par semaine, ceux qui en consommaient 1 à 2 jours par semaine présentaient un risque de décès réduit de 10% et de 14% pour ceux qui en mangeaient 3 à 5 jours par semaine. Parmi les consommateurs de piments, ceux qui privilégiaient les piments frais avaient un risque plus faible de mourir de cancer, de maladies cardiovasculaires et de diabète. Mais le message clé des chercheurs se veut prudent. Association ne veut pas dire causalité. On ne sait pas encore si c'est le piment lui-même ou d'autres habitudes alimentaires et de mode de vie corrélés à sa consommation qui expliquent ces liens. Et actuellement, aucune autorité de santé ne recommande d'augmenter sa consommation d'épices dans un objectif de longévité.
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0: Christina, que vous l'avez bien évidemment reconnue avec le titre Remember, vos plus beaux gospels à suivre. Je vous ai placé notamment Queen Esther Morrow tout à l'heure, Cissy Winans, Ricky Dillard et les New Jeans, et là c'est les Brookline Tabernacle Choir qui vont vous interpréter Is Love Is All I See. Bienvenue.
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On est bien sûr au parlu avec vos plus beaux gospels, vos plus beaux rythmes, vos plus belles harmonies, mais aussi vos plus belles émissions, chroniques et rubriques. C'est Louis Sorano jusqu'à 9h, c'était Ricky Dillard pour les New Jay avec Weather the Storm. Voici tout de suite Cécile Winans qui va nous interpréter He is Worthy, et juste après ça sera Queen Esther Marupo, He Steps Right In au Pradio.

0: Hope Radio, les gospels qu'il vous faut, Queen Esther Marrow. On se donne rendez-vous demain à partir de 7h. Demain, nous serons le 22 septembre. D'ici là, très belle journée avec nous sur Hope Radio. Et tout de suite, je vous laisse avec l'agenda culturel. Ciao, ciao. 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
2: Le grand week-end du patrimoine est derrière nous, mais la culture, elle ne prend pas de repos. Petite précision avant de commencer, en début de semaine, beaucoup de musées ferment un jour. On va vous guider. À Paris,

0: Et c'est votre dernière chance pour le Salon des Beaux-Arts à l'Orangerie du Sénat, dans le 6e arrondissement. Peinture, sculpture, gravure, l'entrée est gratuite et cette première session se termine mardi. Au Grand Palais, la foire Fines Arts Paris continue jusqu'à mercredi avec une centaine de galeries venues du monde entier. Et pour les familles, la fête à Neuneu tourne encore au Bois de Boulogne jusqu'au 11 octobre. Manège, attractions et parades gratuites. À Nice, bonne nouvelle, les musées municipaux sont ouverts le lundi. C'est le mardi qu'ils font une pause. Profitez-en donc ce lundi pour filer au musée Matisse, où le dialogue entre Henri Matisse et Yves Saint-Laurent se termine le 28 septembre. Ou alors vous pouvez aller au musée des arts asiatiques avec Mortimer et le Japon de papier, visible jusqu'en janvier. À Marseille, c'est l'inverse, les musées de la ville sont fermés le lundi. Gardez donc mardi pour le château Borély et son exposition Art Déco Marseille au cœur des styles. 180 œuvres et c'est la première fois que la ville se raconte à travers ce style. Toujours à Marseille, un parcours sonore gratuit vient de s'ouvrir dans 4 institutions. Des textes poétiques d'Afrique et des diasporas à entendre au musée d'art contemporain, à la Vieille Charité, au musée Cantini et au CIPM. À Monaco, mardi est une belle journée. À la Villa Paloma, l'historienne de l'art Camille Morando donne une conférence sur l'art visionnaire de Victor Brunner en écho à la grande exposition du moment. Et à la médiathèque Caroline, le café littéraire se penche sur la sélection de la Fondation Prince Pierre et ses premiers romans. Enfin, la Suisse romande, ce lundi 21 septembre, c'est le lundi du jeûne fédéral, jour férié dans les cantons de Vaud, de Neuchâtel et dans le Jura bernois. Et pour l'occasion, le musée d'art et d'histoire de Neuchâtel fait sauter sa fermeture habituelle et vous ouvre ses portes de 11h à 18h. Beaux-arts, histoire et les très fameux automates Jacquet de Rose. Une très belle idée pour un jour de congé. Sans oublier la tarte au pruneau, évidemment. Voilà pour ce début de semaine. Belle sortie à vous et on se retrouve bientôt sur Hop Radio.
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3: Bonjour à tous. Quelles nouvelles aides pour le carburant? Sébastien Lecornu préside 2 réunions interministérielles aujourd'hui, alors que ce week-end, le prix du litre de gazole affichait en moyenne 2,41€ dans les stations de l'Hexagone. Et ce matin, sur TF1, le ministre du Travail, Jean-Pierre Farandou, a confirmé que le gouvernement envisageait de prolonger l'aide aux gros rouleurs. La suppression de taxes ne serait pas, en revanche, envisagée par Matignon, malgré les demandes de différents partis politiques. En parallèle, face au succès des repas universitaires à 1€, l'enveloppe budgétaire passera de 50 millions cette année à 143 millions d'euros en 2027. Elle annonce hier du ministre de l'Enseignement supérieur, Philippe Baptiste. Il prévient néanmoins que si un budget 2027 n'était pas adopté par le Parlement, le gouvernement serait incapable d'assurer le repas à 1€ pour tous. Après le Premier ministre canadien, le président des États-Unis, Emmanuel Macron, doit rencontrer aujourd'hui Donald Trump à New York. Une annonce de la Maison-Blanche, une réunion prévue en marge de l'Assemblée générale des Nations Unies. Et une réunion qui intervient donc juste après le rapprochement hier entre le Canada et la France. Emmanuel Macron a reçu à Saint-Pierre-et-Miquelon le Premier ministre canadien Marc Carney. Les deux dirigeants ont ainsi réaffirmé l'indépendance de leur pays face aux velléités d'expansion de Donald Trump. Parmi les sujets évoqués, la pêche, la sécurité commune ou encore l'énergie. La nuit dernière a été calme à Saint-Pierre-des-Corps, en Indre-et-Loire. Des affrontements ont éclaté dans la nuit de samedi à dimanche avec des feux de voiture et des tirs de mortiers d'artifice. En cause, une collision entre une voiture et de police et une moto. Le conducteur du deux roues a été grièvement blessé à une jambe dans la collision. Plus de 110 policiers ont été mobilisés pour faire face à d'éventuelles nouvelles violences. Et puis plus que quelques heures pour choisir le graphisme de vos futurs billets. La Banque Centrale Européenne avait lancé en juillet dernier une grande campagne de consultation publique. L'objectif, voter pour le design de vos futurs billets de banque. Plusieurs propositions axées sur les oiseaux et les grandes figures de la culture européenne. Le verdict final sur le graphisme gagnant sera dévoilé d'ici décembre. Excellente matinée à tous.
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3: Parmi les maladies les plus pernicieuses, les plus sournoises, est-ce une maladie, je ne sais pas, mais on en parle comme une maladie, c'est le stress. Et c'est très souvent le stress de ne pas finir ce qu'on a commencé, le stress d'être obligé de terminer ce qu'on a commencé ou les choses qu'on doit à tout prix rendre. Aujourd'hui, fais, mais ne fais pas tout. Et si tu as l'impression que tu n'as pas fait grand-chose, que tu n'as pas fini ce que tu as commencé, dis-toi bien qu'on pourra continuer demain. Il y a toujours demain. Il y a toujours l'après-demain, il y a toujours un temps à venir devant nous. Est-ce que nous pouvons parfois, tout simplement, nous arrêter parce qu'il y a demain où nous pourrons finir ce que nous avons commencé dans le calme, dans la sérénité, sans le stress.
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2: Bonjour à tous, j'espère que vous allez bien, que vous avez passé une excellente semaine et que vous vous êtes très bien reposés. Aujourd'hui, on va aborder le sujet du sabbat. On va aborder ce sujet avec le pasteur Élise Lazarus. Comment vas-tu, Élise ?
3: Je vais très bien et moi aussi je suis bien reposée.
2: Tu es bien reposée, mm-hmm. Tu es détendue.
3: Exactement.
2: Tu es parée pour faire une super semaine.
3: Parée.
2: Je vais poser la question au pasteur Camille Gétraud qui va également aborder cette thématique avec nous. Comment vas-tu ?
4: Mais je suis plein de joie et de reconnaissance d'être ici avec vous, c'est chouette.
2: Merci. Du coup, est-ce que tu es reposée ?
4: En pleine forme.
2: En pleine forme.
4: Je ne sais pas comment ce sera à la fin de l'émission, mais là pour l'instant ça va.
2: Tu es reposée. Alors, le sabbat. On va aborder cette thématique que je trouve passionnante. Qu'est-ce qu'il y a de mieux que de se reposer, de penser à Dieu, de voir la nature et de prendre un bon repas? Je ne sais pas si vous savez s'il y a quelque chose de mieux que ça.
3: C'est-à-dire que tu as beaucoup d'éléments très sympathiques là-dedans, donc c'est difficile de trouver mieux.
2: Et toi, Gétro ?
4: Pas mieux. J'ai pas mieux que ce que vient de dire Élise.
2: Alors moi, j'aurais bien aimé que quelqu'un m'explique ce qu'est le sabbat. Mais avant toute chose, j'aimerais vous dire que moi, j'aimerais le vivre à la plage. Voilà. Élise ?
3: Oh, la plage, ça me va bien aussi. J'aime bien la plage.
4: Oui, la plage avec la montagne juste derrière.
2: Hein ? D'accord. Alors, Gétro, peut-être que c'est toi qui vas me lire un texte. J'aimerais bien que tu me lises Ésaïe 58, versets 13 et 14, s'il te plaît.
4: Alors, Ésaïe 58, versets 13 et 14.
2: S'il te plaît.
4: C'est Dieu qui dit à son peuple, supposons ceci, tu ne fais pas de démarche le jour du sabbat, tu ne t'occupes pas de tes affaires pendant ce jour qui m'est consacré, tu appelles le sabbat bonheur, tu appelles le jour de l'Éternel jour honorable, et tu l'honores en évitant les démarches, les affaires et les discussions. Alors tu trouveras ton bonheur en moi.
2: C'est extraordinaire quand même.
4: Ah oui.
2: Mmh. Alors, est-ce une recommandation ou est-ce une obligation ?
4: Oui, c'est vrai, c'est quoi le sabbat ? C'est une question vraiment pointue qu'Élise va se faire un plaisir d'élucider, de clarifier pour nous.
2: Merci Élise !
3: N'est-ce pas ? Alors, dans la Bible, le tout début de la Bible, dans un livre qui s'appelle la Genèse, on parle de comment Dieu a créé la terre. On te dit en plusieurs jours, et chaque jour, qu'est-ce qu'il a fait, qu'est-ce qu'il a créé ce jour-là ? Et puis, le septième jour, c'est précisé que Dieu n'a rien créé de plus, il s'est reposé. En gros, il avait fait tout ce qu'il avait à faire, et maintenant il dit, tout est très bien, et je vais profiter avec vous de tout ce qui a été créé, et je bénis ce jour-là, et je vous donne cette bénédiction pour que ce jour-là, pour vous aussi, il soit particulièrement beau.
2: Mais c'est quel jour ?
3: Eh bien, la Bible dit que c'est le samedi. D'ailleurs, tu as les Juifs qui sont ceux qui se basent sur l'Ancien Testament, donc la première partie de la Bible uniquement, ils respectent encore le samedi aujourd'hui. Tu as aussi quelques chrétiens, les adventistes, les baptistes du septième jour, qui font encore le jour du sabbat.
4: Si je peux ajouter un petit mot ?
2: Oui, tu peux, sans problème.
4: Sur la bénédiction que ça représente, parce que sabbat, ça veut dire chômer, se reposer, quoi, si on veut. C'est un jour chômer, c'est un jour où on ne travaille pas. Et en fait, c'est vraiment chouette qu'on a un jour par semaine où on ne travaille pas, où on se pose, où on laisse son esprit un petit peu, vagabonder en regardant les vagues de la mer ou la montagne, ou bien simplement les arbres devant chez soi. Ça fait vraiment du bien, et les neurologues, etc., savent que les temps d'oisiveté, les temps de repos, les temps un peu de calme, ça fait du bien au cerveau, à l'esprit, au corps, à la famille, au couple. C'est vraiment quelque chose qui est non seulement une bénédiction dite de la part de Dieu, mais une vraie bénédiction. Quand on le pratique vraiment, ça fait un bien fou. C'est vraiment top.
2: D'accord. Élise, est-ce que tu connais le film Les Chariots de Feu ?
3: J'ai regardé ça quand j'étais petite et j'aimais beaucoup.
2: Alors, pour ceux qui ne connaissent pas ce film, c'est l'histoire d'une personne qui a une conviction sur le samedi et qui se repose ce jour-là et qui ne fait rien d'autre. Mais c'était un athlète de haut niveau. Si je me souviens bien, on parle bien des Jeux Olympiques.
3: Il faisait de la course.
2: Il faisait de la course. Hein. De la course de haies.
3: Oui, il me semble que c'est ça. Oui.
2: Voilà. Et en fait, il a dit « Je ne concourrai pas parce que ça se passe le samedi ».
3: Le risque est énorme. Demain, si tu fais des études de médecine et qu'on te dit que l'examen final, c'est le samedi, quand tu as passé 5 années ou 4 années à t'entraîner et à passer des diplômes, peut-être que tu baisserais les bras et te dirais « Bon, ben, j'y vais. Peut-être. Je ne sais pas. » Eh ben, cette personne a dit « Non, je ne concourrai pas. » Et du coup, qu'est-ce qui s'est passé, Élise ?
5: Ben alors, il y a eu plein d'histoires, vous pouvez encore trouver le film, c'est assez beau. Au final, si je me rappelle bien, la course a été déplacée, il a pu concourir. Mais c'est surtout en plus qu'il n'était pas dans la « Ouais, vous devez tous me répéter, moi j'ai décidé que… » Il était vraiment à dire « Je comprends, j'accepte les conséquences. » Et ça, j'avoue, je ne suis pas sûre que je le ferai. Déjà, je n'irai jamais aux Jeux Olympiques.
4: Ça dépend de quoi ? De l'intelligence et de l'humilité, tu pourrais concourir.
5: Oh, oh là là, ouf. S'entraîner toute sa vie pour un événement, et il avait des bonnes chances de gagner, donc s'entraîner toute sa vie pour ça et renoncer, c'est incroyable. Et ça me fait dire, il y a quelque chose de particulier dans le sabbat. C'est pas juste une question de « Dieu a ordonné, je le fais, je réfléchis pas ». C'est vrai, Dieu a ordonné de respecter le sabbat. Mais je pense que pour en arriver là et de dire « quoi qu'il arrive, je le respecte », il faut vraiment sentir dans sa vie de tous les jours qu'il se passe quelque chose d'extraordinaire ce jour-là qui vaut mieux que tout le reste. Et quand on arrive à vivre ça, c'est incroyablement beau.
2: C'est très beau. Je vais me permettre une anecdote. Il y a quelques années, je travaillais pour une marque de prêt-à-porter et je ne travaillais jamais le vendredi. Parce que je prépare le vendredi mon sabbat à l'avance pour le samedi pour ne rien avoir à faire. Et tous les jeudis, j'étais en effervescence et je parlais tout le temps. Oh là là là là, j'ai pas fait ça pour mon sabbat, j'ai pas fait ça pour mon sabbat et autres. Et un jour, on était à table et mes collègues me disent mais c'est qui cette personne de sabbat que tu as, que tu reçois tous les samedis? Et en fait, t'es tellement consciente, t'es tellement. En joie, t'es impatiente et tout, j'aimerais bien que tu me reçoives comme ça. Et c'est là que je me suis rendu compte à quel point je le vivais bien. C'était pas une privation de ne rien faire, c'était pas une privation que de tout préparer, c'était quelque chose que je vivais bien. Et pour les personnes de l'extérieur, j'étais heureuse de recevoir cette personne tous les samedis. Et je pense que c'était une belle anecdote, ça m'a fait sourire avec les années.
4: Ah bah c'est vraiment super, c'est vraiment super. Ça me rappelle un petit peu la manière dont j'ai compris et reçu l'idée du sabbat quand j'étais jeune, j'avais 20 ans, ça fait 30 ans. Et on m'a présenté ça de manière tellement jolie, en me disant que c'est vraiment le jour où on prend le temps, comme le disait très bien Élise, de rencontrer Dieu. C'est un temps que Dieu veut passer avec nous, que je l'ai adopté pour moi, et j'ai même risqué la prison à l'armée, parce que mes chefs voulaient m'envoyer en prison, je ne voulais pas travailler le samedi. Et je ne dis pas que tout le monde doit faire ça, hein, du tout. Et je ne dis pas que c'est une obligation que Dieu a avec son fusil, respecte le sabbat, ce n'est pas du tout ça. Je ne me suis jamais senti obligé à rien. C'est juste que quand tu tiens drôlement à quelque chose, le reste devient secondaire. C'est un petit peu comme si on vous dit qu'il y a une star immense, je ne sais pas, Christophe Maille, qui est à côté, vous pouvez aller faire des photos avec si vous voulez. Mais finalement, vous aimez bien, mais votre jardin est plus important. Et vous passez du temps. Mais pour moi, le sabbat, c'est un petit peu ça. C'est un petit peu comme mon jardin. C'est plus important que le reste et ça fait un bien fou.
2: Alors, je vais vous poser une question qui va être très difficile. J'en suis consciente.
3: Aïe, attends, me prépare.
2: Je prépare-toi bien. J'ai une connaissance qui m'a dit, le sabbat, c'est bien beau. On m'a dit de ne pas travailler ce jour-là. Sauf qu'aujourd'hui, moi, je peux perdre mon travail et je ne pourrais pas donner à manger à mes enfants. J'ai pas su lui répondre. Et du coup, j'en étais très attristée. Parce que je suis restée ébahie devant sa question. Devant son affirmation même.
5: Mmh. Là, c'est difficile de répondre parce que tu peux pas lui dire « bah si, faut que tu le fasses ». C'est une question vraiment là de conviction personnelle.
4: Conscience propre, hein, c'est ça.
5: Le sabbat, outre que c'est très beau et que c'est une bénédiction, quand tu le vis, surtout dans notre monde, quand tu dis ce jour-là, je ne travaillerai pas, je ne m'occuperai pas des problèmes du quotidien, je ne serai pas en train d'essayer d'amasser de l'argent, tu es aussi en train de dire à Dieu, j'ai confiance en toi. Tu es comme mon papa, tu es celui qui m'a créé, tu vas prendre soin de moi. Et je ne veux pas faire des catégories en disant il y a des meilleurs chrétiens ou des moins bons chrétiens.
3: Non, non.
5: Parce qu'on est tous en chemin, en recherche. On en est là où on en est avec Dieu et Dieu nous prend là où on en est. Je pense que c'est possible qu'à des moments, il y ait des chrétiens qui en arrivent à dire « J'ai tellement confiance en Dieu que je mettrai le sabbat avant tout et que, comme celui des chariots de feu, je ne ferai pas une course, c'est la course de ma vie, je ne la ferai pas. J'ai un examen, je n'irai pas. J'ai un travail, on me demande de travailler le samedi, s'il faut, je perdrai ce travail. » Mais c'est difficile de dire à quelqu'un « Tu dois le faire. »
4: Non, il ne faut pas.
5: Voilà, on ne fait pas ça. Après, c'est vraiment cette conviction-là de dire à Dieu, je te mets en premier. Et pour ma petite expérience personnelle, les fois où je l'ai fait, parce que j'étais dans ce cas, étudiante, à devoir travailler pour payer mes études, elles n'étaient pas données. Et il fallait absolument que je l'aie ce travail d'été. Et on m'a dit, on te change tes horaires, maintenant tu travailles le samedi. Et où j'ai répondu de dire, je peux pas, j'étudie pour être pasteur, je vais pas commencer à mettre mes valeurs sous le tapis pour payer les études pour être pasteur. C'est pas,
3: non,
5: ça tournerait pas rond.
3: Pas ça.
5: Et je leur ai dit ça le plus respectueusement possible, je ne peux pas le faire. Je suis prête à m'arranger tout ce que vous voulez à côté, venir le dimanche, faire plus d'heures, faire les horaires que personne veut, mais le samedi, je peux pas. Et j'ai été menacée d'être renvoyée. Et il y a eu une intervention pour moi de Dieu.
3: Divine.
5: Et au final, non seulement j'ai pas été renvoyée, mais une des personnes dans les hiérarchies qui était très toxique et qui voulait utiliser cette excuse-là, c'est elle qui a eu des ennuis derrière, au grand soulagement de tous les gens qui travaillaient dans le magasin. Je dis pas que c'est automatique, je dis pas que voilà, mais je crois que Dieu prend soin de ses enfants. Il prend soin des gens qui l'aiment, parce que lui, il les aime de toute façon, et qu'il ne les abandonne pas dans ces cas où on le met en premier.
3: J'ai vu un texte dans la Bible qui disait « Mettez-moi à l'épreuve et il y a une histoire d'ouvrir les cieux. »
5: Les écluses des
3: cieux. Les écluses des cieux. Est-ce que ce n'est pas à ce moment-là qu'on peut, je vais dire, tenter, on ne tente pas Dieu, mais de le mettre à l'épreuve ?
4: Bien, il ne s'agit pas de renoncer à nos responsabilités. Hein, il ne s'agit pas de dire que je vais là et puis Dieu, tu te débrouilles pour tout arranger. Ce n'est pas ça. C'est d'abord une histoire d'amour. C'est d'abord une histoire d'amour entre un individu et Dieu. C'est pour ça qu'on ne peut pas dire à quelqu'un oui, risque ou ne risque pas. Et tout. Chacun doit avoir sa propre histoire individuelle avec Dieu, même si on est entouré, on s'aide les uns les autres. Et donc, dans cette histoire d'amour-là, bien sûr qu'on va un petit peu mettre Dieu à l'épreuve dans le sens, écoute, tu m'as dit que tu... je te fais confiance, mais même si de toute manière ça ne tourne pas exactement comme je veux, je ne vais pas pour autant arrêter de t'aimer. Parce que ce qui va compter, c'est vraiment cette qualité d'amour et de relation. Pourquoi ? Parce qu'on parle de commandement de Dieu, comme si c'était une entité qui dit « fais ceci, ne fais pas cela », etc. C'est pas ça. Chaque commandement que Dieu donne, c'est un conseil, c'est un cadeau aussi qu'il fait. Ça va, c'est un des plus beaux cadeaux qu'il nous fait. Un vrai jour de repos, où on se pose, où on est bien, c'est merveilleux. Si on le vit comme une contrainte, une obligation morale, sous peine de, je pense qu'on passe complètement à côté de la beauté, de la valeur. C'est un petit peu comme si je me suis marié à ma femme, parce que sinon je me prenais de la chauve-routine dans les jambes. Quoi. Non, non. On passe à côté. Le sabbat, c'est un cadeau merveilleux de Dieu. Et ça a vraiment vocation à nous faire du bien, à conforter la relation qu'on a avec lui.
3: Puis, je dirais, à notre avantage, moi, j'ai toujours choisi mes emplois où je ne travaillais pas le vendredi et ni le samedi. Ce qui fait que j'ai toujours eu 3 jours de congé. Et c'est très beau.
5: C'est vrai que ça fait du bien.
3: Et ça fait du bien. En tout cas, merci. Merci beaucoup, Jethro. Merci d'avoir passé ce temps avec moi, d'avoir répondu à mes questions. Merci pour le sourire. Merci beaucoup, Élise. Merci d'avoir répondu à mes questions. Je vous souhaite à tous les deux une très, très bonne semaine.
5: Merci beaucoup.
3: Et un bon repos. Hein, qui
2: soit bénéfique. Je vous invite à tous à vous reposer, à passer un temps avec vous, avec vos proches. Du temps avec Dieu, c'est bénéfique, mais tellement bénéfique. Et je vous invite aussi à parcourir l'ensemble de nos réseaux sociaux, de regarder les émissions qu'on a fait précédemment. Et si vous avez des remarques, dites-le nous. Si vous avez des questions, posez-les et on sera là pour répondre au mieux et faire en fonction de ce qu'on pourra vous apporter. Passez à tous une excellente semaine.

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0: 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Il est 10h.
1: Bonjour.
2: Bonjour.
1: Nous poursuivons notre petite enquête au sujet de l'eucalyptus. Vous nous présentez donc les caractéristiques d'huile essentielle. Et vous nous avez dit dans l'émission précédente que les eucalyptus non seulement sont nombreux en tant que tels, mais aussi on retrouve des composants essentiels de l'eucalyptus dans d'autres plantes qui n'ont rien à voir, comme par exemple des myrtes. On sait être des petits buissons. Mais aujourd'hui, on va parler de l'arbre, du grand arbre.
2: Voilà, donc l'eucalyptus, on l'appelle aussi le gommier bleu de Tasmanie, il a été découvert en Australie. Donc un peu tard dans l'histoire d'ailleurs, c'est vers... le nom eucalyptus c'est vers 1788 par un français qui s'appelle L'Héritier. Mais donc le nom, l'eucalyptus le mieux connu c'est l'eucalyptus globulus, a été découvert par Labillardière en 1792. Et après, il a eu un essor extraordinaire. Hein, donc le...
1: Qu'est-ce qui a été découvert en premier lieu de cet arbre, ses propriétés en tant que bois, en tant que plantes aromatiques? Qu'est-ce qui a fait découvrir cet arbre? Ou l'aspect esthétique encore, parce que j'en ai pas parlé. Mais...
2: Eh bien, on parle de... Alors imaginez-vous, on parle de 638 eucalyptus différents. Ça représente à peu près 2/3 de la flore d'Australie. Donc il y a des eucalyptus, je dirais, de toutes les couleurs, de toutes les tailles, des petits dans des endroits très très arides jusqu'à ces grands, immenses arbres qui vont assainir les marécages. Et c'est la raison pourquoi on l'a implanté dans d'autres pays comme en Espagne, au Portugal, et au Maroc, en Algérie, en Afrique aussi, mais dans d'autres pays. Hein. Donc ça, c'est un arbre donc, qui est très important en Australie, qui se présente sous différentes formes. Et les eucalyptus à l'huile essentielle, il y en a à peu près 150. Bien sûr, on ne trouve pas 150 huiles essentielles d'eucalyptus en commerce, mais ce sont quand même des chiffres assez importants, assez impressionnants. Alors, dans un vieux livre, j'ai dû parler dans d'autres émissions... des vieux livres sur les huiles essentielles, il était noté qu'en fait, on pourrait dire qu'à part les palmiers, on pourrait considérer les eucalyptus comme les arbres les plus utiles au monde. Alors pourquoi? Parce qu'elles donnent de l'ombre, protègent les plantations contre les vents, elles produisent certes un produit qu'on appelle le quino, un genre de tanin, qui était beaucoup utilisé en médecine avant comme astringent. Maintenant, on l'utilise beaucoup moins. L'eucalyptus peut donner du miel. Le bois de l'arbre sert de bois de chauffage, mais aussi de bois très dur pour des constructions. Et puis, comme je viens de dire, donc pour le chauffage, et puis, elle peut aussi aider à assainir des endroits très, très humides, des marécages. Donc, c'est vraiment un arbre intéressant. Et donc, quand elle dessèche des marécages, elle va prévenir, donc elle rendra cet endroit habitable pour l'homme. Hein? Donc, le paludisme peut partir quand l'eucalyptus est bien installé. D'ailleurs, en feuilletant tout à l'heure dans le livre par rapport au niaouli, donc une autre plante auquel on parlera, il était dit que les feuilles qui tombent de niaouli vont rendre... tellement assainir la région que certaines maladies ne peuvent pas subsister. Donc c'est dans le même sens avec l'eucalyptus. Donc, oui, excusez-moi.
1: Oui, moi je...
2: Autre fait intéressant autour de l'eucalyptus, en faisant mes recherches, j'ai dû parler dans d'autres émissions par rapport aux lavandes, j'ai parlé par rapport au thym, de chémotype, donc ces différentes huiles essentielles qu'on pouvait trouver dans une même espèce sans qu'il y avait une raison préalable. On ne voyait pas pourquoi telle huile avec le même nom latin, même aspect, donnait une huile complètement différente. Et en fait, cette notion, cette compréhension des huiles essentielles nous est venue à cause des eucalyptus. Ce n'est donc pas une invention, je dirais, française de parler de chémotype, mais c'est bien un certain monsieur Günther, il a écrit 6 gros livres sur les huiles essentielles, qui a découvert vers 1927 que dans les eucalyptus, on pouvait trouver donc des huiles essentielles complètement différentes. Alors, il les avait nommées en anglais « physiologic forms », et ce mot a été retraduit en français après par chémotype. Et c'est pour un eucalyptus divers, qu'il a trouvé 5 huiles essentielles différentes. Donc pour moi, c'est un petit point d'histoire assez important. Et on va reparler plus tard donc, des différents eucalyptus qu'on trouve en commerce.
1: Michel, nous arrivons là au terme de notre petite chronique. Avant de terminer totalement, je vous propose de donner votre numéro de téléphone pour tous ceux qui auraient des questions à poser, qui voudraient profiter d'ailleurs de ces temps d'antenne sur l'aromathérapie, eh bien pour intervenir aussi et, oui. et permettre le débat sur certaines questions. Un numéro de téléphone pour vous contacter ?
2: Voilà, c'est le 06 63 22 84 05.
1: Je le rappelle donc 06 63 22 84 05.
2: Merci.
1: À la semaine prochaine.
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1: 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Hein?
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1: Marine, la parole est à toi, on te met direct dedans comme ça. Paf ! Comment le thème du jour a fait écho dans ton quotidien ?
2: Alors en fait, ça m'a tout de suite rappelé une expérience que j'ai vécue il y a quelques mois déjà, mais qui m'a vraiment marquée et qui me parle encore aujourd'hui. C'était l'été dernier, et à cette époque, ma tête, elle était remplie de questions. Vous savez, cette période où il y a plein de doutes, on a mille choses à penser, on n'arrive pas à prendre de décisions. Un peu comme dans la mer et qu'on prend toutes les vagues avant d'avoir vraiment repris son souffle.
1: Soit surcharge cognitive.
2: Complètement émotionnelle, cognitive, un petit peu à tous les niveaux. Voilà, j'étais vraiment là-dedans. Et comme toujours dans ces moments-là, je me mets à prier. Je décide que vraiment, je dis à Dieu, je remets tout ça entre tes mains. Sauf qu'il faut être honnête. Entre prier et lâcher prise, c'est très différent. En tout cas pour moi. Je ne sais pas vous, mais moi j'ai tendance, dès que j'ai prié, à tout reprendre. C'est reparti, je cogite, mon cerveau il tourne à fond pour trouver des solutions. Vous savez, un peu comme si Dieu, on ne sait jamais, peut-être qu'il ne m'a pas entendu ou peut-être qu'il aura besoin quand même d'un petit coup de main de ma part.
3: Bah évidemment, ouais. Alors ça me fait penser ton témoignage à cette illustration du BDiste Alain Oudercet qu'on aime beaucoup dans cette émission. Tu me diras si tu la connais. C'est un homme qui est chargé d'un énorme sac, un énorme poids sur son dos, et puis s'approche de la croix de Jésus et il lui dit « Seigneur, je te remets tous mes fardeaux ». Et on voit qu'il pose ce fardeau, et puis il se tourne, il rend le truc, et puis il part avec.
4: Ah oui, c'est nous ça.
3: Et il y a un énorme point d'interrogation à côté de la croix, où je pense que Dieu se dit « Qu'est-ce qui s'est passé ?» J'allais le prendre, mais
5: je comprends pas pourquoi il veut repartir avec. Mais qu'est-ce que tu fais?
3: On est un petit peu comme ça parfois. Hein.
2: Oui, alors j'ai déjà vu cette illustration et elle m'a bien fait rire parce que vraiment, on aurait pu me dessiner à la place de ce personnage-là. C'est complètement moi. Et d'ailleurs, c'est ce que j'ai fait le 24 juillet dernier. Je suis envahie de toutes mes questions, je prie, je remets ça à Dieu et je reprends tout mon petit package et je monte en voiture parce que j'ai un rendez-vous. Et je suis dans les temps. Sauf que là, tout va s'accumuler. J'ai les travaux sur la route, ensuite un tracteur, ensuite une voiture sans permis.
5: Je t'imagine dans ta voiture.
2: Tout ça sur un trajet de moins de 10 minutes, c'est quand même une belle
3: calme, la sérénité.
2: Exactement. Pas du tout une pression qui monte, moi qui ai horreur d'être en retard. Et je suis à quelques centaines de mètres de mon point d'arrivée et un cycliste. Au milieu de la route qui zigzague vraiment comme sur un chemin de campagne. Et moi, je suis en train de me dire, ok, comment je le double en le laissant en sécurité et en étant moi à l'heure à mon rendez-vous. Et très vite, ce cycliste, il se met sur le côté pour que je puisse le doubler. Et là, je devrais y aller, c'est vraiment l'heure. Et en fait, à ce moment-là, son t-shirt, il m'interpelle parce qu'il y a une énorme écriture en rose dans son dos, en anglais. Alors j'ai peut-être fait peur à ce cycliste parce qu'au lieu de le doubler, je me suis mis à rouler à 2 km/h derrière lui parce que
3: je veux lire.
2: C'était ce qui était écrit par ce t-shirt et je voulais lire. Et c'était écrit en anglais, mais je vous le traduis. Sois patient ou sois patiente, Dieu n'en a pas encore fini. Boum. C'est vraiment dans ma tête l'électrochoc. Tout ce qui tournait, vous savez, quand vous avez vraiment l'impression que vos pensées elles font du bruit, tout s'est arrêté. L'inquiétude, le bruit, les pensées. Et j'ai été remplie d'une paix et d'une joie qui ont été extraordinaires. Et pour tout vous dire, j'ai failli m'arrêter pour faire un câlin au cycliste et lui expliquer ce qui se passait. Et je me suis dit, non, le pauvre monsieur, je ne peux pas. Quand même pas. Je n'ai pas osé. Mais c'était pour vous dire, vraiment, ce message, c'est comme si Dieu, il était venu au milieu de ma tempête et il m'avait dit, il m'avait redonné le bon cap. C'est par là. Vraiment, je me suis sentie apaisée par lui. Et j'ai compris vraiment, toute ma perspective, elle a changé. Je ne pouvais pas prier Dieu et ensuite le mettre au second plan. Je veux avoir confiance en lui, les plans qu'il a, que je comprends peut-être parfois pas du tout, et en son timing aussi. Alors au milieu de nos rythmes de fou, des petits soucis ou des grands problèmes que la vie elle peut nous apporter, je sais que c'est difficile de lâcher prise et de ne pas être au contrôle.

0: Et pourtant, Dieu, il sait mieux que n'importe qui ce qui est bon pour nous. Et je crois que notre rôle à nous, en fait, c'est juste de savoir lâcher prise et être patient, parce que ce qui est sûr, c'est que Dieu, il n'en a pas encore fini.
1: Jésus n'en a pas fini avec toi, il n'a pas fini de te montrer ce qu'il est capable de faire dans ta vie et quelle place il veut avoir dans ta vie. Ça, c'est vraiment quelque chose de merveilleux à méditer.
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0: 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Il est 11h. 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
1: La structure Hopicloun qui vient auprès des enfants, entre autres. Nous sommes avec la co-directrice de cette structure. On est à l'hôpital des enfants à Genève. Bonjour Hélène.
2: Bonjour.
1: Hélène Beausoleil, vous êtes donc la co-directrice, mais vous êtes aussi clown, donc vous avez les deux casquettes, ce qui va être intéressant. On est à l'entrée, en fait, on est à l'accueil.
2: Oui, on est à l'accueil de la pédiatrie, absolument, là où toutes les personnes passent, là, pour toutes les consultations, pour tous les services.
1: Et là, nous, on va aller suivre une de vos équipes, on peut dire comme ça, enfin deux clowns qui vont intervenir.
2: Oui, aujourd'hui, jeudi, il y a deux duos de clowns qui jouent, et là, on va aller voir un duo de clowns qui joue à l'unité des soins intensifs et dans l'unité des bébés.
1: Alors peut-être nous parler justement des unités, des secteurs où vous pouvez vous rendre, où vous pouvez intervenir avec des clowns pour donner de la joie, pour donner de la bonne humeur dans une situation délicate.
2: Alors on va dans tous les services de l'hôpital des enfants. Tous les services sauf le bloc opératoire, comme on peut bien l'imaginer. C'est difficile pour nous d'y rentrer. Quoique on arrive jusque souvent au SAS avant d'aller dans le bloc opératoire. On peut accompagner des parents et un enfant jusqu'à ce que l'enfant parte au bloc opératoire. Mais autrement, on va dans tous les services. Alors par exemple, aujourd'hui, jeudi après-midi, unité des soins intensifs et bébés, tous les jeudis après-midi, un duo de clowns vient dans ces unités-là. C'est-à-dire qu'on a un planning et c'est établi qu'il y ait un duo qui vient dans chaque service. C'est comme un rendez-vous qui est donné. C'est important parce que les soignants doivent nous faire des transmissions. Ils vont devoir nous dire le prénom de l'enfant, son âge, la situation. Nous ne sommes pas des soignants, mais on a besoin d'avoir un certain nombre d'informations. Et nous sommes soumis à la clause de confidentialité. Donc on va avoir des informations avant d'aller jouer, parce que souvent on va jouer avec l'enfant.
1: Hélène, vous avez d'ailleurs une demande, enfin une autorisation, même pour moi, on ne peut pas rentrer comme cela.
2: On ne rentre pas comme ça à l'hôpital, pas du tout. J'ai demandé une autorisation au service de communication qui m'a été donnée et j'ai des autorisations à faire signer s'il y a des interviews qui sont prises. Voilà.
1: Alors, on va prendre nos sacs hein, avec vous aussi. On va vous suivre parce qu'on va devoir, à mon avis, passer quelques couloirs. Et puis, vous allez aussi nous parler de votre activité de clown. Parce que peut-être que ça a commencé par cela. Avant d'être aussi responsable et dans des responsabilités, ça a commencé comment pour vous, l'aventure ?
2: L'aventure au Biclown, j'ai auditionné, comme la plupart des clowns qui sont actifs dans l'association en ce moment. Tout le monde, on a tous auditionné.
1: Vous étiez clown avant déjà ?
2: Alors j'ai un premier métier qui n'est pas du tout clown, parce que je le dis tout doucement, j'étais infirmière, mon premier métier, mais j'ai fait beaucoup d'improvisation, et ensuite j'ai fait du clown, et puis petit à petit, le clown a pris tout le relais.
1: Après. Alors là, la façon dont vous me parlez, dont vous êtes, c'est pas le clown, c'est autre chose, on parle doucement. Là.
2: Non, c'est pas ça, c'est que je suis en train de me demander où on va. Je marche, et puis tout d'un coup, je sais plus si c'est le bon endroit. Ne quittez pas, je recherche votre correspondant. Alors attendez, là on est ici, on doit aller à l'hôpital. On va passer par là.
1: Donc on prend l'ascenseur. Oui, voilà. Je vous posais cette question sur le personnage. Est-ce que vous changez de personne quand vous êtes clown ? C'est plus la même que j'ai en face, c'est plus Hélène.
2: Alors c'est un petit peu Hélène, un peu beaucoup Hélène, mais avec des traits de ma personnalité ou de moi qui sont très accentués.
1: C'est quoi ces traits par exemple ?
2: Oh, pour moi particulièrement, je veux être aimée. Bon, les clowns veulent beaucoup être aimés, hein, mais je veux être aimée, je suis... qu'est-ce que je vais faire ? J'en fais trop, je veux aider tout le monde, j'en fais trop, souvent j'en fais trop, comme on dit.
1: On exagère un peu le trait, quoi.
2: On exagère le trait dans le clown, absolument. On dit souvent que c'est la caricature de nous-mêmes. On ne peut pas être, c'est pas un personnage qu'on endosse, c'est pas un rôle que j'endosse. C'est moi-même que je mets au service de mon clown. Je ne peux pas jouer le clown de quelqu'un d'autre, c'est impossible. C'est pour ça que c'est un travail de... comme des petites pelures d'oignon, hein. Il faut vraiment travailler petit à petit son clown. Et qu'un jeune clown, c'est difficile d'arriver tout de suite en pédiatrie. Il faut qu'il ait déjà travaillé plusieurs facettes de son clown.
1: Vous savez, j'ai rencontré Sophie Courvoisie en venant. C'est la directrice du théâtre de Carouge. Et je lui ai dit, tiens, je viens voir Hopicloun, les clowns. Et elle me dit, ah oui, c'est comédien, c'est super et tout. Elle vous considère vraiment comme des comédiens du métier, dans ce cadre-là.
2: Mais c'est comédien clown, absolument, c'est un métier à part entière. Il y a, en Suisse, il y a des clowns célèbres. Grock était quand même un grand clown, et il y en a plein d'autres. En France, Howard Buten était un clown. Voilà, c'est un métier à part entière d'être clown.
1: Alors, clown dans un spectacle tout venant, c'est une chose. Clown dans un hôpital, là, vous vous préparez un petit peu, j'imagine. Il y a un stress, il y a quelque chose de spécial ou pas du tout? C'est que moi qui suis comme ça.
2: Non, on se prépare, ça se travaille d'être clown en milieu hospitalier. Tout à l'heure, mes collègues, ils se sont connectés, comme on dit, au vestiaire. Ils ont travaillé leur changement, c'est-à-dire se maquiller, se chauffer leur voix. Ils ont regardé les transmissions de la fois d'avant pour savoir un peu qu'est-ce qui s'était passé, quels enfants étaient là. Et puis, c'est vrai qu'on doit travailler avec des codes qui sont quand même très différents du théâtre. Ici, au théâtre, on paye sa place. Ici, les gens, ils sont venus, ils n'ont pas demandé à voir des clowns. Et ils arrivent et ils ont des situations difficiles, évidemment, quand on vient à l'hôpital. Et il y a les clowns. Alors, maintenant, on dirait, après 30 ans, je croirais que c'est acquis quand même qu'il y ait des clowns à l'hôpital. Mais il faut toujours avoir à l'esprit que pour des parents qui arrivent, quelle que soit la maladie, ce qui est arrivé dans leur vie pour qu'ils soient là, c'est pas gagné d'avance.
1: Allez, on va dans ces services. Et puis, on espère qu'on aura aussi cet état des lieux, c'est-à-dire rencontrer peut-être un infirmier ou une infirmière qui nous fait le point sur la situation.
2: Oui, oui, tout à fait. On va pouvoir faire ça. On va y rentrer tout de suite. Alors.
3: Vous n'avez pas une petite musique parce que...
4: Non, j'ai un truc. J'ai un truc.

0: get it, c'est Pinky.
1: Oh, oh,
2: merci.
1: Oh non.
3: Ouais. Bravo.
0: Pinky,
3: oh, et. Qui c'est?

0: Je suis pas malaise.
1: Le costaud, c'est papa.
0: Et à côté, c'est qui? C'est qui à côté?
1: C'est, moi, je dirais, c'est.
0: Il y a
1: c'est,
0: maman.
1: C'est maman.
0: Il y a maman. Il y a papa. Il y a maman. Il y a.
1: Et il y a.
0: Papa, maman et. Et qui?
1: Viens, on va voir. On va voir.
2: Je suis Hélène, des Hopi Clowns.
3: Ouais, vous voyez pas, hein, j'ai oublié mon badge en plus. Les collègues sont là?
4: Ah non, ils sont partis.
3: Ils sont déjà repartis.
4: Oui, bien,
3: ouais. D'accord, ok.
5: Hélène Beausoleil, on est dans les couloirs là. C'est le service déjà, c'est quoi?
2: C'est l'unité des soins intensifs.
5: D'accord, donc quelque chose de sérieux. Ils sont 4 ou 5 autour de nous, des infirmiers sûrement. Vous allez peut-être les interroger par rapport à votre activité qui nous parle et qui parle à nos auditeurs de ce qui se passe ici, comment ça joue tout ça.
2: Alors s'ils sont d'accord de répondre, oui, pourquoi pas. Je les vois qui sont assez intrigués et qui se disent, mais mon Dieu, qu'est-ce que les clowns vont encore nous demander aujourd'hui? Je vais leur demander, ah, on peut?
6: Je ne sais pas de quoi on va retourner, mais on peut très bien. Mais...
2: Alors l'idée, ben voilà, vous venez d'avoir la visite d'un duo de clowns, oui. Là à l'instant. Quelle trace ça laisse ou quelles sont tes impressions ou, par rapport au fait qu'un duo de clowns vienne dans une unité aussi particulière que les soins intensifs?
7: Alors moi c'est Nicolas. Écoutez, nous on trouve ça super. Déjà ils sont hyper bien intégrés à l'équipe. Quand ils arrivent, ils prennent les transmissions pour savoir quels patients ils peuvent voir et quels patients ils ne peuvent pas voir, pour lesquels ça devient pertinent en fait d'aller visiter. Et à chaque fois qu'ils viennent, ils sont toujours très adaptés. Les enfants sont toujours très contents et nous aussi parce que on passe un bon moment en même temps que le patient.
5: Et la transmission, c'est quoi? Parce qu'on aimerait avoir une idée un petit peu. Ça va, un auditeur, il ne se rend pas compte. Hein. Là, déjà, on est dans des locaux. Bon, ça calme un peu. On imagine que les situations sont délicates. C'est quoi la transmission? Ce moment où les clowns arrivent et ils doivent avoir une information de votre part, c'est-à-dire?
7: En fait, quand ils arrivent dans le service, ils vont voir l'infirmière responsable horaire et ils vont voir s'il y a des enfants qui sont intubés, s'il y a des situations qui sont délicates ou leur venue ne serait pas adaptée, avec peut-être des situations qui sont un peu trop tristes ou des fins de vie. À ce moment-là, ils ne rentrent pas dans les chambres. Et les enfants intubés aussi, où ça ne sert à rien d'aller voir des patients qui sont endormis, coma artificiel. C'est moins pertinent que les enfants qui sont bien réveillés.
5: Et là, vous voyez une différence parce que vous êtes au contact des enfants.
7: Oui.
5: Ils attendent peut-être les clowns, alors peut-être l'attente, et puis l'après, ou ça apporte quoi dans un service où on est là, à la base, pour la santé, pour les soins, c'est assez technique, vous avez une formation dans ce sens?
7: Ce que pour les enfants ça apporte, c'est ça fait beaucoup sourire les enfants, ça leur permet de casser un petit peu la monotonie de la journée, la routine. C'est quelque chose qui est imprévu, ils ne s'attendent pas, on ne leur dit pas qu'il y a les clowns qui arrivent. Et d'un seul coup, il y a ce petit échange qui sort de l'ordinaire, de leur quotidien, et ça leur apporte beaucoup de bonheur.
5: C'est un peu une surprise.
7: Oui, c'est une surprise, une belle surprise.
5: Et vous, comment vous le vivez? Parce que vous êtes un soignant, donc vous êtes là pour d'autres choses à la base.
7: Oui, on est là pour d'autres choses, mais à force de les fréquenter, on rentre dans leur jeu, on commence à connaître un peu leur mimique, leur sketch, et c'est facile d'interagir avec eux, et ça augmente un peu la situation avec l'enfant où il rentre dans le jeu. Ouais.
5: Ils vous font rire un peu?
7: Ouais, beaucoup. Ouais.
5: On va aller voir les deux autres. Il y a deux autres personnes, deux autres femmes qui sont là. Je ne sais pas si vous êtes confrontés des fois aux Hopi clowns. C'est le sujet un peu.
8: On les adore. Ils sont toujours là pour nous remonter le moral, franchement.
4: Ils nous font rire.
8: Ouais. Heureusement qu'ils sont là.
5: Ouais, parce que là, à la base, vous n'êtes pas là pour ça, puisque vous êtes là pour les soins. Avec des enfants, c'est souvent assez gravissime, non?
8: Oui, mais moi, je pense que les clowns font partie des soins aussi. Ça rajoute un côté un petit peu joyeux à tout ce côté qui peut être un peu dramatique des soins intensifs. Et ils sont là pour donner le sourire aux enfants. Et ça fait partie des soins pour moi, clairement. Les clowns, ils sont là. C'est comme un soin lambda qu'on fait en tant qu'infirmière. Bah, eux, ils sont là pour donner le sourire à ces enfants qui sont parfois tristes, loin de leurs parents, comme les enfants cardiaques qui viennent de loin. Du coup, voilà. On a de la chance de les avoir.
9: Non, c'est vrai, je suis d'accord. Et puis, c'est pas aussi que pour les enfants. Nous aussi, bah, des fois, ils nous font des blagues, ils nous font rire. Ils interagissent avec nous. C'est cool. Dans notre journée, ça fait un petit moment un peu, on va dire, en dehors des soins. Et puis aussi pour les parents. C'est aussi sympa pour les parents, parce que des fois, ils vont voir des bébés, voilà, le bébé, il dort, il va peut-être pas être très attentif au clown, mais pour les parents, ça leur rajoute un peu de sourire, un peu de joie.
5: Juliane, on imagine aussi les parents, ils viennent ici, c'est sérieux, c'est grave, ils voient des clowns au milieu, ça arrive que ce soit un peu compliqué quand même.
9: Des fois, oui, il y a des parents qui veulent pas. Bah, je pense que c'est peut-être pas le bon moment pour eux, ils sont un peu dans l'émotion, la tristesse, le choc d'être hospitalisé aux soins intensifs. Donc des fois, initialement, ils veulent pas. Et puis après, s'ils sont là la prochaine fois que les clowns passent, bah, ils peuvent accepter s'ils sont un peu plus dans le bon mood, on va dire.
5: C'est un peu la surprise quand on arrive. Les enfants, ils vous le disent, oh, y a les clowns qui sont là aujourd'hui, c'est cet après-midi. Ou après, ils vous disent, ou vous le sentez, vous le ressentez, parce que vous avez parlé comme un soin, quoi.
8: Bah, généralement, quand ils l'ont, par exemple, aujourd'hui, ils nous redemandent, bah, ils vont repasser quand. Et bon, nous, on n'arrive pas à leur dire, ils vont passer à 15h, mais on dit que oui, bah, demain, potentiellement, ils repasseront. Et puis en fait, c'est toujours une petite surprise et ils sont tellement contents de les voir arriver. Du coup, bah, je pense que c'est primordial aux soins qu'ils soient là. Moi, je pense que c'est quelque chose de positif pour nous, les soignants. Ça nous fait un peu sortir de ce contexte de 100% soins, préparer les médicaments, sérieux. Ce côté un peu où on se dit, on peut souffler, se raconter des blagues, rigoler. Oui, ah bah clairement. Juste leur tenue vestimentaire, je pense, suffit pour nous donner le sourire, quoi. Ils sont exceptionnels.
5: Hélène, c'est pas mal quand même, comme des soins.
2: Bah, c'est magnifique de dire qu'on est là comme des soins, parce que c'est absolument très important. Un enfant aux soins intensifs, même s'il est endormi et qu'on vient lui chanter une chanson et qu'il y a un parent qui est là, c'est un moment de douceur, un moment de poésie qui est accordé à une famille, à un bébé. Ça peut être étonnant hein, qu'il y ait des clowns aux soins intensifs. Dans un service d'hospitalisation, c'est plus commun. Aux soins intensifs, c'est quand même particulier. Mais en effet, on fait partie de l'équipe des soins et je suis tellement touchée d'entendre que ça vient directement des infirmières qui le disent, c'est super.
5: Ouais, c'est indispensable. Mervem, merci. Juliane aussi. On a une autre infirmière derrière vous. Les opiclowns, vous les voyez passer ou pas?
10: Oui, bien sûr, je les vois passer.
5: Et alors, à chaque fois, c'est quoi? C'est une fête?
10: Ouais, ils mettent du baume au cœur quand on les voit passer. Ils sont, ils apportent de la joie dans le service. Ça fait plaisir de les voir, que ce soit nous les soignants ou les enfants.
5: Ah, c'est pas dans tous les hôpitaux.
10: Non.
5: Qui a ça. Donc c'est vrai que c'est original. L'idée, c'est depuis 30 ans, c'est quand même assez étonnant.
10: Ouais, non, non.
5: Des témoignages des enfants aussi qui en parlent.
10: Il y en a beaucoup qui aiment et qui les réclament, les opiclowns, oui.
8: J'ai les cœurs des opiclowns.
2: T'as des petits cœurs.
10: J'ai les petits cœurs des opiclowns que je garde. Du coup, je suis Estelle.
5: Merci Estelle. Hélène, on va continuer du coup.
2: Oui, on y va.
5: On va aller voir les
2: clowns. Parce qu'ils sont chez les bébés là maintenant.
5: Ils sont chez les bébés.
2: Oui, dans le service des bébés.
5: Parce que les bébés aussi, ils aiment les clowns.
2: Autre ambiance.
5: Bon, allez, on vous suit. Merci mesdames. Bonne journée. Ouais.

0: je vais vous dire, j'ai fait un plan, j'ai un plan.
1: J'avais un plan ?
0: Ouais, j'ai un plan des bébés. Alors, c'est pas compliqué. Alors, la piscine, elle est là. Alors, nous, on est. Alors là, alors là, alors là, alors là, alors là, là,
1: là. Là.
0: Ah non, je suis trompé de service, ça.
1: Ah, mais avec qui ? Avec
0: c'est
1: qui ?
0: Parce que, non, comme aujourd'hui, on a le micro.
1: Alors, alors. Non, alors bon. Alors, attendez, je vais prendre ma carte avant.
0: Espérance.
1: Ah, bah voilà.
0: Espérance qui veut dire espoir. C'est l'espoir qui le tient.
2: Alors, on est sur les starting blocks avec Emilio et Fernand.
0: Fernand, Emilio et Fernand.
2: Alors, on est parti. On les suit ?
0: Oui. Chez des bébés, il faut être discrète.
1: Alors là, vous voyez, par exemple, regardez, là. Qu'est-ce qu'il y a sur la porte ?
0: Ah ben,
1: et ben voilà. Et qu'est-ce qu'on fait ?
0: Ben, on fait rien.
1: Ah bon ?
0: On touche pas.
1: On touche à rien ?
0: Rien.
1: Et même pas
0: en quoi ?
1: On respire.
0: Pas de masque, non ?
1: Eh ben un petit peu quand même.
0: Personne n'a des masques.
1: Personne.
3: Bon, bah, on y va alors.

0: Arrête de faire des bêtises, c'est pas parce qu'il y a la radio là, avec. Comment tu t'appelles déjà ?
1: Gilles.
0: Avec Gilles, tu fais n'importe quoi. Tu vas pas sur la tête de maman.
2: Hein ?
0: Voilà. Ça, c'est parce que maman, elle avait dû se laver les cheveux avec du nouveau shampoing.
2: Ah,
0: et après, ça l'attire. Elle adore le shampoing.
2: Le shampoing frais.
0: Le shampoing frais. Exactement.
2: Bon, bah écoutez.
0: Continuons.
2: Continuons.

0: On avance dans cet hôpital pour enfants, ici, à Genève, avec Hélène Beausoleil. Elle est co-directrice de Hopicloun, et on arrive dans un autre accueil.
1: Oui, nous arrivons dans le service des bébés.
0: Hopicloun intervient au service des bébés.
1: Oui, Hopicloun intervient aussi chez les bébés. Les bébés ont le droit d'avoir les clowns, et aussi les parents, bien entendu. Et les infirmières qui sont là, d'ailleurs. On arrive, je crois, en pleine transmission.
0: J'ai vu des couleurs.
1: Oui, c'est ça, on les reconnaît facilement. Ici, il n'y a que des blouses blanches, et au milieu des blouses blanches, on trouve des couleurs.
2: Bonjour.
0: Il y a du jaune, il y a du rouge, il y a du maquillage.
1: Voilà, il y a du rouge, du maquillage, des fleurs, et des soignantes qui sourient, qui rigolent, voilà.
0: Qu'est-ce qui se passe?
3: Vous avez raté le spectacle.
0: On lance juste un petit micro. Avec autorisation en plus. Bonjour, vous êtes un des deux clowns.
4: Oui, je suis un des deux clowns du duo de clowns du jeudi après-midi. Et nous nous trouvons actuellement dans le service des bébés en pédiatrie à Genève, au HUG.
0: Et là, il se passe quoi? Vous êtes en train de faire, on m'a dit, la transmission. C'est quoi la transmission?
5: Merci. Alors moi, c'est un clown, c'est Fernand.
0: Fernand Clown.
5: En Fernand Clown.
0: Tout en jaune avec des roses.
5: Ben oui, oui, je suis beau et puis ça plaît tout le monde en général.
0: Et la guitare.
5: Et le ukulélé. Le ukulélé, important. Important pour apporter un peu de musique et de fraîcheur dans ces lieux. Donc là, la transmission qu'on n'a encore pas débutée, mais qu'on va bientôt débuter, c'est un moment important puisque c'est le moment où on a des informations très importantes autour des enfants, de leur pathologie, de leur âge et éventuellement de leur nationalité, de leur langage.
4: Sérieux là, arrêtez de trouver. En fait, c'est quoi la transmission? C'est la météo du service.
5: Ah ben voilà.
4: C'est la météo du service. Donc on apprend un peu qui est là et comment ils s'appellent et l'âge qu'ils ont. Et puis en même temps, on discute avec les infirmières pour savoir un peu le temps de la météo du service intégralement.
0: Mais c'est pas le fait que ça peut être la même personne, mais il peut y avoir, comme vous le disiez, c'est bien vu, la météo, c'est-à-dire qu'il peut y avoir d'autres problèmes, une atmosphère, une influence. Si je peux me tourner vers vous, vous êtes ?
6: Je suis Katia, infirmière de l'unité des bébés.
0: Alors vous allez dire plus ou moins, on n'est pas obligé de rentrer dans l'intimité, bien sûr, de ce qui se passe, mais c'est quoi à peu près l'idée pour vous ?
6: C'est de leur transmettre réellement l'importance, l'âge du patient, pour qu'ils s'adaptent un petit peu au niveau de leur intervention. Et puis si c'est des parents qui sont un peu réfractaires ou un peu tendus, pour détendre un petit peu une ambiance... un peu soutenu dans une chambre et des fois juste de descendre un petit peu et soulager un petit peu la pression des parents et puis bah donner le sourire aux enfants.
0: Mais ça vous paraît évident, mais dans un hôpital en général on donne pas forcément cet aspect, cette météo psychologique.
4: Si, justement, parce que nous on travaille avec des gens, il faut savoir un peu à qui on a affaire. On n'est pas là juste pour enchaîner des phases de jeu, parce que nous on est clown, donc je prends la parole, je m'appelle Emilio en clown, et il est important de savoir à qui on a affaire. Savoir un peu quand est-ce qu'ils sont arrivés, si ça fait plusieurs jours, s'ils sont arrivés cette nuit, s'ils ont vécu une intervention chirurgicale, s'ils vont vivre une intervention chirurgicale dans la journée, s'ils sont à jeun. On a besoin de savoir, en fait, on s'adresse à des gens et la moindre des choses, c'est un petit peu de les connaître, sans parler de leur intimité, mais de connaître un peu leur problématique.

0: T'as pas dit bonjour.
1: Tu dis bonjour.
0: Ah bah alors.
1: T'as pas dit bonjour. Fernand, bravo, t'as pas dit bonjour.
0: J'ai pas dit bonjour.
1: Je te montre comment on fait. Tu fais comme ça. Pardon. Bonjour. Bonjour. Bonjour. Bonjour. Bonjour. Bonjour. Bonjour. Bonjour. Bonjour. Bonjour. Bonjour. Bonjour. Bonjour. Bonjour. Bonjour. Bonjour. Pardon.
2: C'est la première fois, ils sont gentils.
1: C'est la première fois.
2: Ils sont gentils, les clous, tu peux les regarder? Regarde. Viens ici chez maman, viens. Tu les trouves gentils?
1: T'es très gentil. Comment tu t'appelles?
0: Bonjour, je m'appelle Fernand.
1: C'est bien, c'est
0: ça. C'est simple.
1: Tu t'appelles comment, toi?
2: Loena.
1: Elle s'appelle Loena. C'est trop beau, Loena. Oh,
0: c'est
1: trop joli, Loena. Ça fait trop. Hein?
0: Ah oui, ça fait comme vous dites.
1: Exactement.
0: Ouais. Si on dit, par exemple, Saturnino.
1: Waouh!
0: Ah ouais, quand même!
1: Ah ouais! Et toi, tu t'appelles comment?
3: Moi? Tidiane. Ouais. Non, lui, c'est Tidiane. Moi, c'est Rino.
1: Ils s'appellent tous les deux Tidiane.
0: Non.
1: Papa, il s'appelle Tidiane et l'enfant, il s'appelle Tidiane.
0: Non.
1: Quand t'entends deux Tidiane, ça fait Tidiane fois deux, ça fait. Jusque-là! Wouhaha!
0: Ah ouais!
1: C'est impressionnant, hein?
0: Ah oui, c'est impressionnant.
1: Ah bah ça, c'est impressionnant, ça. Et Tidiane, il faudrait faire attention.
2: Il regarde, bravo, Tidiane!
1: Elle doit s'appeler Béatrice.
0: Non.
1: Si.
0: Non.
1: Elle a des fleurs comme une Béatrice.
0: Ouais.
1: Ou alors elle s'appelle.
0: Corinne.
1: Oui, Corinne.
0: Corinne, c'est bien.
1: Non. Elle s'appelle. Beyoncé.
2: Ou Arkane Fourinkane. Comment elle s'appelle? Tu veux dire comment elle s'appelle ta grande sœur?
4: Léandra.
0: Wow.
1: Ça fait.
0: Moi, Léandra, ça me fait un truc.
1: Vas-y,
0: ça me fait.

0: Voici la fin de notre première partie consacrée aux 30 ans d'Opicloun, un grand format. Nous étions entre autres avec Fernand et Emilio, deux clowns d'Opicloun depuis une trentaine d'années, œuvrant dans les hôpitaux et là dans les hôpitaux universitaires de Genève au service des enfants, donc et particulièrement des bébés. Et puis avec la co-directrice d'Opicloun, il s'agissait d'Hélène Beausoleil. On se retrouve dans un second numéro, toujours en déambulant dans ces services multiples et variés avec les clowns, mais aussi avec des intervenants et avec des médecins.
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1: Bonjour, bonjour à tous. Alors que les prix à la pompe continuent de grimper, le gouvernement pourrait proposer une nouvelle aide aux gros rouleurs. Mais certains automobilistes n'ont pas attendu pour tenter de faire des économies. Les fruits et les légumes sont plus moches et plus petits dans les rayons depuis cet été, mais rien de grave, rassurez-vous. Et puis dépêchez-vous pour choisir les nouvelles illustrations des billets. 2,41€ le litre de gasoil en moyenne, faire le plein de son véhicule est de plus en plus douloureux. Face à cette crise, le gouvernement pourrait proposer de nouvelles aides pour les Français qui n'ont pas d'autre choix que de prendre leur voiture pour aller travailler, comme l'a confirmé ce matin la porte-parole Maud Bréjon. En tout cas, il n'y aura pas de baisse des taxes. Sébastien Lecornu préside deux réunions sur cette crise aujourd'hui. La ministre de la Mer, Catherine Chabot, elle, a rencontré les pêcheurs à 7. Mais certains ne sont pas aussi touchés par cette flambée des prix à la pompe. De nombreux automobilistes ont décidé de convertir leur voiture essence au bioéthanol, un carburant issu de betteraves notamment moins cher et qui permet de faire d'importantes économies. Pour l'utiliser, il faut installer un boîtier spécifique, mais c'est une dépense vite rentabilisée. Selon le rédacteur en chef adjoint du site caradisiac.com, Pierre-Olivier Marie.
2: Il faut compter environ, alors c'est selon la cylindrée, c'est entre 600 et 1500 euros, pause comprise. L'avantage, c'est que ce carburant, il coûte quand même moins cher que le sans-plomb et qu'il est assez vite rentabilisé. En un an, vous rentabilisez votre boîtier. Alors, il faut savoir malgré tout, le rendement énergétique est inférieur. Donc, vous allez consommer plus. Par exemple, si vous faites 8 litres au 100 en temps normal, vous allez consommer peut-être 10 litres avec votre voiture au bioéthanol, quand elle roule au bioéthanol. Mais encore une fois, c'est vite compensé par le fait que c'est beaucoup moins cher à la pompe. Mais il faut le savoir, en tout cas.
1: Et certaines régions proposent des aides pour convertir sa voiture essence au bioéthanol, comme en Occitanie ou en Provence-Alpes-Côte d'Azur. Emmanuel Macron, de son côté, doit rencontrer en fin de journée Donald Trump à New York, une rencontre en marge de l'Assemblée générale des Nations unies. La crise énergétique devrait très certainement être évoquée entre les deux dirigeants. Emmanuel Macron, qui sera aussi interviewé jeudi à 20h sur France 2 et TF1. Le retour du calme à Saint-Pierre-des-Corps en Indre-et-Loire après les affrontements du week-end. Des violences ont éclaté dans la nuit de samedi à dimanche suite à une collision entre une voiture de police et une moto. L'important dispositif de sécurité a été levé. Plusieurs enquêtes ont été ouvertes. La chaleur de retour pour cette dernière semaine complète du mois de septembre. Plus de 30 degrés attendus encore cet après-midi dans certaines villes du sud-ouest comme Bordeaux ou encore Toulouse. Et ça pourrait continuer dans les prochains jours dans cette région. Et c'est l'une des conséquences de ces fortes chaleurs des dernières semaines. Les fruits et les légumes sont moins nombreux et plus petits ou cabossés. Les récoltes ont été fortement perturbées. Les explications de Jean-Claude Guéhenec, qui est vice-président de Légumes de France.
3: Les pommes de terre, c'est un produit de consommation, ce n'est pas forcément un légume. Néanmoins, déjà, la récolte des pommes de terre, c'est moins 30%, avec des calibres beaucoup plus petits. Et sur nos produits maraîchage, les poireaux, les choux, tout est plus ou moins concerné. En fonction des régions, en fonction s'il y a eu irrigation ou pas irrigation, les producteurs ont fait ce qu'ils ont pu. Pour ceux qui avaient de l'eau, ceux qui n'ont pas d'eau, ils ont tout perdu leur récolte. Donc la situation est très délicate sur certaines régions et sur certains produits.
1: Et certaines enseignes de la grande distribution se sont engagées ces derniers jours pour desserrer les critères esthétiques et accepter les légumes moches. Et dans le même temps, le Gard, l'Aude et les Pyrénées-Orientales sont placés en vigilance rouge aujourd'hui pour un risque très élevé de feux de forêt. 5 autres départements sont en alerte orange. Plus que quelques heures pour choisir le graphisme de vos futurs billets. La Banque Centrale Européenne avait lancé en juillet dernier une grande campagne de consultation publique. L'objectif, voter pour le design de vos futurs billets de banque. Plusieurs propositions axées sur les oiseaux et les grandes figures de la culture européenne. Mais alors, que vont devenir nos anciens billets, Anna Granger ? Faut-il se précipiter à la banque ?
4: Non, rassurez-vous, vos billets de 10, 20 ou 50 euros ne vont pas se transformer en morceaux de papier sans valeur. Si la Banque Centrale Européenne va choisir ses nouveaux graphismes d'ici la fin de l'année, la transition va prendre du temps. Les futures coupures n'arriveront pas dans nos poches avant 2030. Surtout, vos billets actuels garderont exactement le même pouvoir d'achat. Mieux encore, le jour où ils seront définitivement retirés de la circulation, ils resteront échangeables à vie et gratuitement auprès de la Banque de France. Pas de grande révolution donc, d'autant plus que les nouvelles coupures conserveront leur taille et leur couleur associées aux valeurs des billets actuels.
1: Et le verdict final sur le graphisme gagnant sera dévoilé par la BCE d'ici décembre. Et puis en foot, le début d'une nouvelle ère pour l'équipe de France. Les 23 joueurs convoqués par Zinedine Zidane sont attendus cet après-midi à Clairefontaine avant un entraînement en fin de journée. Premier match pour Zizou et les Bleus, ce sera vendredi en Turquie pour le début de la Ligue des Nations. Très bonne journée à tous.
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1: La Bible aux mille visages. Éric Denimal, bonjour.
2: Bonjour.
1: C'est un exercice difficile que je vous propose depuis quelques semaines maintenant, puisque si vous êtes l'auteur de la Bible pour les nuls qui présente en grandes lignes et qui rend accessible d'ailleurs la lecture de la Bible, il n'est pas facile de donner des explications sur le commencement, c'est-à-dire la création ou bien encore l'origine du mal. Parce que la Bible nous en parle d'une façon synthétique.
2: Oui.
1: Rien ne peut être prouvé scientifiquement ni psychologiquement. En tout cas, vous nous présentiez une création quasi obligatoire. Un Dieu aimant est un Dieu qui va créer. Création de l'être humain. Un être humain qui, tout d'abord, peut-être on pourrait dire, pour employer un langage moderne, est en phase avec Dieu et qui, à un moment donné, perd cette relation avec Dieu. Le doute s'insinue dans le cœur de la femme. Dieu est-il réellement celui que je pensais qu'il était, c'est-à-dire un être bon ? Est-ce que j'ai bien résumé ? Est-ce que vous voulez rajouter quelque chose ?
2: En fait, les textes sont tellement denses, le texte de la Genèse est tellement dense qu'on peut y passer énormément de temps. Et d'ailleurs, ce qu'on échange à partir de ce texte depuis quelques semaines maintenant est nettement supérieur à ce qui est contenu dans la Bible pour les nuls, parce qu'on entre déjà dans une épaisseur quand même assez impressionnante et conséquente. Ce qui est clair, c'est que quand on aime, et Dieu aime, quand on aime, on ne peut pas faire autrement que d'accorder amour, et dans cet amour, la possibilité d'être aimé ou de ne pas l'être. Ça veut dire que si j'aime quelqu'un, je dois l'aimer suffisamment pour laisser cette personne libre et de m'aimer ou de ne pas m'aimer. Si je lui impose mon amour et que j'exige en réponse son amour, ce n'est plus sûr, ce n'est pas sûr que ce soit encore de l'amour. Je commence à être dictateur, plus que macho. Là, il y a quelque chose qui est important, parce que on ne peut comprendre ce qui se passe dans le jardin qu'avec cette notion-là. C'est-à-dire que Dieu aime, il crée, il produit, il offre tout à un couple qui est censé aimer, mais en lui donnant la possibilité de ne pas être aimé en retour. C'est un risque énorme. Et il court ce risque parce que ce qu'il réclame, c'est un amour libre, un amour qui ne soit pas conditionné par une pression quelconque. Voilà, moi je t'aime, mais tu n'es pas obligé de m'aimer. Ou je t'aime, et si tu préfères partir, et si tu crois que tu aimeras mieux ailleurs, je te laisse cette liberté, la capacité, la possibilité de prendre un autre chemin que celui sur lequel je voudrais t'emmener. Et puis, c'est toute l'histoire de Genèse 2 et 3, c'est-à-dire ce qui se passe dans le jardin. Quand le doute vient, c'est parce qu'on a la possibilité de douter. On a le choix, le libre choix, ce fameux libre arbitre. On a ce libre choix d'obéir ou de désobéir, et de se donner les moyens ou d'obéir ou de désobéir. En quelque sorte, Ève s'accorde les moyens. Elle pouvait sans doute refuser, s'opposer à la tentation qui était devant elle. Et quand on lit ce texte et qu'on va lire beaucoup plus loin dans la Bible, au début de la Genèse, un autre commencement, c'est l'histoire de Jésus. La première des choses que Jésus va rencontrer, en quelque sorte, c'est la tentation aussi, une triple tentation. Et là, on voit que d'une part, la tentation existe toujours. De ne pas obéir, de ne pas faire ce pourquoi quelque part on était, ce à quoi on était destiné. Mais ce que l'on voit, c'est que là où Ève, en quelque sorte, a succombé, Jésus-Christ, lui, ne va pas succomber. Ce qui montre que la tentation est sans doute forte, mais qu'on peut surmonter la tentation. Ça veut dire que quelque part, si je devais réécrire l'histoire, j'aurais pu faire en sorte que Ève ne se laisse pas piéger. Or, elle s'est laissée piéger. Elle s'est laissée piéger, non pas simplement Dieu n'est pas Dieu finalement, mais la tentation, elle était beaucoup plus subtile. Vous pouvez être comme Dieu. Ça veut dire
1: vous accéder à un stade supérieur.
2: Voilà, c'est ça, vous n'êtes que des sujets. Pour reprendre l'image, vous n'êtes que des horloges. Mais vous pouvez devenir horloger. Et du coup, on sent bien cette possibilité-là. Je ne refuse pas, à la limite, que Dieu soit Dieu. Mais ce que je voudrais, c'est être Dieu avec lui. Et ça, c'est la vraie tentation. Je veux être Dieu à la place de Dieu. Dieu avec lui dans un premier temps, puis sans doute un petit peu être à sa place, parce que finalement, une fois que je serai égal à Dieu, rien ne m'empêche de l'évincer si c'est nécessaire. Et ça, c'est la tentation qu'on va retrouver dans la Genèse, au moment où le peuple veut être comme Dieu, veut être comme les autres, et va construire la tour de Babel pour atteindre Dieu, pour être à sa hauteur.
1: Si nous pouvions monter,
2: et voilà. Donc c'est la même problématique en quelque sorte. C'est toujours ce désir. Bon, je suis bien où je suis, mais finalement, si j'étais à la place du patron, ce serait encore mieux. Patron, c'est père, c'est le patriarche, c'est le chef. Si je pouvais être à la place du père, et on assassine toujours un peu son père.
1: Si je pouvais être à la place du père ou du patron, et au-delà des lois, puisque oui. Au-delà des contraintes, de cette responsabilité. Alors vous disiez tout à l'heure, Ève s'est fait piéger. L'histoire de l'humanité ne serait peut-être pas la même si Adam ne s'était pas fait piéger lui aussi.
2: Oui, mais il s'est fait piéger aussi. C'est-à-dire qu'il n'a pas été suffisamment convaincant, peut-être suffisamment prudent. Il devait garder le jardin, mais il devait garder le jardin et ce qui était dans le jardin. Donc il devait aussi être le gardien de sa femme, en quelque sorte. Toute cette histoire de gardien est intéressante parce qu'un peu plus loin, une génération plus loin, avec Cain et Abel, on en reparlera sans doute, mais une des questions c'est, suis-je le gardien de mon frère ? Eh bien oui, tu dois être le gardien de ton frère. Le problème c'est que tu ne veux pas l'être et que tu préfères l'assassiner qu'en être son gardien. C'est assez intéressant, ça, encore une fois, cette façon de lire le texte, de voir comment l'histoire nous est racontée. En tout cas, Adam, sans discuter, sans poser la moindre question, en tout cas le texte ne nous le dit pas, il ne dit pas à sa femme, mais tu te rends compte ce que tu as fait, je t'avais pourtant bien dit, et moi j'en mangerai pas. Non, il mange aussi, et il ne peut pas ne pas savoir ce qu'il est en train de faire. Donc il a, lui aussi, quelque part, abandonné la consigne, et puis surtout trouver que finalement pourquoi pas, d'autant que on avait dit mais si vous mangez de ce fruit vous mourrez, et puis Ève en a mangé, elle est pas morte, donc voilà, j'en ai mangé, j'en suis pas mort, j'ai fait une bêtise mais j'en suis pas mort, j'assume, et puis s'il l'a fait lui je peux le faire aussi, il en est pas mort, j'en mourrai pas non plus, et donc voilà, et Adam va se laisser entraîner aussi par sa femme. Il va avoir, à la limite, on pourrait dire, un peu plus confiance dans la parole de sa femme à ce moment-là que dans la parole de son Dieu qui était plus ancienne. Et puis voilà, ça c'est à partir de là, c'est le drame.
1: C'est le début de la fin. Donc on voit que la Bible présente dans le livre des commencements un couple créé pour l'amour, vous le disiez très bien, créé pour cultiver, garder un jardin, créé également pour une relation d'amour non seulement entre eux ou avec leurs enfants, mais également entre Dieu et eux. Et voilà que là, une rupture se produit. Et conséquence de la rupture, c'est ce que nous connaissons aujourd'hui, souffrance, mort.
2: C'est en tout cas effectivement cette dimension de cette mortalité, hein, cette dimension que nous avons. S'il est vrai que en mangeant le fruit défendu, Adam et Ève ne sont pas morts instantanément, hein, comme la belle au bois dormant en croquant dans la pomme. D'ailleurs, dans le texte biblique, on ne parle pas de pomme, hein, on parle d'un fruit défendu.
1: N'est finalement qu'une symbolique.
2: Qui est encore une symbolique, mais finalement, oui, tout est dans la symbolique, encore une fois, là. J'ai envie de revenir un petit peu en arrière en disant, vous savez, le texte dit, Adam et Ève, au commencement, hein, ils étaient nus et ils n'en avaient pas honte. Et puis, il y avait le serpent, qui, lui, était le plus rusé de tous les animaux. Ce qui est très intéressant dans l'hébreu, c'est qu'il y a encore une fois là des jeux de mots impressionnants. Et j'ai trouvé une fois une traduction extrêmement bien faite d'un théologien qui avait essayé de transcrire aussi bien que possible la traduction. Et finalement, il en était arrivé à ceci. Adam et Ève, l'homme, Adam et Ève étaient nus et ingénus. et le serpent était nu et ingénieux. Et il y a là quelque chose qui est tout à fait juste, parce qu'effectivement, ils sont tous les deux, tous les trois nus, si j'ose dire. Le serpent aussi est nu, mais d'un côté, il y a ingénu, innocent, hein, tandis que l'autre est malin, ingénieux. De cet aspect malin qui va être négatif. D'ailleurs, le malin ne veut pas nécessairement toujours dire l'intelligent. Le malin, c'est celui qui fait le mal aussi. Hein. Mal, malin, malus. C'est à cause du malus, d'ailleurs, qu'on a pomme, parce que en latin, malus et pomme, c'est la même chose. Donc voilà, on est toujours dans le même jeu, et donc dans la déformation éventuellement. Et on est là en face d'une symbolique forte qui fait que, d'un seul coup, les yeux s'ouvrent. Mais pour devenir, alors, non pas plus intelligent, mais prendre conscience que là, maintenant, on a vraiment désobéi. Là, on voulait être Dieu, ben maintenant, on a une capacité et on a vu ce qu'il ne fallait pas faire. Sauf qu'il est trop tard.
1: Finalement, vous nous disiez dans une émission précédente que ce deal, en quelque sorte, devant l'arbre, c'était de choisir ou pas d'avoir la connaissance de la différence entre le bien et le mal, qu'on ne connaît que lorsqu'on a abordé les deux aspects. Aujourd'hui, on se retrouve devant les conséquences que sont l'apprentissage du mal, à savoir la culpabilité.
2: Oui, tout à fait.
1: Je vous propose, Éric Denimal, de parler de ce qui arrive. Là, ce couple dont à qui Dieu avait donné tout, et naturellement, on peut l'imaginer, sans doute la promesse de la vie éternelle, et on se retrouve devant promesse de promesse, en tout cas conséquence de mal, de souffrance et de mort. Dans la prochaine émission, nous verrons ce qu'il en est de la suite de cette histoire, puisque nous sommes là aujourd'hui. Il y a donc eu une espèce de rattrapage.
2: Nous ne sommes pas dans le jardin d'Éden.
1: Nous ne sommes plus dans le jardin d'Éden, mais tout de même bel et bien vivant. Éric Denimal, je rappelle à nos auditeurs que s'ils veulent soit ouvrir une Bible, eh bien, ils verront dans les premiers textes du livre de la Genèse cette histoire. Et puis également, vous apportez par vos livres la Bible illustrée pour les nuls et la Bible pour les nuls, quelques simplifications également et quelques explications. Nous nous retrouvons donc dans une prochaine émission. Au revoir. C'était la Bible aux mille visages.
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à Lyon les 25, 26 et 27 septembre. Envie de vibrer au son du gospel? Le Lyon Gospel Festival revient pour sa 6e édition. Du 25 au 27 septembre, au programme 2 soirées de concerts avec Lyon Gospel Academy, Lilo Gospel ou The Feeling Good Choir et encore les Feelings 9 et Emmanuel Pidjob, ainsi qu'une scène tremplin pour mettre les voix amateurs à l'honneur. Et pour clôturer le festival en beauté, rendez-vous le dimanche 27 septembre de 10h à 12h pour une gospel session participative avec Emmanuel Pidjob, accompagné de Feelings 9. Les concerts ont lieu à la salle Molière, Lyon 5e, et la gospel session à l'Escale lyonnaise, Lyon 6e. À Launay, en Suisse, à 10 km de Lausanne, samedi 26 septembre, durant 2 jours de masterclass, 50 chanteurs et chanteuses ont plongé au cœur du gospel aux côtés des artistes Azael et Pascal Oreca et la formation One Step Gospel. Pour clôturer cette expérience, ils partageront la scène lors d'un showcase d'1 heure entre énergie, voix et émotion, le 26 septembre dans l'église One For You de Launay à 18h. Entrée libre, chapeau à la sortie. À Marseille, dimanche 27 septembre, venez vivre un moment unique de musique, de partage et d'émotion avec le chœur Gospel Mars, sous la direction de Magali Ponsada. Gospel Mars, c'est une centaine de voix réunies pour faire vibrer l'église au son des grands classiques du gospel. Entre énergie, spiritualité et joie, dimanche 27 septembre à 18h, église de Saint-Barnabé à Marseille. Et j'ai plaisir à vous rappeler que les Chérubins Gospel seront en tournée dans les Caraïbes le 27 octobre en Martinique et le 31 octobre au Palais des Sports du Gosier en Guadeloupe. 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
2: Bonjour à toutes et tous. 2,38€ le litre de gasoil en moyenne. La flambée des prix des carburants se poursuit et certaines stations connaissent des pénuries ces derniers jours. Dans ce contexte, le chef du gouvernement Sébastien Lecornu réunit ses ministres. Premier point ce matin à Matignon sur les approvisionnements. Un autre est prévu cet après-midi sur l'accompagnement à court et moyen terme pour les automobilistes et les professionnels. Le recadrage des organisateurs de la primaire de la gauche après le tacle de Ségolène Royal à Raphaël Glucksmann, désigné comme un stagiaire sans expérience. La commission d'organisation de la primaire lui demande fermement de revenir à une attitude respectueuse. Le candidat Place Publique a lui rétorqué ce matin qu'il n'était pas en politique depuis 45 ans et qu'il n'avait pas quémandé des postes auprès d'Emmanuel Macron. Le premier tour pour désigner le candidat à la présidentielle est prévu dans moins de 3 semaines. Cet accident de vélo à Paris, une cycliste a été tuée après avoir été percutée par un poids lourd. C'était devant l'Assemblée nationale ce matin. Le chauffeur n'avait pas consommé d'alcool et de stupéfiants. La victime avait 57 ans. Une victoire écrasante et sans surprise pour le parti de Vladimir Poutine aux élections législatives. Russie unie remporte au moins 355 sièges sur les 450 de la Douma, selon les résultats préliminaires. C'est un record. C'est une douzaine de plus que lors du dernier scrutin en 2016. Seuls les partis qui soutiennent le président russe ont été autorisés à y participer. Et puis la plus grande prudence recommandée autour de la Méditerranée face au risque de feux de forêt. Le risque d'incendie est maximal sur le Gard, l'Aude et les Pyrénées-Orientales, placées en vigilance rouge. Vigilance orange aussi sur la Drôme, l'Ardèche, l'Hérault, le Vaucluse et les Bouches-du-Rhône. On attend plus de 30 degrés cet après-midi et cette chaleur va rester en place sur le sud jusqu'au week-end prochain. Enfin sur l'Atlantique, la vigilance face aux baïnes. Une alerte est en cours sur le sud de la Charente-Maritime et sur le littoral aquitain. Les baigneurs invités à faire preuve de prudence face aux courants marins dangereux. Voilà pour l'info. Bon début d'après-midi.
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1: Bonjour à tous. Des plats pimentés presque tous les jours seraient associés à une mortalité plus faible. Plusieurs études dressent ce tableau étonnant. Mais les chercheurs appellent à la prudence. Association ne veut pas dire causalité. Les adeptes des plats épicés se porteraient-ils mieux ? Différentes études ont déjà mis en avant le rôle de la capsaïcine, la molécule responsable de la sensation de brûlure des piments. Dans différentes études menées en laboratoire, la capsaïcine est associée à une amélioration possible de certains marqueurs cardiovasculaires, comme la pression artérielle, le profil lipidique ou la fonction des vaisseaux sanguins. Côté digestion, plusieurs travaux suggèrent qu'elle peut influencer la composition du microbiote et favoriser certaines bactéries produisant des acides gras à chaîne courte impliqués dans l'équilibre intestinal et la régulation de l'inflammation. Enfin, cette molécule possède des propriétés anti-inflammatoires et antalgiques reconnues, surtout lorsqu'elle est appliquée localement. Mais en pratique, les piments permettent-ils de vivre mieux et plus longtemps ? Il faut remonter à une dizaine d'années pour dénicher un des plus grands travaux conduits sur le sujet. Entre 2004 et 2008, près de 487 000 adultes âgés de 30 à 79 ans ont été recrutés et suivis dans 10 régions de Chine. Résultat, par rapport aux participants qui mangeaient des plats épicés moins d'une fois par semaine, ceux qui en consommaient 1 à 2 jours par semaine présentaient un risque de décès réduit de 10% et de 14% pour ceux qui en mangeaient 3 à 5 jours par semaine. Parmi les consommateurs de piments, ceux qui privilégiaient les piments frais avaient un risque plus faible de mourir de cancer, de maladies cardiovasculaires et de diabète. Mais le message clé des chercheurs se veut prudent. Association ne veut pas dire causalité. On ne sait pas encore si c'est le piment lui-même ou d'autres habitudes alimentaires et de mode de vie corrélés à sa consommation qui expliquent ces liens. Et actuellement, aucune autorité de santé ne recommande d'augmenter sa consommation d'épices dans un objectif de longévité.
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1: Bienvenue à notre post-it. Est-ce que des fois ça t'arrive que tu es étonné des réponses que Jésus donnait dans les évangiles? Alors si ça c'est le cas, je t'invite à écouter ce post-it jusqu'à la fin. On va voir une réponse bizarre que Jésus il a donnée. Cette réponse se trouve dans l'évangile de Marc, chapitre 11 et le verset 27 jusqu'à 29. Il dit comme ça le texte. Ils retournèrent à Jérusalem. Comme ils marchaient dans le temple, les grands prêtres, les scribes et les anciens viennent le trouver pour lui demander « De quelle autorité fais-tu cela ? Qui t'a donné l'autorité pour le faire ?» Jésus lui répondit « Je vais vous poser une seule question, répondez-moi, et je vous dirai de quelle autorité je fais cela. » Je donne un peu de contexte, Jésus il est dans le temple et il avait expulsé les marchands qui étaient là, il avait renversé les tables. Et les scribes, les pharisiens, les anciens, ils sont très étonnés de pourquoi il a fait ça. Et il s'approche de lui en lui posant cette question. Mais avec quelle autorité as-tu fait toutes ces choses? C'est étonnant sa réponse. Parce que c'est vrai que Jésus avait ici une grande opportunité pour parler de son messianisme et de dire, voilà les amis, moi je suis le Messie, donc je viens avec un langage difficile pour vous parce que je veux changer les choses, je veux vous apporter un renouveau spirituel. Mais Jésus ne va pas faire ça. Jésus va lui poser une question que finalement ça va aboutir à rien parce qu'il ne va pas te donner de réponse à cette question avec quelle autorité tu fais toutes ces choses. Vous savez, moi, une fois j'étais à Genève et j'entrais dans un magasin de montres, des magasins très chers. Moi, je savais bien que je n'avais pas l'argent pour acheter ces montres, mais j'entrais parce que j'étais curieux de savoir le prix de ces montres. Et pour être honnête, je ne voulais rien acheter. Je n'avais même pas un tiers de ce qu'il faudrait pour acheter ces montres. Mais j'ai voulu, par curiosité, entendre combien ça coûtait. Jésus lit le cœur et il sait que la question qui est posée par ce groupe de personnes n'est pas une question sincère. C'est une question juste pour savoir le prix, juste pour savoir combien ça coûte, juste pour avoir une curiosité rassasiée. Alors Jésus ne va pas répondre à cette question. Jésus ne répond pas à des questions qui ne sont pas sincères. Mais une chose est importante, parce que quand on lit tout le reste des évangiles, on s'aperçoit que Jésus s'intéresse aux questions sincères et qu'il répond dans le bon moment. Peut-être toi, tu as une question sincère dans ton cœur. Ne t'inquiète pas, dans le bon moment, le Seigneur va te répondre.
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0: 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Et voici maintenant l'agenda culturel avec Aurélien.
1: Le grand week-end du patrimoine est derrière nous, mais la culture, elle, elle ne prend pas de repos. Petite précision avant de commencer, en début de semaine, beaucoup de musées ferment un jour. On va vous guider. À Paris, c'est votre dernière chance pour le Salon des Beaux-Arts à l'Orangerie du Sénat, dans le 6e arrondissement. Peinture, sculpture, gravure, l'entrée est gratuite et cette première session se termine mardi. Au Grand Palais, la foire Fines Arts Paris continue jusqu'à mercredi avec une centaine de galeries venues du monde entier. Et pour les familles, la fête à Neuneu tourne encore au Bois de Boulogne jusqu'au 11 octobre. Manège, attractions et parades gratuites. À Nice, bonne nouvelle, les musées municipaux sont ouverts le lundi, c'est le mardi qu'ils font une pause. Profitez-en donc ce lundi pour filer au musée Matisse, où le dialogue entre Henri Matisse et Yves Saint-Laurent se termine le 28 septembre. Ou alors vous pouvez aller au musée des arts asiatiques avec Mortimer et le Japon de papier, visible jusqu'en janvier. À Marseille, c'est l'inverse, les musées de la ville sont fermés le lundi. Gardez donc mardi pour le château Borély et son exposition Art déco Marseille au cœur des styles. 180 œuvres

0: et des diasporas à entendre au musée d'art contemporain, à la Vieille Charité, au musée Cantini et au CIPM. À Monaco, mardi est une belle journée. À la Villa Paloma, l'historienne de l'art Camille Morando donne une conférence sur l'art visionnaire de Victor Brunner en écho à la grande exposition du moment. Et à la médiathèque Caroline, le café littéraire se penche sur la sélection de la Fondation Prince Pierre et ses premiers romans. Enfin, la Suisse romande, ce lundi 21 septembre, c'est le lundi du jeûne fédéral, jour férié dans les cantons de Vaud, de Neuchâtel et dans le Jura bernois. Et pour l'occasion, le musée d'art et d'histoire de Neuchâtel fait sauter sa fermeture habituelle et vous ouvre ses portes de 11h à 18h. Beaux-arts, histoire et les très fameux automates Jacquet de Rose. Une très belle idée pour un jour de congé. Sans oublier la tarte au pruneau, évidemment. Voilà pour ce début de semaine. Belle sortie à vous et on se retrouve bientôt sur Hope Radio.
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0: Cyrulnik, quand on tombe amoureux, on se relève attaché. Dans ce livre, vous proposez quand même aussi une autre réflexion, c'est celle de l'époque dans laquelle nous vivons, qui déstabilise un peu tous nos acquis. On n'aimait pas de la même manière, on n'était peut-être pas amoureux de la même manière il y a 150 ans, qu'aujourd'hui où on est dans un monde de l'émotion, on est un monde où on valorise ce côté un peu exceptionnel du rêve. Il faut penser autrement nos relations, Boris Cyrulnik, aujourd'hui, amoureuses, relationnelles, de couple.
1: Alors, la civilisation change tout le temps. On n'a pas les mêmes mœurs qu'au Moyen-Âge, on n'a pas les mêmes mœurs que sous Louis XIV, on n'a pas les mêmes mœurs que sous la Révolution française, etc. L'époque industrielle a introduit la notion d'amour dans le couple, le mariage. Alors qu'avant le mariage, l'amour existait, mais pas forcément dans le mariage. Le mariage avait une fonction essentiellement sociale. On donnait les femmes à des hommes qui n'en voulaient pas toujours, pas forcément, mais ça permettait de faire du social. Et aujourd'hui, maintenant, les jeunes se marient par amour ou en tout cas par forte affection. Mais, ce qui est bien, ce qui est un progrès, mais les couples sont de plus en plus instables. Et on ne fait pas l'effort de surmonter la crise. Et dans ce cas, parfois il faut se séparer parce que le couple ne sait pas vivre ensemble, mais parfois il suffit d'un petit effort pour surmonter la crise. Et on voit que les jeunes, maintenant, prévoient 4 ou 5 métiers différents dans leur vie, et ils prévoient 4 ou 5 couples différents dans leur vie. Donc ces 4 ou 5 déchirures, et les enfants ont besoin de stabilité pour apprendre la confiance en eux. Et là, les parents vont leur apprendre au moins 5 déchirures.
0: Boris Cyrulnik, moi, ce qui m'étonne, et c'était aussi dans ma jeunesse à l'école et même dans les hautes études, c'est qu'on a quand même peu de cours de couple. Hein, et pourtant, ça occupe une bonne partie de notre vie, le rapport à l'autre, ce rapport avec les enfants. Au niveau éducationnel, Boris Cyrulnik, il faut commencer à réfléchir à ces questions qui causent traumatisme pour les couples, mais aussi pour les enfants de ces couples.
1: Mais bien sûr. Alors, on commence à réfléchir, mais ça rentre difficilement dans les mœurs quotidiennes. Je crois que ce n'est pas un cours d'université qui va apprendre à aimer. C'est pas une explication au tableau noir qui va apprendre à aimer. Je pense que c'est en structurant l'émotion. Alors la première émotion, comme vous l'avez dit, c'est les 1000 premiers jours. La deuxième émotion, c'est l'école, où il faut apprendre à parler avec l'autre, c'est-à-dire le harcèlement qui se développe vulnérabilise beaucoup d'enfants, les enfants harcelés et les harceleurs qui s'en sortent pas indemnes. La mixité pose des problèmes qui n'ont jamais été étudiés scientifiquement. On a décidé la mixité sans aucun travail préalable. Il y a des effets secondaires, c'est un progrès qui a des effets secondaires. Et on voit qu'actuellement, peut-être il faudra envisager des cours en dehors de l'école. Le cinéma, la littérature, le théâtre ont une fonction enseignante parce que ça structure l'émotion et ça pose des problèmes sur des problèmes artistiques qu'on ose travailler.
0: L'art, donc, qui pourrait changer la donne ?
1: Alors l'art, bien sûr, l'art change l'évolution. Un enfant capable de faire un dessin pour l'offrir à maman, c'est un enfant qui apprend à supporter le départ de maman sans angoisse. Et je pense qu'on peut dire la même chose avec les enfants, les grands-enfants, les adolescents et même les adultes. Je crois qu'il faut apprendre à s'exprimer. La rhétorique, la manière de dire, sont sûrement une manière de dire comment on est fâché, comment on aime d'attachement et comment on aime d'amour.
0: Boris Cyrulnik, vous avez dit deux choses dans cette conférence à Monaco. Alors, il y en a une, c'est une blague, l'autre est peut-être plus sérieuse. Vous avez dit que c'était les chauves, les gens les plus importants et les plus intelligents. Alors ça, on va passer à côté. Mais vous avez dit aussi, en ce qui concerne l'intelligence, quelque chose d'intéressant, et ce sera ma dernière question. Vous avez dit que l'intelligence, ce n'est pas le cerveau, mais c'est la relation. Qu'est-ce à dire ?
1: Mais bien sûr, les enfants maltraités sont mauvais à l'école, presque tous. Il y a des enfants maltraités qui sont bons à l'école parce que c'est le seul endroit où on leur parle gentiment. Mais la plupart des enfants maltraités sont très mauvais à l'école. Dès qu'ils trouvent un substitut affectif, ils deviennent bons à l'école et ils rattrapent leur retard. C'est l'affectivité qui les rassure. Que cette affectivité vienne des parents, dans le cas des enfants maltraités, ça ne vient pas des parents, ou que l'affectivité vienne des enseignants. Les enseignants croient qu'ils transmettent des instructions, ils transmettent aussi en même temps des émotions. Et un enfant sécurisé, dès qu'un enfant est sécurisé, il améliore ses performances scolaires.
0: Boris Cyrulnik, quand on tombe amoureux, on se relève attaché aux éditions Odile Jacob. On va vous remercier tout plein, hein, parce que merci d'avoir accordé du temps, vous avez beaucoup de choses aujourd'hui.
1: C'est moi qui vous remercie.
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0: Anna Borges, bienvenue au micro de Un Art de Famille.
1: Bonjour, merci.
0: Merci de nous rejoindre une nouvelle fois. Je rappelle que vous êtes formatrice à la transmission auprès des enfants. Vous intervenez donc à ce micro dans le cadre d'émissions plutôt éducatives. Nous avions abordé lors de notre dernière chronique un sujet qui nous tient tous à cœur, en tout cas en tant que parents, c'est l'accompagnement de nos enfants dans leur développement. Alors c'est un sujet vaste. Aujourd'hui, nos enfants subissent quand même une pression assez importante au regard de la société, puisqu'il y a une sorte de modèle unique qui a l'air de se dessiner. Et est-ce que tous nos enfants sont voués à rentrer dans ce modèle ?
1: Alors voués, je ne sais pas, mais n'ont pas le choix, parce que c'est le modèle qui existe et qui est bon en soi, hein. Qui a de très bonnes choses. On a la chance d'avoir ce modèle pour offrir à nos enfants une éducation, un accès à l'éducation, etc. Donc, il ne s'agit pas ici de discréditer quoi que ce soit. Pour autant, personnellement, il me semble que le parent, l'éducateur, l'accompagnateur doit prendre de la hauteur pour ne pas enfermer l'enfant dans ce système et au risque de l'enfermer aussi dans surtout dans l'échec si ce système ne lui convient pas, si ce système a ses limites comme toute chose. Et donc il va falloir aux parents découvrir au-delà du système comment aider son enfant à devenir ce qu'il est appelé à être, un adulte responsable, engagé dans la vie, qui s'épanouisse et qui aide à l'épanouissement des autres.
0: Et alors, comment est-ce que ça peut se faire, ça, Anna Borges ?
1: Alors, je ne sais pas. J'aimerais prendre une petite image qui, moi, personnellement, m'a aidée. Parce que, bon, les grandes théories, c'est toujours fantastique, mais ça prend du temps. Mais il y a une image qui m'a particulièrement aidée. J'ai souvent, et je pense que souvent, on a l'image de l'enfant comme un récipient qu'il faut remplir. Voilà. Et donc, l'éducation peut être souvent vue sous cet angle-là uniquement, inconsciemment. Parce que c'est pas à l'honneur de l'enfant hein, d'en faire juste un vase dans lequel on va précipiter des tas de savoirs, d'obligations, de choses à connaître, etc. Et donc finalement, on peut se leurrer soi-même en disant ben voilà, je lui ai appris les bonnes manières, j'ai joué mon rôle, je lui ai appris ce qu'est être sage en public, ne pas faire de bruit, ne pas mettre le doigt dans le nez, rester assis à sa place, etc. Voilà, j'ai fait mon travail. Je suis professeur, enseignant. Je lui ai appris à calculer, j'ai appris l'orthographe des mots, j'ai fait mon travail. Et là, il me semble qu'on est dans cette illusion que l'éducation doit se contenter de ce transfuge d'informations et que l'enfant, voilà, il acquiert ça et puisqu'il a acquis, il est à tout prix. Alors, l'autre image qui, moi, m'a aidée et m'aide encore, mais qui est une image très exigeante, très déstabilisante pour l'adulte que nous sommes, c'est de considérer l'enfant comme... plutôt comme une graine, voilà.
0: Oui.
1: La graine, l'image de la graine me parle énormément parce que toutes les graines sont différentes. La nature, il y a une multiplicité de graines. Pour autant, chaque graine contient en elle-même tout son potentiel. Je ne décide pas de faire d'une graine qui va donner une rose, d'en faire une marguerite. Et si je le fais, je suis contre nature. Voilà, je vais contre la nature de cette graine. Donc mon rôle à moi, en tant qu'adulte, que ce soit parent, pédagogue ou autre, c'est de découvrir la nature de cette graine, d'en découvrir les besoins.
0: Vous compliquez un peu les choses, là, Anna Borges.
1: Oui, je complique, c'est clair. Je déstabilise parce que c'est beaucoup moins confortable. Mais je peux vous témoigner que quand on rentre dans ce processus-là, on a des nuits souvent blanches, on a parfois des angoisses et des frayeurs, on est très énervé aussi contre soi-même et contre le jeune. Pour autant, quand on voit la richesse et l'ampleur de notre ministère, de notre mission, alors elle est très valorisante.
0: Donc, au final, ça fait des enfants plus accomplis, plus épanouis.
1: C'est le chemin qui va permettre à la graine de... Hein, le chemin de vie qui va permettre à la graine de se développer. Ce n'est pas les méthodes. Pour autant, si j'essaie de rentrer dans ce schéma de respect de l'identité de l'enfant qu'il porte en lui, de son caractère, de sa nature, de ses points forts et de ses faiblesses, si je suis dans cette idée de respect de l'enfant et du jeune, alors il y a beaucoup plus de chances que je ne l'abîme pas. Voilà. Si je ne vois en lui que quelque chose d'informe, sans personnalité, qui a juste le devoir d'accepter sans broncher ce que je lui apporte, à un moment donné, je vais me rendre compte que je suis peut-être en train de le casser, parce qu'il n'y a pas de respect, il n'y a pas d'écoute, hein, il n'y a pas de prise en compte.
0: Donc en fait, vous êtes pour cultiver nos différences.
1: Cultiver nos différences, être à l'écoute les uns des autres, avoir de la patience pour observer. Vous savez, un jardinier, quand il vous parle de son jardin, il vous parle de toutes ces qualités-là. Et un pédagogue, il doit avoir ces qualités-là. Alors, on ne les a pas naturellement parfois, mais on apprend.
0: Donc, nous sommes tous des jardiniers.
1: Exactement.
0: Merci Anna Borges pour cette réflexion que vous nous apportez à ce micro. C'était Un air de famille. On se retrouvera bientôt pour d'autres sujets. Merci, au revoir.
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1: Bonjour, bonjour à tous. Le témoignage de Loïc Le Priol au procès de l'assassinat de Federico Martin Aramburu, celui qui est jugé pour les tirs mortels, a demandé pardon ce matin. Il a évoqué un réflexe après avoir été agressé par le rugbyman argentin suite à une soirée très alcoolisée. L'accusé principal assure qu'il s'agissait de légitime défense et dément toute préméditation ni intention raciste. L'autre accusé, Romain Bouvier, va aussi être interrogé.

0: verdict de la cour d'assises de Paris est attendu vendredi. À moins de 3 semaines de la primaire de la gauche, des tensions entre candidats. Ségolène Royal, rappelée à l'ordre par la commission d'organisation après avoir attaqué Raphaël Glucksmann sur son manque d'expérience, un stagiaire selon l'ancienne candidate socialiste à la présidentielle. Lui a rétorqué ne pas avoir quémandé des postes pendant 45 ans. Et que vont faire les écologistes pour cette présidentielle? Le parti a adopté une motion pour organiser un vote des militants en décembre. Ils devront alors décider s'ils font une candidature autonome ou s'ils se retirent en faveur d'un autre candidat. D'ici là, la candidature de la secrétaire nationale Marine Tondelier est maintenue. Le gouvernement planche sur les carburants face à la montée des prix et aux tensions dans certaines stations-service. Deux réunions ont lieu aujourd'hui sur la crise énergétique. De nouvelles aides pourraient être annoncées, notamment pour les secteurs les plus impactés. Chez les Bleus, le forfait de Warren Zaïre-Emery, le Parisien blessé à un adducteur, sera absent du rassemblement de l'équipe de France de foot qui débute à Clairefontaine. Il est remplacé par un autre joueur du PSG, Marc-Ness Akliouche, pour les 4 matchs à venir en Ligue des Nations, les premiers avec Zinedine Zidane comme sélectionneur. Et puis à quoi vont ressembler les billets de la zone euro pour les prochaines années? C'est à vous de décider. La consultation publique de la Banque Centrale Européenne se termine aujourd'hui. 10 graphismes sont proposés sur 2 thèmes, fleuves et oiseaux, ou avec des figures de la culture européenne comme Maria Callas, Marie Curie, Beethoven ou encore Léonard de Vinci. Plus de 9 millions d'Européens ont déjà voté. Bon après-midi.
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1: Bienvenue à l'écoute de votre émission Sentez-vous bien. Aujourd'hui, nous retrouvons le producteur de plantes médicinales, Christian Escriva, qui revient sur les teintures mères. C'était lors d'un congrès des herboristes.
2: Si j'en viens maintenant aux teintures mères, que puis-je dire ? Une teinture mère, c'est une extraction au dixième, c'est-à-dire que si vous prenez, par exemple, un kilo d'échinacée pourpre, un kilo d'échinacée pourpre fraîche avec laquelle vous allez faire la teinture mère, vous mesurez sur un échantillon qu'il y a, par exemple, c'est pas exactement ça, mais c'est de cet ordre-là, il y a 75% d'humidité, donc ça veut dire que ce kilo d'échinacée pourpre fraîche, il y a 250 grammes de matière sèche, puisqu'il y a 75% d'humidité, et le codex pharmaceutique dit qu'avec ce kilo d'échinacée fraîche, je dois faire 10 fois, puisque c'est au dixième, 10 fois 250, c'est-à-dire je dois préparer 2,5 kg de teinture mère. C'est ça que ça veut dire, que c'est au dixième. Donc, il y a quelques indications comme ça dans le codex sur les fabrications des teintures mères. Nous qui sommes des fervents défenseurs de l'agriculture biologique et biodynamique, ou au moins biologique, nous savons qu'il est important que la plante soit cultivée sans pesticides, etc. Donc on sait tout ça, on rajoute ces conditions-là. Et puis nous, dans le travail que nous avons fait en collaboration avec des amis pharmaciens, on a compris qu'il valait mieux passer plusieurs alcools de titres différents. Je ne peux pas le détailler, mais j'ai pas le temps. Mais on peut passer des alcools de titres différents parce que les différentes familles de composants chimiques sont plus ou moins en affinité avec l'alcool. Hein? Par exemple, si vous avez une plante avec beaucoup de polysaccharides, les polysaccharides n'ont aucune affinité avec l'éthanol. Et si vous voulez les extraire, ça veut dire qu'il faut que vous passiez à un moment un alcool de titre très bas. Et puis, à contrario, si vous avez une plante médicinale avec beaucoup d'huile essentielle, une fraction volatile importante, très importante pour la représentativité de la plante, eh bien, ça veut dire qu'il faut que vous passiez, à un moment donné, un alcool fort pour vraiment extraire la fraction volatile, extraire l'huile essentielle. Donc, suivant les familles de composants, il y a plus ou moins d'affinité avec l'alcool. Et si je veux vraiment avoir une teinture mère bien représentative de la plante, il est souhaitable de passer une série d'alcools successivement. Donc voilà une clé pour la fabrication. Ensuite, il y a d'autres conditions, le trempage immédiat, etc. Mais finalement, en fin de compte, j'obtiens ce qu'on appelle une teinture mère. En ce qui concerne maintenant la teinture mère elle-même, on peut se demander qu'est-ce qu'elle représente à travers les concepts que j'ai introduits tout à l'heure, le concept d'unité de la plante ou d'être de la plante. On peut dire qu'une teinture mère, elle est représentative de l'être de la plante, c'est-à-dire c'est une sorte d'empreinte de l'être de la plante, comme un extrait quel qu'il soit est représentatif de l'être de la plante dont il est issu. C'est-à-dire que on peut dire par exemple qu'un extrait de gémothérapie est un extrait de bourgeon de frêne est une représentation, c'est une image du frêne. Et puis un hydrolat, c'est aussi un hydrolat de romarin corse, c'est aussi représentatif de l'être du romarin corse. Donc il faut penser en phytothérapie, il faut penser les extraits comme des représentations, un élixir c'est aussi une empreinte de l'être de de la dame d'Anzer ou de Ornithogalum umbellatum, etc. Donc la teinture mère, c'est une certaine représentation de l'être. Et au passage, vous savez par exemple que dans l'ancienne spagyrie, les cendres qui résultent de la combustion de la plante une fois qu'elle a été lessivée, je veux dire, par les différents excipients, l'alchimiste la calcinait et puis réintroduisait la cendre dans l'extrait pour avoir une empreinte, au sens où je viens de le définir, ce terme-là, pour avoir une empreinte encore plus représentative de l'être. Et c'est ce qui se fait encore. Par exemple, Tony Serron, qui est en Haute-Savoie, là, vers Thonon-les-Bains, Tony Serron, qui fait des élixirs spagyriques, il réintègre dans la teinture mère qu'il a faite, il réintègre la cendre. Donc, on peut estimer même que les élixirs spagyriques sont plus représentatifs que les teintures mères décrites par le codex pharmaceutique, et même avec l'amélioration que j'ai indiquée, en passant plusieurs alcools. Bon. Donc, à partir de cette teinture mère, on peut faire le même travail d'approche phénoménologique, d'approche sensible, si vous voulez, qu'on fait avec les huiles essentielles, et on s'aperçoit, pour ainsi dire, qu'on peut, je n'ai pas encore expliqué cela, on peut, pour ainsi dire, rentrer dans l'odeur. On peut rentrer dans l'odeur d'une teinture mère. Comme on rentre, on pénètre, on s'immerge dans l'odeur d'une huile essentielle. Et là, qu'est-ce qu'on fait ? Eh bien, on perçoit des choses. Alors, ce qui est frappant, vous voyez, c'est que dans les écoles, ces approches intuitives, si vous voulez, elles sont toujours présentes là. Il y a des choses qui sont issues de la relation structure-activité. Et ensuite, il y a des choses qui sont issues d'une tradition, de ce qu'on appelle l'empirisme. Mais qu'est-ce que c'est la tradition ? La tradition, est-ce que c'est uniquement l'empirisme ? C'est évidemment pas uniquement l'empirisme. C'est des connaissances qui ont été vues par des personnes sensibles qui ont vu, par exemple, que l'ithospermum ruderalé, c'était une plante qui pouvait induire des stérilités temporaires, vous voyez ? Donc, en fait, c'est un niveau de connaissance, il me semble, que nous retrouvons, qui a déjà été impliqué dans le passé, mais que peut-être par l'approche phénoménologique, suite aux travaux de Goethe et à des gens comme Pélican, nous pouvons asseoir de manière plus lucide et consciente.
1: C'était Christian Escriva, producteur de plantes médicinales. Ses propos ont été recueillis lors d'un congrès des herboristes qui se tenait à Bayonne. Merci de votre écoute. C'était votre émission. 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
1: Bienvenue pour notre émission Petit sujet psychologique et nous sommes en compagnie d'Éléonore Tarlet. Bonjour.
2: Bonjour Oscar.
1: Alors vous êtes psychologue et psychothérapeute, vous intervenez régulièrement dans cette émission et aujourd'hui vous souhaitez revenir sur la notion de phobie avec un cas clinique. Il s'agira donc de Béatrice. Alors est-ce que vous pouvez nous raconter l'histoire de Béatrice, Éléonore ?
2: Oui, alors Béatrice c'est vraiment un cas qui est très encourageant, hein. C'est bon, ce qu'on pourrait appeler un trauma simple, donc ça se résout assez rapidement, mais c'est des choses qu'on voit quand même rarement au cabinet. Nous, c'est plutôt des traumas précoces, complexes, qui mettent un petit peu de temps et que les gens ne sont pas arrivés à solutionner par ailleurs. Et donc, c'est une dame qui est venue me voir en juillet 2024, qui avait 62 ans et qui a passé sa vie entière à avoir peur des chiens, et elle me disait de tous les animaux en général, mais surtout des chiens, des chats. Et ce qui était embêtant pour elle déjà, parce qu'elle aimait beaucoup les animaux et qu'elle ne pouvait absolument pas les toucher ni être en présence d'eux, et aussi parce que là elle venait d'être en retraite, hein, et du coup elle avait une vie sociale qui était, on va dire, plus riche. Disons qu'elle avait plus de temps pour aller voir ses amis, dont beaucoup de ses amis avaient des chiens, et ce qui devenait vraiment très contraignant pour elle puisque les amis faisaient en sorte de mettre le chien dehors ou dans une autre pièce, ou mais elle était jamais très à l'aise parce qu'elle se disait toujours oui mais si jamais le chien ouvre la porte. Ou et il y a aussi le fait qu'ils adorent faire des balades à vélo avec son mari et qu'elle avait toujours la peur de croiser un chien et que le chien s'approche d'elle. Donc ça devenait assez contraignant, handicapant dans sa vie de tous les jours.
1: Et alors quand un patient vient vous voir avec ce que vous venez de décrire, comment ça se passe concrètement ?
2: Alors, on étudie la demande, on lui demande sur quoi la personne souhaite travailler en priorité, pourquoi elle vient consulter, et là, par rapport à sa problématique, on élabore ce qu'on appelle un plan de ciblage. Donc ça, c'est surtout une façon de travailler EMDR, qui est un sigle anglophone qui veut dire Eye Movement Desensitization Reprocessing. Oui. Donc le plan de ciblage, c'est-à-dire qu'on va cibler la demande du patient, et on va créer un plan de travail en tirant un petit peu les fils pour voir tous les événements qui sont sur ce canal d'information dysfonctionnel et qui ont été à l'origine de la création du trouble, voire qui l'ont maintenu. Et on définit aussi dans ce plan de ciblage des objectifs thérapeutiques à atteindre pour la patiente. Donc là, notamment, c'était arriver à caresser un chien sans avoir peur, arriver à faire du vélo sans être en stress, pouvoir aller dîner chez des amis et accepter que le chien soit sous la table sans que ça me fasse rien. Voilà, ça, c'était ses objectifs thérapeutiques.
1: Et aujourd'hui, la thérapie est terminée ?
2: Voilà, la thérapie, elle s'est terminée en 2 mois.
1: D'accord. Et le résultat de cette thérapie ?
2: Et le résultat, c'est qu'elle pète la forme. Donc, on a refait un bilan, je l'ai revu aujourd'hui, c'est-à-dire que là, on est fin mars 2025, et donc la thérapie, elle a duré du 4 juillet 2024 au 10 septembre 2024. Et là, on s'est...
1: En 2 mois, son problème était résolu.
2: Voilà, oui, tout à fait. Et là, maintenant, elle me dit, mais c'est incroyable. Donc, son mot à elle, c'est magique. Et donc, alors, elle en parle à tout le monde.
1: Et alors, donc, Éléonore Tarlet, expliquez-nous comment ça arrive, quoi. Comment on en arrive à ce résultat-là, si rapidement?
2: Alors, bon, le résultat, déjà, ça va être du retraitement d'informations dysfonctionnelles. C'est-à-dire qu'on est vraiment sur un processus moléculaire, biologique, chimique, organique. Voilà, c'est plus scientifique et c'est plus organique qu'on ne pense, la psychologie. C'est pas, je dis en plaisantant, le cloud qui est quelque part, là, on sait pas trop où. En tout cas, moi, j'ai jamais retrouvé mes données parce que je suis pas très douée. Donc, en tout cas, c'est vraiment l'organe, le cerveau, qui est comme un autre organe, qui a une fonction d'autoréparation. Vous voyez bien, par exemple, le foie, si je me prends une cuite, je vais pas rester bourrée à vie. C'est-à-dire que mon foie, il va purger, il va rétablir les niveaux, il va faire ce qu'il faut pour réparer.
1: Et le cerveau est capable de faire la même chose,
2: tout
1: de retraiter les problèmes.
2: Voilà, exactement. Ouais.
1: Et c'est ça le processus de l'EMDR.
2: Oui, il est capable d'aider le cerveau à faire un petit peu une mise à jour disque dur, c'est-à-dire d'utiliser la maturité actuelle du cerveau et l'angle de vue sur les événements pour aller récupérer un souvenir ancien. Là, on était sur un premier souvenir vers 2, 3, 4 ans. Et d'aider ce trauma qui était resté encapsulé, qui était resté coincé à l'identique. Mais quand je parle de ça, c'est pas que une image, c'est surtout des sensations et des émotions. Et la patiente ce matin me l'a bien rappelé en me disant, mais c'est vrai que même dans le corps, il y a quelque chose qui, j'ai l'impression que ça s'est ouvert, mes peurs ont lâché, Et je n'ai plus cette activation de peur quand je vois un chien ou un chat. À la rigueur, elle rigolait, ce qu'elle disait, c'est plus mon mari. Quand j'ai commencé à voir un chat, je me suis jetée sur lui pour le caresser. Mon mari m'a retenue, parce que ma fille, ça fait quand même 60 ans qu'elle a le problème. Donc, je ne sais pas, 40 ans que son mari est habitué à la protéger. Et elle dit, c'est même moi qui ai dû me défendre de mon mari en disant, mais laisse-moi faire, je sais ce que je fais. Et donc le mari et les amis étaient extrêmement étonnés de voir qu'elle pouvait caresser un chat, un chien, des gros mastocs et qu'il n'y avait aucun problème.
1: Et alors donc pour terminer, Éléonore Tarlé, qu'est-ce que vous avez envie de dire aux personnes qui nous écoutent là en ce moment et qui pourraient avoir d'autres, cette phobie ou d'autres même?
2: Alors évidemment, je ne vais pas vous dire que tout le monde en moins de 10 rendez-vous, hop, voilà, ça dépend de la difficulté que vous avez, ça dépend des événements traumatiques qu'il y a eu au cours de votre vie, à quel âge vous les avez vécus, s'ils ont duré longtemps, s'ils se sont répétés, mais ne pensez pas qu'une thérapie c'est 10 ans, 20 ans, 30 ans, non, une thérapie normalement c'est quand même quelque chose, vous voyez les résultats au fur et à mesure, même si ça ne se passe pas en moins de 2 mois, vous allez voir progressivement que vos peurs ne s'activent plus, ou qu'elles durent moins longtemps, ou qu'elles sont moins fortes, jusqu'à temps que vous atteigniez vos objectifs finaux et que les activations ne soient plus là.
1: Et alors, pour terminer, on rappelle qu'il est important quand même de bien choisir son thérapeute, surtout quand il s'agit de EMDR.
2: Voilà, oui, tout à fait. Regardez sur le site EMDR France, où il y a vraiment les thérapeutes accrédités, puisqu'il y a des personnes, bon, entre guillemets, faussaires, qui ont peut-être fait des petites formations, mais qui ne sont pas accréditées. Nous, on est extrêmement contrôlés, hein, donc il y a vraiment tout un processus de validation, d'accréditation qui est important, et on est dans le répertoire du site EMDR France, qui lui-même appartient à EMDR Europe et EMDR Mondial. Donc c'est les mêmes protocoles d'accréditation partout dans le monde. Donc attention, si le thérapeute il a sa plaque EMDR, puisqu'aujourd'hui ça rapporte beaucoup, hein, vérifiez que la personne elle a vraiment fait toutes les formations qui sont chères et qui prennent du temps, qui sont coûteuses en termes d'énergie, d'implication et d'argent. Et puis ensuite, il faut que vous vous sentez bien avec votre thérapeute, qui est une bonne alliance thérapeutique.
1: Merci Éléonore Tarlé, c'était Petit Sujet Psychologique et vous nous avez rappelé que parfois les problèmes ont des solutions.
2: Mais toujours les problèmes ont des solutions. Pourquoi parfois?
1: Merci beaucoup, à très vite. Au revoir.
2: À très vite, au revoir.
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0: 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Aujourd'hui,
1: mille merci. Cahier de reconnaissance. Voilà un livret bien original, car vous y trouverez peu de textes, mais beaucoup de lignes à compléter. L'idée étant de se mettre à la tâche pour un défi de taille, noter 1000 cadeaux ou sujets de remerciement. Les sujets peuvent être larges, puisque les auteurs proposent de noter les cadeaux découverts dans la Bible, les cadeaux de la nature, les cadeaux de la vie, les cadeaux particuliers ou inhabituels, et les cadeaux du quotidien. Même si la palette de remerciements est large,

0: Cela va demander du temps pour remplir ces 1000 lignes de merci. Sur la page de gauche, vous y trouverez quelques textes bibliques ou réflexions sur le thème de la reconnaissance. Même si cela peut paraître un défi insurmontable, ce livret ne se veut pas comme un poids de plus dans nos vies quotidiennes surchargées, mais plutôt comme une manière de s'arrêter et de réaliser les nombreux cadeaux qui illuminent notre vie et que bien souvent nous ne voyons pas ou plus. Il suffit de 3 merci par jour pour qu'en une année, le livre soit rempli. En plus de lignes, c'est le cœur qui sera rempli. Voilà un joli cadeau à offrir ou à s'offrir pour avoir un autre regard sur sa vie. 1000 merci, cahier de reconnaissance, est donc un livre collectif et il est paru chez Création d'Accord en 2026. Un livre pour vous faire du bien.
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Et bonjour à tous, bienvenue à l'écoute de Hop Radio, c'est Ed au micro avec vous du lundi au vendredi entre 16 et 20 heures. Nous approchons déjà de la fin de ce mois de septembre, mois de rentrée. Nous sommes le lundi 21 septembre, j'espère que vous avez passé un agréable week-end. Il semblerait que l'on parte sur une semaine encore de beau temps avec l'arrivée de l'automne pour mercredi 23 septembre. Vous venez d'entendre les Jéhovah Shalom a cappella qui interprétaient Have a Little Talk with Jesus. Voici les Soul Stirrers avec Jesus Give Me Water, suivi du Gospel pour 100 voix.

c'était Christ Did It All avec le gospel pour sans voix. Dans quelques minutes, et vous en avez l'habitude, vous y êtes attaché, c'est l'instant Bible à 16h30 sur votre radio. On poursuit avec les Sensational Nightingale, The Prodigal Son.

C'était Sandra Reeves Phillips avec les Carolina Gospel Singers. On poursuit avec Vachon Mitchell, puis Kirk Franklin, avant de retrouver l'instant Bible.

0: I Smile, c'était Kirk Franklin sur Hope Radio. N'hésitez pas également à suivre notre actualité sur les réseaux sociaux, hoperadio.live, la page Facebook, la page Instagram ou encore le site internet avec sa rubrique Contact dans laquelle j'attends avec grand plaisir vos commentaires, vos messages de soutien ou bien vos questions si vous en avez également. 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
3: Bonjour à tous, j'espère que vous allez bien, que vous avez passé une excellente semaine et que vous vous êtes très bien reposés. Aujourd'hui, on va aborder le sujet du sabbat. On va aborder ce sujet avec le pasteur Élise Lazarus. Comment vas-tu, Élise ?
4: Je vais très bien, et moi aussi je suis bien reposée.
3: Tu es bien reposée, mm-hmm. Tu es détendue.
4: Exactement.
3: Tu es parée pour faire une super semaine.
4: Parée.
3: Je vais poser la question au pasteur Camille Gétraud, qui va également aborder cette thématique avec nous. Comment vas-tu ?
5: Mais je suis plein de joie et de reconnaissance d'être ici avec vous, c'est chouette.
3: Merci. Du coup, est-ce que tu es reposée ?
5: En pleine forme.
3: En pleine forme.
5: Je ne sais pas comment ce sera à la fin de l'émission, mais là, pour l'instant, ça va.
3: Tu es reposée. Alors, le sabbat. On va aborder cette thématique que je trouve passionnante. Qu'est-ce qu'il y a de mieux que de se reposer, de penser à Dieu, de voir la nature et de prendre un bon repas? Je ne sais pas si vous savez s'il y a quelque chose de mieux que ça.
4: C'est-à-dire que tu as beaucoup d'éléments très sympathiques là-dedans, donc c'est difficile de trouver mieux.
3: Et toi, Gétraud ?
5: Pas mieux. J'ai pas mieux que ce que vient de dire Élise.
3: Alors moi, j'aurais bien aimé que quelqu'un m'explique ce qu'est le sabbat. Mais avant toute chose, j'aimerais vous dire que moi, j'aimerais le vivre à la plage. Voilà. Élise ?
4: Oh, la plage, ça me va bien aussi. J'aime bien la plage.
5: Oui, la plage avec la montagne juste derrière.
3: Hein? D'accord. Alors, Gétraud, peut-être que c'est toi qui vas me lire un texte. J'aimerais bien que tu me lises Ésaïe 58, versets 13 et 14, s'il te plaît.
5: Ah. Alors, Ésaïe 58, versets 13 et 14.
3: S'il te plaît.
5: C'est Dieu qui dit à son peuple, supposons ceci, « Tu ne fais pas de démarche le jour du sabbat, tu ne t'occupes pas de tes affaires pendant ce jour qui m'est consacré. » Tu appelles le sabbat bonheur, tu appelles le jour de l'Éternel jour honorable, et tu l'honores en évitant les démarches, les affaires et les discussions. Alors tu trouveras ton bonheur en moi.
3: C'est extraordinaire quand même.
5: Ah oui.
3: Mmh. Alors, est-ce une recommandation ou est-ce une obligation ?
5: Oui, c'est vrai, c'est quoi le sabbat ? C'est une question vraiment pointu qu'Élise va se faire un plaisir d'élucider, de clarifier pour nous.
3: Merci Élise.
4: N'est-ce pas ? Alors, dans la Bible, le tout début de la Bible, dans un livre qui s'appelle la Genèse, on parle de comment Dieu a créé la terre. On te dit en plusieurs jours, et chaque jour, qu'est-ce qu'il a fait, qu'est-ce qu'il a créé ce jour-là. Et puis, le septième jour, c'est précisé que Dieu n'a rien créé de plus, il s'est reposé. En gros, il avait fait tout ce qu'il avait à faire, et maintenant il dit... Bah, tout est très bien et je vais profiter avec vous de tout ce qui a été créé et je bénis ce jour-là et je vous donne cette bénédiction pour que ce jour-là, pour vous aussi, il soit particulièrement beau.
3: Mais c'est quel jour ?
4: La Bible dit que c'est le samedi. D'ailleurs, tu as les Juifs qui sont ceux qui se basent sur l'Ancien Testament, donc la première partie de la Bible uniquement, ils respectent encore le samedi aujourd'hui. Tu as aussi quelques chrétiens, les adventistes, les baptistes du septième jour, qui font encore le jour du sabbat.
5: Si je peux ajouter un petit mot.
3: Oui, tu peux, sans problème.
5: Sur la bénédiction que ça représente, parce que sabbat, ça veut dire chômer, se reposer, quoi, si on veut. C'est un jour chômer, c'est un jour où on ne travaille pas. Et en fait, c'est vraiment chouette qu'on a un jour par semaine où on ne travaille pas, où on se pose, où on laisse son esprit un petit peu, ben, je ne sais pas, vagabonder en regardant les vagues de la mer ou la montagne, ou bien simplement les arbres devant chez soi. Ça fait vraiment du bien et les neurologues, etc., savent que les temps d'oisiveté, les temps de repos, les temps un peu de calme, ça fait du bien au cerveau, à l'esprit, au corps, à la famille, au couple. C'est vraiment quelque chose qui est non seulement une bénédiction dite de la part de Dieu, mais une vraie bénédiction. Quand on le pratique vraiment, ça fait un bien fou. C'est vraiment top.
3: D'accord. Élise, est-ce que tu connais le film Les chariots de feu ?
4: J'ai regardé ça quand j'étais petite et j'aimais beaucoup.
3: Alors, pour ceux qui ne connaissent pas ce film, c'est l'histoire d'une personne qui a une conviction sur le samedi et qui se repose ce jour-là et qui ne fait rien d'autre. Mais c'était un athlète de haut niveau. Si je me souviens bien, on parle bien des Jeux Olympiques.
4: Hein. Il faisait de la course.
3: Hein. De la course de haies.
4: Oui, il me semble que c'est ça. Oui.
3: Voilà. Et en fait, il a dit, je ne concourrai pas parce que ça se passe le samedi.
4: Le risque est énorme. Demain, si tu fais des études de médecine et qu'on te dit que l'examen final, c'est le samedi, quand tu as passé 5 années ou 4 années à t'entraîner et à passer des diplômes, peut-être que tu baisserais les bras et te dirais « bon, ben, j'y vais. Peut-être, je ne sais pas. » Eh bien, cette personne a dit « non, je ne concourrai pas. » Et du coup, qu'est-ce qui s'est passé, Élise ?
6: Ben alors, il y a eu plein d'histoires, vous pouvez encore trouver le film, c'est assez beau. Au final, si je me rappelle bien, la course a été déplacée, il a pu concourir. Mais c'est surtout en plus qu'il n'était pas dans la « ouais, vous devez tous me respecter, moi j'ai décidé que… » Il était vraiment à dire « je comprends, j'accepte les conséquences ». Et ça, j'avoue, je ne suis pas sûre que je le ferai. Déjà, je n'irai jamais aux Jeux Olympiques.
5: Ça dépend de quoi ? De l'intelligence et de l'humilité, tu pourrais concourir.
6: Oh là là, ouf. S'entraîner toute sa vie pour un événement, et il avait des bonnes chances de gagner, donc s'entraîner toute sa vie pour ça et renoncer, c'est incroyable. Et ça me fait dire, il y a quelque chose de particulier dans le sabbat. C'est pas juste une question de Dieu a ordonné, je le fais, je réfléchis pas. C'est vrai, Dieu a ordonné de respecter le sabbat. Mais je pense que pour en arriver là et de dire quoi qu'il arrive, je le respecte, il faut vraiment sentir dans sa vie de tous les jours qu'il se passe quelque chose d'extraordinaire ce jour-là qui vaut mieux que tout le reste. Et quand on arrive à vivre ça, c'est incroyablement beau.
3: C'est très beau. Je vais me permettre une anecdote. Il y a quelques années, je travaillais pour une marque de prêt-à-porter et je ne travaillais jamais le vendredi. Parce que je prépare le vendredi mon sabbat à l'avance pour le samedi pour ne rien avoir à faire. Et tous les jeudis, j'étais en effervescence et je parlais tout le temps. Oh là là là là, j'ai pas fait ça pour mon sabbat, j'ai pas fait ça pour mon sabbat et autres. Et un jour, on était à table et mes collègues me disent mais c'est qui cette personne de sabbat que tu as, que tu reçois tous les samedis? Et en fait, t'es tellement consciente, t'es tellement. En joie, t'es impatiente et tout, j'aimerais bien que tu me reçoives comme ça. Et c'est là que je me suis rendu compte à quel point je le vivais bien. C'était pas une privation de ne rien faire, c'était pas une privation que de tout préparer, c'était quelque chose que je vivais bien. Et pour les personnes de l'extérieur, j'étais heureuse de recevoir cette personne tous les samedis. Et je pense que c'est... C'était une belle anecdote, ça m'a fait sourire avec les années.
5: Ah ben c'est vraiment super. Ça me rappelle un petit peu la manière dont j'ai compris et reçu l'idée du sabbat quand j'étais jeune. J'avais 20 ans, ça fait 30 ans. Et on m'a présenté ça de manière tellement jolie, en me disant que c'est vraiment le jour où on prend le temps, comme le disait très bien Élise, de rencontrer Dieu. C'est un temps que Dieu veut passer avec nous, que je l'ai adopté pour moi. Et j'ai même risqué la prison à l'armée, parce que mes chefs voulaient m'envoyer en prison, je ne voulais pas travailler le samedi. Et je ne dis pas que tout le monde doit faire ça, hein, du tout. Et je ne dis pas que c'est une obligation que Dieu a là avec son fusil, respecte le sabbat, c'est pas du tout ça. Je ne me suis jamais senti obligé à rien. C'est juste que quand tu tiens drôlement à quelque chose, le reste devient secondaire. C'est un petit peu comme si on vous dit qu'il y a une star immense, je ne sais pas, Christophe Maille qui est à côté, vous pouvez aller faire des photos avec si vous voulez. Mais finalement, vous aimez bien, mais votre jardin est plus important. Et vous passez du temps. Mais pour moi, le sabbat, c'est un petit peu ça, c'est un petit peu comme mon jardin. C'est plus important que le reste et ça fait un bien fou.
3: Alors, je vais vous poser une question qui va être très difficile, j'en suis consciente.
4: Aïe, attends, je me prépare.
3: Je prépare-toi bien. J'ai une connaissance qui m'a dit, le sabbat c'est bien beau, on m'a dit de ne pas travailler ce jour-là, sauf qu'aujourd'hui, moi je peux perdre mon travail et je ne pourrais pas donner à manger à mes enfants. J'ai pas su lui répondre. Et du coup, j'en étais très attristée, parce que je suis restée ébahie devant sa question. Devant son affirmation même.
4: Mmh. Là, c'est difficile de répondre parce que tu ne peux pas lui dire bah, si, il faut que tu le fasses. C'est une question vraiment là de conviction personnelle.
5: Conscience propre, hein, c'est ça.
4: Le sabbat,
6: outre que c'est très beau et que c'est une bénédiction, quand tu le vis, surtout dans notre monde, quand tu dis ce jour-là, je ne travaillerai pas, je ne m'occuperai pas des problèmes du quotidien, je ne serai pas voilà, en train d'essayer d'amasser de l'argent, tu es aussi en train de dire à Dieu, j'ai confiance en toi. Tu es comme mon papa, tu es celui qui m'a créé, tu vas prendre soin de moi. Et je ne veux pas faire des catégories en disant il y a des meilleurs chrétiens ou des moins bons chrétiens.
4: Non, non.
6: Parce qu'on est tous en chemin, en recherche, on en est là où on en est avec Dieu et Dieu nous prend là où on en est. Je pense que c'est possible qu'à des moments, il y ait des chrétiens qui en arrivent à dire « J'ai tellement confiance en Dieu que je mettrai le sabbat avant tout et que, ben, comme celui des chariots de feu, je ne ferai pas une course, c'est la course de ma vie, je ne la ferai pas. J'ai un examen, je n'irai pas. J'ai un travail, on me demande de travailler le samedi, ben, s'il faut, je perdrai ce travail. » Mais c'est difficile de dire à quelqu'un ben, « Tu dois le faire. »
5: Non, il ne faut pas.
6: Voilà, on ne fait pas ça. Après, c'est vraiment cette conviction-là de dire à Dieu, je te mets en premier. Et pour ma petite expérience personnelle, les fois où je l'ai fait, parce que j'étais dans ce cas, étudiante, à devoir travailler pour payer mes études, elles n'étaient pas données. Et il fallait absolument que je l'aie ce travail d'été. Et on m'a dit, on te change tes horaires, maintenant tu travailles le samedi. Et où j'ai répondu de dire je peux pas, j'étudie pour être pasteur, je vais pas commencer à mettre mes valeurs sous le tapis pour payer les études pour être pasteur, c'est pas
4: non,
6: ça tournerait pas rond.
4: Pas ça.
6: Et je leur ai dit ça le plus respectueusement possible, je ne peux pas le faire. Je suis prête à m'arranger tout ce que vous voulez à côté, venir le dimanche, faire plus d'heures, faire les horaires que personne veut, mais le samedi, je peux pas. Et j'ai été menacée d'être renvoyée. Et il y a eu une intervention pour moi de Dieu.
4: Divine.
6: Et au final, non seulement j'ai pas été renvoyée, mais une des personnes dans les hiérarchies qui était très toxique et qui voulait utiliser cette excuse-là, c'est elle qui a eu des ennuis derrière, au grand soulagement de tous les gens qui travaillaient dans le magasin. Je dis pas que c'est automatique, je dis pas que voilà, mais je crois que Dieu prend soin de ses enfants, il prend soin des gens qui l'aime, parce que lui, il les aime de toute façon, et qu'il ne les abandonne pas dans ces cas où on le met en premier.
4: J'ai vu un texte dans la Bible qui disait « Mettez-moi à l'épreuve et il y a une histoire d'ouvrir les cieux. »
6: Les écluses des cieux.
4: Les écluses des cieux. Est-ce que ce n'est pas à ce moment-là qu'on peut, je vais dire, tenter, on ne tente pas Dieu, mais de le mettre à l'épreuve ?
5: Bien, il ne s'agit pas de renoncer à nos responsabilités. Hein, il ne s'agit pas de dire que je vais là et puis Dieu, tu te débrouilles pour tout arranger. Ce n'est pas ça. C'est d'abord une histoire d'amour. C'est d'abord une histoire d'amour entre un individu et Dieu. C'est pour ça qu'on ne peut pas dire à quelqu'un oui, risque ou ne risque pas. Et tout. Chacun doit avoir sa propre histoire individuelle avec Dieu, même si on est entouré, on s'aide les uns les autres. Et donc, dans cette histoire d'amour-là, bien sûr qu'on va un petit peu mettre Dieu à l'épreuve dans le sens, écoute, tu m'as dit que je te fais confiance, mais même si de toute manière ça tourne pas exactement comme je veux, je vais pas pour autant arrêter de t'aimer. Parce que ce qui va compter, c'est vraiment cette qualité d'amour et de relation. Pourquoi? Parce qu'on parle de commandement de Dieu, comme si c'était une entité qui dit fais ceci, ne fais pas cela, etc. C'est pas ça. Chaque commandement que Dieu donne, c'est un conseil, c'est un cadeau aussi. Qu'il fait. Ça va, c'est un des plus beaux cadeaux qu'il nous fait. Un vrai jour de repos, où on se pose, où on est bien, c'est merveilleux. Si on le vit comme une contrainte, une obligation morale, sous peine de, je pense qu'on passe complètement à côté de la beauté, de la valeur. C'est un petit peu comme si je me suis marié à ma femme, parce que sinon je me prenais de la chauve-routine dans les jambes. Quoi. Non, ben non. On passe à côté. Ben, le sabbat, c'est un cadeau merveilleux de Dieu. Et ça a vraiment vocation à nous faire du bien, à conforter la relation qu'on a avec lui.
4: Puis, je dirais, à notre avantage. Moi, j'ai toujours choisi mes emplois où je ne travaillais pas le vendredi et ni le samedi. Ce qui fait que j'ai toujours eu 3 jours de congé. Et c'est très beau.
6: C'est vrai que ça fait du bien.
4: Et ça fait du bien. En tout cas, merci. Merci beaucoup, Jethro. Merci d'avoir passé ce temps avec moi, d'avoir répondu à mes questions. Merci pour le sourire. Merci beaucoup, Élise. Merci d'avoir répondu à mes questions. Je vous souhaite à tous les deux une très, très bonne semaine.
6: Merci
4: et
6: beaucoup.
4: Et un bon repos. Qui soit bénéfique. Je vous invite à tous à vous reposer, à passer un temps avec vous, avec vos proches. Du temps avec Dieu, c'est,
3: C'est bénéfique, mais tellement bénéfique. Et je vous invite aussi à parcourir l'ensemble de nos réseaux sociaux, de regarder les émissions qu'on a fait précédemment. Et si vous avez des remarques, dites-le nous. Si vous avez des questions, posez-les et on sera là pour répondre au mieux et faire en fonction de ce qu'on pourra vous apporter. Passez à tous une excellente semaine.

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1: Bonsoir à toutes et tous. 9 ministres rassemblés autour de Sébastien Lecornu cet après-midi. Le chef du gouvernement fait le point sur la situation des carburants en France, alors que les prix à la pompe continuent de grimper et que près de 20% des stations sont en rupture d'au moins un carburant. De nouveaux dispositifs d'aide pourraient être annoncés à l'issue de cette réunion, notamment pour les secteurs les plus impactés par les hausses de prix. Rachida Dati entendue à nouveau cet après-midi au tribunal correctionnel de Paris. L'ancienne ministre est jugée pour corruption et trafic d'influence pour ses liens avec le groupe Renault quand elle était députée européenne. « Je n'ai jamais été en situation de conflit d'intérêts », a assuré Rachida Dati à la barre. Carlos Ghosn, l'ex-PDG, est lui absent du procès qui doit durer jusqu'à lundi prochain. Le maire de Paris, Emmanuel Grégoire, exprime une grande tristesse et une profonde colère après cet accident mortel ce matin. Une cycliste de 57 ans a été renversée par un poids lourd quai des Tuileries. Le chauffeur n'avait pas consommé d'alcool ni de stupéfiants. Une enquête est ouverte. Emmanuel Macron en tête à tête avec Donald Trump. Une rencontre des deux chefs d'État est prévue vers 23h30, heure française à New York. C'est avant l'ouverture demain de l'Assemblée générale des Nations Unies. Le président américain va aussi échanger ce mardi avec Volodymyr Zelensky sur la guerre en Ukraine. On reste aux États-Unis avec cette enquête qui affirme que 25 000 personnes ont été expulsées du pays depuis le début du second mandat de Donald Trump. Le collectif de médias internationaux Forbidden Story précise que 28 pays tiers sont concernés et que la grande majorité des migrants expulsés ont été envoyés au Nouveau-Mexique. Et puis à Clairefontaine, pas d'arrivée devant les photographes pour les joueurs de l'équipe de France cet après-midi. C'est l'une des mesures prises par le nouveau staff des Bleus depuis l'arrivée de Zinedine Zidane cet été. Les 23 joueurs se retrouvent en vue des 4 matchs de Ligue des Nations. Le premier, ce sera vendredi en Turquie. Notez le forfait de Warren Zaïre-Emery, remplacé par un autre joueur du PSG, Marknes Akliouche. Bon après-midi.
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0: Matei. C'était Let It Go, chanté par Fahad Afridi. Vous êtes à l'écoute de Hope Radio. Si vous nous rejoignez, soyez les bienvenus. Vous faites le bon choix. Hope Radio, le son gospel. C'est Ed au micro. Je suis là pour vous accompagner jusqu'à 20h à l'écoute de cette musique que l'on aime tant, le gospel, et la joie et la profondeur de son message également. Dans quelques minutes, vous le savez, à 18h, le journal sur Hope Radio. On remonte le temps à 17h45. Votre chronique bien-être aromathérapie, à 17h33 l'agenda gospel de ce lundi 21 septembre, et puis à 17h30 un extrait de l'invité gospel de cette semaine avec Laura et Kimi Sénéron, deux sœurs, deux artistes extraordinaires. C'est à ne pas manquer sur Hope Radio. Et tout de suite, puisqu'il est 17h15, voici votre chronique journalière Boost Espoir.
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3: Marine, la parole est à toi, on te met direct dedans comme ça. Paf ! Comment le thème du jour a fait écho dans ton quotidien ?
4: Alors en fait, ça m'a tout de suite rappelé une expérience que j'ai vécue il y a quelques mois déjà, mais qui m'a vraiment marquée et qui me parle encore aujourd'hui. C'était l'été dernier. Et à cette époque, ma tête, elle était remplie de questions. Vous savez, cette période où il y a plein de doutes, on a mille choses à penser, on n'arrive pas à prendre de décision. Un peu comme dans la mer et qu'on prend toutes les vagues avant d'avoir vraiment repris son souffle.
3: Voilà. Surcharge cognitive.
4: Complètement émotionnelle, cognitive, un petit peu à tous les niveaux. Voilà, j'étais vraiment là-dedans. Et comme toujours dans ces moments-là, je me mets à prier. Je décide que vraiment, je dis à Dieu, je remets tout ça entre tes mains. Sauf qu'il faut être honnête. Entre prier et lâcher prise, c'est très différent, en tout cas pour moi. Je ne sais pas vous, mais moi j'ai tendance, dès que j'ai prié, à tout reprendre. C'est reparti, je cogite, mon cerveau il tourne à fond pour trouver des solutions. Vous savez, un peu comme si Dieu, on ne sait jamais, peut-être qu'il ne m'a pas entendu ou peut-être qu'il aura besoin quand même d'un petit coup de main de ma part.
5: Bah évidemment, ouais. Alors ça me fait penser ton témoignage à cette illustration du BDiste Alain Oudercet qu'on aime beaucoup dans cette émission. Tu me diras si tu la connais. C'est un homme qui est chargé d'un énorme sac, un énorme poids sur son dos, et puis s'approche de la croix de Jésus et il lui dit « Seigneur, je te remets tous mes fardeaux ». Et on voit qu'il pose ce fardeau, et puis il se tourne, il rend le truc, et puis il part avec.
3: Oh, oui, c'est beau, ça.
5: Et il y a un énorme point d'interrogation à côté de la croix, où je pense que Dieu se dit « Qu'est-ce qui s'est passé ?» J'allais
3: pourquoi
5: le prendre,
3: avec
5: mais je comprends qu'est-ce pas pourquoi il veut repartir avec. Mais qu'est-ce que tu fais? On est un petit peu comme ça parfois. Hein.
4: Oui, alors j'ai déjà vu cette illustration et elle m'a bien fait rire parce que vraiment, on aurait pu me dessiner à la place de ce personnage-là. C'est complètement moi. Et d'ailleurs, c'est ce que j'ai fait le 24 juillet dernier. Je suis envahie de toutes mes questions, je prie, je remets ça à Dieu et je reprends tout mon petit package et je monte en voiture parce que j'ai un rendez-vous. Et je suis dans les temps. Sauf que là, tout va s'accumuler. J'ai les travaux sur la route, ensuite un tracteur, ensuite une voiture sans permis.
3: Je t'imagine dans ta voiture.
4: Tout ça sur un trajet de moins de 10 minutes, c'est quand même une belle
5: calme, la sérénité.
4: Exactement. Pas du tout une pression qui monte, moi qui ai horreur d'être en retard. Et je suis à quelques centaines de mètres de mon point d'arrivée et un cycliste. Au milieu de la route qui zigzague vraiment comme sur un chemin de campagne. Et moi, je suis en train de me dire, OK, comment je le double? En le laissant en sécurité et en étant, moi, à l'heure à mon rendez-vous. Et très vite, ce cycliste, il se met sur le côté pour que je puisse le doubler. Et là, je devrais y aller, c'est vraiment l'heure. Et en fait, à ce moment-là, son t-shirt, il m'interpelle parce qu'il y a une énorme écriture en rose dans son dos, en anglais. Alors, j'ai peut-être fait peur à ce cycliste parce qu'au lieu de le doubler, je me suis mis à rouler à 2 km/h derrière lui parce que
5: je veux lire
4: ce qui était écrit par ce t-shirt et je voulais lire. Et c'était écrit en anglais, mais je vous le traduis. Sois patient ou sois patiente, Dieu n'en a pas encore fini. Boum. C'est vraiment dans ma tête l'électrochoc. Tout ce qui tournait, vous savez, quand vous avez vraiment l'impression que vos pensées elles font du bruit, tout s'est arrêté. L'inquiétude, le bruit, les pensées. Et j'ai été remplie d'une paix et d'une joie qui ont été extraordinaires. Et pour tout vous dire, j'ai failli m'arrêter pour faire un câlin au cycliste et lui expliquer ce qui se passait. Je me suis dit, non, le pauvre monsieur, je ne peux pas. Je quand même pas. Je n'ai pas osé. Mais c'était pour vous dire vraiment, ce message, c'est comme si Dieu, il était venu au milieu de ma tempête et il m'avait dit, il m'avait redonné le bon cap, c'est par là. Vraiment, je me suis sentie apaisée par lui. Et j'ai compris vraiment, toute ma perspective, elle a changé. Je ne pouvais pas prier Dieu et ensuite le mettre au second plan. Je veux avoir confiance en lui, les plans qu'il a, que je comprends peut-être parfois pas du tout, et en son timing aussi. Mmh. Alors, au milieu de nos rythmes de fou, des petits soucis ou des grands problèmes que la vie, elle peut nous apporter, je sais que c'est difficile de lâcher prise et de pas être au contrôle. Et pourtant, Dieu, il sait mieux que n'importe qui ce qui est bon pour nous. Et je crois que notre rôle à nous, en fait, c'est juste de savoir lâcher prise et être patient, parce que ce qui est sûr, c'est que Dieu, il n'en a pas encore fini.
3: Jésus n'en a pas fini avec toi, il n'a pas fini de te montrer ce qu'il est capable de faire dans ta vie et quelle place il veut avoir dans ta vie. Ça, c'est vraiment quelque chose de merveilleux à méditer.
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1: 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Hein?
0: elle est... 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
0: Et si vous avez envie d'entendre un artiste en particulier dans votre émission L'Invité Gospel, n'hésitez pas, faites-moi des propositions. Hopradio.live dans la rubrique Contact sur le site internet ou bien sur la page Facebook ou Instagram. Hopradio.live, voici l'agenda gospel de ce lundi 21 septembre. À Lyon, les 25, 26 et 27 septembre, envie de vibrer au son du gospel? Le Lyon Gospel Festival revient pour sa 6e édition. Du 25 au 27 septembre, au programme deux soirées de concerts avec Lyon Gospel Academy, Lilo Gospel ou The Feeling Good Choir et encore les Feelings 9 et Emmanuel Pidjob. Ainsi qu'une scène tremplin pour mettre les voix amateurs à l'honneur. Et pour clôturer le festival en beauté, rendez-vous le dimanche 27 septembre de 10h à 12h pour une gospel session participative avec Emmanuel Pidjob, accompagné de Feelings 9. Les concerts ont lieu à la salle Molière, Lyon 5e, et la gospel session à l'Escale Lyonnaise, Lyon 6e. À Launay, en Suisse, à 10 km de Lausanne, samedi 26 septembre, durant deux jours de masterclass, 50 chanteurs et chanteuses ont plongé au cœur du gospel aux côtés des artistes Azael et Pascal Oreca et la formation One Step Gospel. Pour clôturer cette expérience, ils partageront la scène lors d'un showcase d'une heure entre énergie, voix et émotion. Le 26 septembre, dans l'église One For You de Launay, à 18h. Entrée libre, chapeau à la sortie. à Marseille dimanche 27 septembre. Venez vivre un moment unique de musique, de partage et d'émotion avec le chœur Gospel Mars sous la direction de Magali Ponsada. Gospel Mars, c'est une centaine de voix réunies pour faire vibrer l'église au son des grands classiques du gospel. Entre énergie, spiritualité et joie, dimanche 27 septembre à 18h, église de Saint-Barnabé à Marseille. Et j'ai plaisir à vous rappeler que les Chérubins Gospel seront en tournée dans les Caraïbes le 27 octobre en Martinique et le 31 octobre au Palais des Sports du Gosier en Guadeloupe. 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

0: C'était Kurt Carr et les Kurt Carr Singers sur Hope Radio. Il est 17h45, voici votre chronique bien-être, aromathérapie. On poursuit avec l'eucalyptus. Voici les bons mots de Michel Vanov, c'est aromathérapie. 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
1: 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Bonjour.
2: Nous poursuivons notre petite enquête au sujet de l'eucalyptus. Vous nous présentez donc les caractéristiques d'huile essentielle. Et vous nous avez dit dans l'émission précédente que les eucalyptus non seulement sont nombreux en tant que tels, mais aussi on retrouve des composants essentiels de l'eucalyptus dans d'autres plantes qui n'ont rien à voir, comme par exemple des myrtes. On sait être des petits buissons. Et aujourd'hui, on va parler de l'arbre, du grand arbre.
1: Voilà, donc l'eucalyptus, on l'appelle aussi le gommier bleu de Tasmanie, il a été découvert en Australie. Donc un peu tard dans l'histoire d'ailleurs, c'est vers... le nom eucalyptus, c'est vers 1788 par un français qui s'appelle L'Héritier. Mais donc le nom, l'eucalyptus le mieux connu, c'est l'eucalyptus globulus, a été découvert par Lamillardière en 1792. Et après, il a eu un essor extraordinaire. Hein, donc le...
2: Qu'est-ce qui a été découvert en premier lieu de cet arbre, ses propriétés en tant que bois, en tant que plantes aromatiques? Qu'est-ce qui a fait découvrir cet arbre? Ou l'aspect esthétique encore, parce que j'en ai pas parlé. Mais...
1: Eh bien, on parle de... Alors imaginez-vous, on parle de 638 eucalyptus différents. Ça représente à peu près 2/3 de la flore d'Australie. Donc il y a des eucalyptus, je dirais, de toutes les couleurs, de toutes les tailles, des petits dans des endroits très très arides jusqu'à ces grands, immenses arbres qui vont assainir les marécages. Et c'est la raison pourquoi on l'a implanté dans d'autres pays comme en Espagne, au Portugal, et au Maroc, en Algérie, en Afrique aussi, mais dans d'autres pays. Hein. Donc ça, c'est un arbre donc, qui est très important en Australie, qui se présente sous différentes formes. Et les eucalyptus à l'huile essentielle, il y en a à peu près 150. Bien sûr, on ne trouve pas 150 huiles essentielles d'eucalyptus en commerce, mais ce sont quand même des chiffres assez importants, assez impressionnants. Alors, dans un vieux livre, j'ai dû parler dans d'autres émissions... des vieux livres sur les huiles essentielles, il était noté qu'en fait, on pourrait dire qu'à part les palmiers, on pourrait considérer les eucalyptus comme les arbres les plus utiles au monde. Alors pourquoi? Parce qu'elles donnent de l'ombre, protègent les plantations contre les vents, elles produisent certes un produit qu'on appelle le quino, un genre de tanin, qui était beaucoup utilisé en médecine avant comme astringent. Maintenant, on l'utilise beaucoup moins. L'eucalyptus peut donner du miel. Le bois de l'arbre sert de bois de chauffage, mais aussi de bois très dur pour des constructions. Et puis, comme je viens de dire, donc pour le chauffage, et puis, elle peut aussi aider à assainir des endroits très, très humides, des marécages. Donc, c'est vraiment un arbre intéressant. Et donc, quand elle dessèche des marécages, elle va prévenir, donc elle rendra cet endroit habitable pour l'homme. Hein? Donc, le paludisme peut partir quand l'eucalyptus est bien installé. D'ailleurs, en feuilletant tout à l'heure dans le livre par rapport au niaouli, donc une autre plante auquel on parlera, il était dit que les feuilles qui tombent du niaouli vont rendre... tellement assainir la région que certaines maladies ne peuvent pas subsister. Donc c'est dans le même sens avec l'eucalyptus. Donc, oui, excuse-moi.
2: Oui, moi je
1: Autre fait intéressant autour de l'eucalyptus, en faisant mes recherches, j'ai dû parler dans d'autres émissions par rapport aux lavandes, j'ai parlé par rapport au thym, de chémotype, donc ces différentes huiles essentielles qu'on pouvait trouver dans une même espèce sans qu'il y avait une raison préalable on voyait pas pourquoi telle huile avec le même nom latin, même aspect, donnait une huile complètement différente. Et en fait, cette notion, cette compréhension des huiles essentielles nous est venue à cause des eucalyptus. Ce n'est donc pas une invention, je dirais, française de parler de chémotype, mais c'est bien un certain monsieur Günther, il a écrit 6 gros livres sur les huiles essentielles, qui a découvert vers 1927 que dans les eucalyptus, on pouvait trouver donc des huiles essentielles complètement différentes. Alors, il les avait nommées en anglais « physiologic forms », et ce mot a été retraduit en français après par « chémotype ». Et c'est pour un eucalyptus divers, qu'il a trouvé 5 huiles essentielles différentes. Donc pour moi, c'est un petit point d'histoire assez important. Et on va reparler plus tard donc, des différents eucalyptus qu'on trouve en commerce.
2: Michel, nous arrivons là au terme de notre petite chronique. Avant de terminer totalement, je vous propose de donner votre numéro de téléphone pour tous ceux qui auraient des questions à poser, qui voudraient profiter d'ailleurs de ces temps d'antenne sur l'aromathérapie, eh bien pour intervenir aussi et permettre le débat sur certaines questions. Un numéro de téléphone pour vous contacter?
1: Voilà, c'est le 06 63 22 84 05.
2: Je le rappelle donc 06 63 22 84 05.
1: Merci.
2: À la semaine prochaine.
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êtes à l'écoute de Hope Radio, c'est Ed au micro. Je vous accompagne jusqu'à 20h. Nous venons d'entendre Liandria Johnson. Dans moins de 5 minutes, le journal de 18h sur Hope Radio. Voici Good Time avec André Crouch.

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1: Bonsoir à toutes et tous. À la une, ces professionnels frappés de plein fouet par la hausse des prix des carburants, des plaintes qui s'envolent et du travail à perte, témoignage d'une infirmière libérale à suivre. Un tête-à-tête au sommet à New York ce soir, Emmanuel Macron rencontre Donald Trump avant l'Assemblée générale de l'ONU. On voit de quoi ils vont parler ensemble. Et puis J-4 avant l'arrivée du pape en France, l'impatience monte chez les fidèles. L'engouement est réel pour ce voyage de Léon XIV qui va marquer toute une génération, selon le diocèse de Saint-Denis. 2,40€ pour un litre de gasoil, plus d'1,15€ pour l'essence. Les prix des carburants continuent de battre des records et ils étaient au cœur de deux réunions de crise aujourd'hui à Matignon. Pour calmer la colère qui monte, le gouvernement réfléchit à étendre les aides ciblées, notamment pour les professionnels les plus impactés. C'est le cas de Gaëlle Cana, infirmière libérale et présidente du collectif des infirmiers libéraux en colère. Elle consacre désormais près de 400€ par mois rien que pour faire le plein.
2: Il y a deux mois, on était environ entre 65 et 70€ au grand maximum. Donc 80€ sur un réservoir de 40 litres, mais c'est absolument énorme en fait. Et j'en suis même hier, j'étais pas à sec, mais j'ai complété mon plein en me disant que ça allait encore augmenter dans les jours qui arrivent et que peut-être j'allais économiser 3€ en faisant ça. Enfin, c'est ridicule, mais on en est là en fait. J'ose même pas imaginer ce que ça va représenter en augmentation. Parce que comme ça augmente de façon vertigineuse, au début je me suis dit que ça va augmenter à peu près de 50€ par mois, ce qui est déjà beaucoup, mais j'ai peur en fait qu'on soit à encore plus que ça. Et donc j'ai des soins que je fais quasiment à perte.
1: Et en attendant de savoir ce qu'il va sortir de cette réunion et si de nouvelles aides sont avancées, la ministre de la Mer et de la Pêche était-elle aujourd'hui aux côtés des pêcheurs de Méditerranée ? Catherine Chabot promet de poursuivre les aides au secteur. Un plan d'urgence pour la petite enfance, il est annoncé par la ministre de la Santé, Stéphanie Rist. 90 millions d'euros sont débloqués sur 2 ans, des fonds dédiés en particulier à 3000 crèches situées dans les territoires les plus fragiles, mais aussi pour renforcer l'accueil individuel, précise le ministre. Emmanuel Macron face à Donald Trump. Les deux dirigeants se rencontrent à New York en marge de l'Assemblée générale des Nations Unies. Elle débute demain. L'entretien est prévu à 17h35 heure locale, soit à 23h35 à Paris. L'Élysée promet des échanges en toute franchise et les sujets sur la table sont nombreux, Clémence Lobary.
3: Et premier sujet qui devrait être abordé, le Canada. Emmanuel Macron et le premier ministre canadien Mark

0: Et ont réaffirmé hier l'indépendance de leur territoire, alors que le président américain menace régulièrement le Canada d'annexion. Et dernièrement, il a même publié une carte couvrant toute la région du drapeau américain, y compris le territoire français de Saint-Pierre-et-Miquelon. Autre sujet central, la hausse des prix des carburants, provoquée notamment par la guerre entre les États-Unis et l'Iran. Enfin, la guerre en Ukraine reste aussi un sujet central. La France cherche à maintenir une coordination entre Européens et Américains pour parvenir à une fin de conflit, alors que Donald Trump défend une approche plus transactionnelle des négociations.
1: Et Emmanuel Macron doit prendre la parole à la tribune de l'ONU pour la dernière fois demain. Il va aussi s'entretenir avec le président ukrainien Volodymyr Zelensky et ce sera également le cas de Donald Trump ce mardi. Pas de démission du chancelier allemand. Friedrich Merz a pris la parole cet après-midi après une nouvelle défaite électorale face au parti d'extrême droite, l'AfD. Il promet d'être à la hauteur des défis historiques et estime qu'il s'agit de l'avenir démocratique de l'Allemagne. C'est une visite inédite depuis près de 20 ans. Le pape Léon XIV arrive en France vendredi pour un déplacement officiel de 4 jours qui commencera à Paris. Il va déambuler en papa mobile, puis il est attendu à une veillée au Stade de France. Il doit d'ailleurs rencontrer à cette occasion le maire de Saint-Denis, Bali Bagayoko. Miranda Cartier est la déléguée générale du diocèse de Saint-Denis et pour elle, cette veillée sera un moment de cohésion et d'espoir.
2: C'est l'occasion et c'est une grande chance de pouvoir l'entendre. D'entendre aussi son point de vue, de sa fenêtre, de ce qu'il pense. Et puis on attend aussi des paroles d'encouragement. Cette venue du pape, je le sais, je le sens en tout cas, elle va marquer vraiment toute une génération. On le voit bien dans l'engouement des inscriptions, dans l'engouement pour la messe qui est déjà, on est obligé de fermer les inscriptions. Cette visite, elle va marquer toute une génération parce que je pense sincèrement que le pape a vraiment beaucoup de choses à nous dire et à nous apporter durant cette visite.
1: Et au programme de la visite du pape également, une messe place de la Concorde samedi, une rencontre avec les victimes de violences sexuelles à Lourdes dimanche, puis une messe à la cathédrale Saint-Étienne de Metz lundi prochain. Un dernier mot de foot avec le premier entraînement des Bleus version Zidane en ce moment à Clairefontaine. L'équipe de France prépare les 4 matchs à venir en Ligue des Nations. Ce sera sans Warren Zaïre Emery, blessé à un adducteur. L'attaquant est remplacé par un autre joueur du PSG, Marc Ness Akliouche. Voilà pour l'info. Très bonne fin de journée.
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0: C'était I Fly Away, chanté par Ezekiel Walker et sa chorale. Vous êtes à l'écoute de Hope Radio. Merci de votre fidélité. N'hésitez pas à partager avec nous vos sensations, vos sentiments. Et si vous avez des questions également, dans la rubrique Contact sur le site internet hoperadio.live. Il est 18h, passé d'une dizaine de minutes. Voici Parole solidaire. Il est question aujourd'hui du Liban avec André Isidio de Mello, qui est le directeur d'ADRA France. Voici Parole solidaire.
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2: Bonjour à toutes et à tous, bienvenue dans Paroles Solidaires. Aujourd'hui, nous prenons la direction du Liban, un pays qui traverse depuis plusieurs années une succession de crises économiques, sociales et sécuritaires aussi, qui fragilisent profondément la population. Derrière les chiffres et les actualités que nous entendons parfois dans les médias, il y a des familles, des enfants, des personnes âgées qui luttent chaque jour pour accéder à l'alimentation, aux soins ou tout simplement à des conditions de vie dignes. Pour nous aider à comprendre cette réalité à l'intérieur, nous recevons aujourd'hui André Isidio de Mello, directeur d'ADRA France. Bonjour André.
3: Bonjour.
2: Merci d'être avec nous. Donc vous vous êtes rendu récemment au Liban pour soutenir les équipe d'ADRA Liban sur place et puis découvrir au plus près les besoins humanitaires ainsi que les réponses mises en œuvre auprès des populations les plus vulnérables. Alors André Isidio de Mello, aujourd'hui quels sont les besoins humanitaires au Liban si on devait faire un petit point sur la question et sur la situation ?
3: Aujourd'hui les besoins les plus urgents concernent l'alimentation, l'accès à l'eau potable, l'hygiène, la protection, les articles essentiels du quotidien, parce qu'il y a quand même une partie très importante de la population. Ces chiffres varient beaucoup selon les vagues de la situation sécuritaire et des attaques, mais il y a quelques semaines, nous étions à plus d'un million. Donc là, aujourd'hui, ces chiffres vraiment oscillent, mais pour un pays avec moins de 6 millions d'habitants, avoir plus d'un million de déplacés, c'est énorme.
2: C'est 20% de la population.
3: Donc c'est vraiment une partie très importante de la population qui est obligée de laisser leur maison, leurs moyens de subsistance et de partir dans d'autres lieux plus sûrs pour des raisons de sécurité.
2: On va pas revenir sur le contexte parce que les médias en parlent très souvent de ce qui se passe avec les attaques israéliennes sur le pays, sur le sud Liban, mais aussi sur Beyrouth. Et vous-même,
3: tout à fait, oui.
2: Quand vous y étiez, vous avez vécu en fait ces attaques. Vous pouvez nous en parler un peu et nous dire comment ça se passe sur le terrain quand on est confronté à cette situation.
3: Tout à fait. Je suis arrivé le 7 avril, donc c'était la veille des attaques du 8 avril. Donc nous avons dans 10 minutes, eu plus de 100 attaques un peu partout, y compris dans la ville de Beyrouth. Je pense autour des 350 personnes qui étaient tuées. Donc c'était vraiment un des jours les plus meurtriers de ces attaques. C'était une situation assez exceptionnelle. Nous attendions à en cesser les feux et finalement c'était bien le contraire qui est arrivé. Nous avons vécu ça en essayant de répondre au mieux aux besoins et heureusement l'équipe d'ADRA sur place n'a pas été touchée. Mais beaucoup des populations ont perdu la vie dans ces contextes-là. Donc nous avons réagi comme nous étions, nous avons continué le travail.
2: Donc ça veut dire que c'est arrivé en pleine journée.
3: Oui, tout à fait.
2: Et vous étiez au bureau et puis d'un coup, vous avez entendu des bombardements qui arrivaient un peu partout, c'est ça ?
3: Et c'est ça, on était à la salle des réunions et on a entendu des bruits. Et après, très vite, nous avons appris qu'est-ce qui s'est passé et même reçu des images, des attaques un peu partout au pays, y compris dans la partie plus proche de la capitale où nous étions.
2: Et alors, quand c'est comme ça, vous avez un endroit où vous abritez ou quels sont les réflexes ?
3: Là, on n'avait pas. C'était très rapide. Quelquefois, quand il y a une attaque ciblée dans une région, il y a des informations qui circulent. Ça peut être quelques heures en avance ou même un jour en avance et qui demandent à la population de quitter ces territoires. Donc là, ce n'était pas le cas. Donc nous avons juste attendu en espérant qu'il y ait...
2: Sans savoir combien de temps ça allait durer en réalité.
3: C'est ça. Finalement, c'était assez rapide. Ça a été très intense dans une période très courte. Nous avons été épargnés, mais pas d'autres.
2: J'espère que le reste de votre voyage humanitaire s'est déroulé plus tranquillement que justement le lendemain de votre arrivée, où vous avez été exposé à ce genre de situation régulièrement pendant votre séjour. Vous y êtes resté un mois, je crois. Hein.
3: Tout à fait. J'ai été déployé en soutien de l'équipe des réponses d'urgence au Liban pendant un mois. Après cela, nous avons eu des discussions, des cessez-le-feu qui ont calmé la situation, notamment où nous étions, mais pas au sud. Au sud du pays, les attaques et les conflits ont continué tout le temps. Et la plupart du temps, dans cette période d'un mois, nous avions toujours des drones qui circulaient.
2: Vous voulez dire que vous aviez des drones au-dessus de votre tête en permanence ?
3: Oui, tout à fait. On ne voyait pas tous les ans, parce que les drones sont souvent très élevés en hauteur, mais on les entend.
2: Ils sont là, quoi.
3: On les entend.
2: Et vous ne savez pas trop ce qui va arriver avec ces drones ?
3: Oui, en fait, il y a plusieurs types de drones. Il y a des drones de surveillance. C'était ceux-là qu'on entendait. Mmh. Il y a des drones d'attaque. Heureusement, on entendait la plupart du temps, c'est que des drones de surveillance. C'est des drones qui restent en train de faire des cercles, juste pour filmer et observer la situation.
2: Et alors, André Zidio de Mello, est-ce que vous pouvez nous dire pourquoi est-ce que vous avez choisi de vous rendre au Liban dans une période aussi dangereuse ?
3: En fait, ADRA, dans les réseaux, hein, qui est présent dans plus de 100 pays au monde, a un fonctionnement avec des équipes de réponses d'urgence. Donc là, l'équipe d'urgence au Liban a été formée, mais l'équipe nationale a vu qu'il y avait besoin d'un renfort pour des fonctions dans la planification et dans la communication. Donc, ils ont demandé que des personnes, des ressources supplémentaires avec ces compétences puissent être déployées pour venir en soutien. Il y a un pool des personnes qui sont formées pour pouvoir répondre dans des cas d'urgence comme cela. Et quand j'ai vu qu'il y avait cet appel, vu qu'ADRA est un partenaire de long terme avec le Liban et vu que je me sens quand même touché par ces situations et j'aime pouvoir contribuer d'une manière pratique quand je peux, je me suis aussi présenté comme étant disponible. Donc ADRA Liban avec ADRA International ont choisi les personnes qui ont postulé et j'ai été retenu pour contribuer là-bas.
2: Donc pendant un mois. Est-ce que vous pouvez nous rappeler comment s'appelle justement ce programme de soutien d'un bureau à l'autre ?
3: On appelle ERT, donc Emergency Response Team. Donc ça, c'est l'équipe qui va répondre à l'urgence sur place. Et si la crise dépasse les capacités habituelles du pays, l'équipe locale, elle peut demander un renforcement. Et cela s'est fait avec un déploiement des personnels supplémentaires. Donc normalement, ils vont définir quelles sont les compétences qu'ils ont besoin. Et normalement, les déploiements sont faits sur une durée courte, donc un mois ou deux mois, avec des profils choisis selon les besoins.
2: Alors donc, on a pris un peu de temps pour que vous puissiez nous partager votre vécu là, sur place au Liban. Vous avez aussi contribué à l'installation ou la mise en place de projets, où vous avez en tout cas apporté votre contribution dans le développement de projets sur le territoire. Il y en a au moins trois, hein, si j'ai bien noté ce que vous m'avez dit.
3: C'est ça.
2: Le premier projet, eh bien, c'est un projet d'aide alimentaire à Beyrouth même, hein, et puis au Mont-Liban, vous pouvez nous en dire quelques mots ?
3: Tout à fait. Donc, les premiers projets, c'est un projet avec un budget d'environ 400 000 euros, cofinancé par Canadian Food Grains Bank et les réseaux ADRA. Donc, pendant cette période d'un mois, nous avons pu préparer les projets, présenter aux bailleurs et démarrer les projets. Donc, ces projets consistent à aider des familles avec des cartes pour achat des denrées alimentaires.
2: Vous distribuez des bons d'achat à des bénéficiaires qui peuvent s'en servir pour aller acheter des denrées alimentaires.
3: C'est ça. C'est comme des cartes bancaires, mais avec ces cartes, on ne peut qu'acheter des denrées alimentaires.
2: Comme un chèque restaurant.
3: Chèque restaurant, voilà. Mais ils vont dans les supermarchés, ils vont acheter les denrées alimentaires qu'ils ont besoin. Et c'est soutien pour plus de 1000 ménages, donc autour des 4900 personnes, pendant 3 mois. Et ces personnes vont pouvoir accéder parce qu'ils sont déplacés, donc ils ont quitté leur maison, ils ont quitté leurs moyens de subsistance. Et ces projets, ils visent les personnes qui ne sont pas hébergées dans des abris organisés. Parce qu'il faut expliquer que parmi ces millions de personnes qui ont été déplacées, il y a une partie qui arrive à rentrer dans des abris organisés par les gouvernements. Et cette partie-là va recevoir souvent des repas chauds qui sont aussi organisés par des organisations humanitaires. Dans notre analyse, nous avons vu qu'il y avait quand même une couverture assez importante de la population qui était dans des abris d'urgence. Et donc, nous avons ciblé les populations qui étaient en dehors de ces abris-là. Donc, c'est des personnes qui soit sont sous tente, soit ont trouvé un local qui peuvent l'accueillir, mais ils ont perdu leur moyen de subsistance. Donc, nous avons visé cette population-là. Et vu que la région de Beyrouth est autour, dans la région du Mont Liban, ils avaient quand même un marché qui fonctionnait, il y avait des commerces qui fonctionnaient. Donc, on a utilisé ces mécanismes, des bons d'achat, pour que les personnes puissent acheter elles-mêmes ce qu'ils ont besoin.
2: Et puis donc, vous avez eu d'autres projets aussi, hein, dont un projet d'aide médicale d'urgence.
3: Tout à fait. Nous avons notre projet d'aide médicale d'urgence pour soutenir les personnes qui parfois ont des maladies chroniques, ils ont quitté leur maison et donc doivent continuer ces traitements et ne peuvent pas parce qu'ils n'ont pas les médicaments, ou etc. Et aussi, dans ces mêmes projets, on a une composante des soutiens psychosociaux pour aider cette population qui a passé par des situations très difficiles et qui ont besoin d'un support de ce type-là.
2: Et là, on est aussi plutôt dans la région du Mont Liban, hein, c'est ça ?
3: Tout à fait, mm-hmm. De la région proche de la capitale et dans la région du Mont Liban.
2: Et puis, il y a une autre zone aussi géographique du Liban où vous intervenez, qui est la vallée du Beka, et là, avec un autre projet.
3: Tout à fait. C'est le troisième projet dans cette vallée. Donc là, c'est une région déjà assez différente. Nous avons un climat plus froid pendant l'hiver. Donc, pour cette région-là, nous avons préparé un projet d'aide multisectorielle, donc dans les Beka et Baalbek et Helmel, qui vise à bénéficier des ménages avec des distributions alimentaires, des kits d'hygiène et aussi des kits d'hivernage. Ça, c'est très important pour cette région. C'est une région qui est plus froide, plus sec. Donc, pour aider ces populations vraiment dans cette période, ce projet-là, il est prévu de commencer vers septembre, octobre. C'est un projet qu'on n'est pas certain de pouvoir les faire. Donc, ça dépend de la validation du bailleur, mais nous avons confiance que nous allons pouvoir les mener à bien.
2: Alors, André Zidio de Mello, quel appel vous avez envie d'adresser sur cette antenne pour soutenir l'aide humanitaire en ce moment au Liban ?
3: Donc moi je suis de retour en France, hein. Je continue à travailler ici à ADRA France, mais l'équipe d'ADRA Liban continue à travailler dans des conditions parfois difficiles. Si vous voulez contribuer à réponse d'ADRA en France, mais aussi au Liban, vous pouvez les faire avec un don mensuel, ou sinon vous pouvez faire un don au fonds d'urgence d'ADRA, qui est le fonds que nous privilégions lorsque nous avons à débloquer des sommes pour soutenir ces projets. Vous pouvez aussi sensibiliser votre entourage, parler de ces situations partout au monde, et pourquoi pas de ce qu'ADRA fait pour aider les personnes vulnérables.
2: Voilà, merci André Isidio de Mello d'avoir partagé avec nous ce témoignage et puis aussi ce regard de terrain sur la situation au Liban. Cette émission nous rappelle qu'au-delà des frontières et de la distance, les souffrances humaines nous concernent tous, au fond. Elles nous rappellent aussi que la solidarité n'est pas seulement une idée ou un sentiment, mais qu'elle se traduit par des actions concrètes, apporter de la nourriture, des soins, un soutien matériel, mais aussi de l'espérance à celles et ceux qui traversent ces épreuves-là dont vous venez de nous parler, André. Si vous souhaitez soutenir l'action d'ADRA auprès des populations touchées par les crises au Liban et dans d'autres régions du monde, n'hésitez pas à vous tourner bien vers le site internet d'ADRA, adra.fr, dans la rubrique « Faire un don ». Merci de votre fidélité à Parole Solidaire. Prenons soin les uns des autres et continuons à faire vivre cette solidarité qui change des vies. Merci pour votre action, André, au sein d'ADRA. Et à très bientôt pour une nouvelle émission de Parole Solidaire.
3: Merci à vous de l'opportunité.
2: Merci, au revoir.

0: I've Been Delivered, chanté par Smokey Norfolk sur Hope Radio. Si vous nous rejoignez, soyez les bienvenus. 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
2: Lanatine et Tantelli sont un couple heureux et comblé par leurs enfants. En cette belle journée de juillet, ils se promènent sur le célèbre front de plage de la promenade des Anglais à Nice. Il y a quelques semaines, vous regardiez sur notre chaîne Adventiste FFS le témoignage de leurs enfants, Télian et Landy. Aujourd'hui, c'est à notre regard qui sera porté sur cette expérience forte liée aux attentats et à la survie de cette famille. Clara, la mère de Lanatine, nous apportera aussi brièvement son témoignage et son sujet de reconnaissance. Je vous invite à présent à bien vous installer pour profiter au mieux de cette nouvelle histoire inspirante. Lanatine, bonjour.
3: Bonjour.
2: Tantelli, bonjour.
4: Bonjour.
2: Il y a quelques semaines de cela, nous recevions dans ce studio vos enfants. Vos enfants qui ont traversé un moment difficile. Mais vous aussi, vous avez traversé un moment difficile. C'était le 14 juillet 2016. Vous étiez à Nice, sur la promenade des Anglais. Et alors que vous êtes là, tous ensemble, en famille, il y a ce camion fou qui descend la promenade des Anglais et qui fonce dans la foule de manière sauvage, de manière complètement aléatoire, et vous projette, vous, dans un nouveau monde, un monde de violence, un monde de mort aussi. Vous assistez à cela, mais pas simplement en tant que spectateur, mais vous êtes vous-même touché. Qu'est-ce que vous pouvez nous dire un petit peu? Donc vous étiez ensemble, en famille, pour vous promener. J'imagine que l'ambiance était plutôt festive. Et puis, ce camion arrive. Tantelli, toi, tu as été le plus impacté, en tout cas d'une manière particulière, puisque physiquement, tu as été touché très fort.
4: Oui. Ben, on marchait sur la prom juste après le feu d'artifice. Il y avait des animations musicales. Et donc, on profitait en famille avec l'ambiance sur la prom. C'était sympa. On marchait et puis... On n'a pas entendu le camion venir, il est arrivé de dos. Bon, on a vu les vidéos.
2: Après coup.
4: On a vu les vidéos plus tard et on voit le camion arriver sur nous. Je sais pas. Bon, on est là, on est toujours là. Bon, pour moi, clairement, on a été protégés, même si on a été amoché, mais Dieu a voulu. Assurément, qu'on soit toujours vivant.
2: Toute la famille est quasiment touchée. Je crois que toi, Lanatine, t'as pas été touchée physiquement.
3: Si, j'ai eu mon bras arraché aussi. Mm-hmm. Et puis j'ai perdu la tête après, suite à ce traumatisme.
2: Voilà, on va y revenir un petit peu après. Particulièrement, tu as été très, très perturbé émotionnellement, et on peut le comprendre. Tu avais ton dernier petit garçon à ce moment-là.
3: Oui.
2: Il avait 8 mois dans la poussette. Et lui aussi, alors lui, vous l'avez perdu de vue physiquement. Il avait disparu pendant un temps. Qu'est-ce qui s'est passé?
4: Alors, donc, on marchait donc sur la prom. Et puis, plus rien. On se réveille par terre. On n'a pas compris. J'ai pas compris ce qui s'est passé. J'ai pas compris. Donc je me réveille par terre et je vois autour de moi une scène de chaos. Mon premier réflexe est de m'assurer que les enfants et Lanatine vont bien. Donc je vois les enfants blessés. Et là je comprends qu'il y a un sérieux problème. Et je vois Lanatine non plus qui n'est pas bien. Donc je me dirige vers la poussette et la poussette est vide. Et là c'est là précisément qu'elle a perdu la tête. En fait elle a fait un mutisme. Son cerveau s'est mis en sécurité du coup pendant quelques mois. Et se rend compte que bébé n'est plus dans la poussette. Donc je, à ce moment-là, on met les enfants en sécurité dans un hôtel casino, mm-hmm. qui est juste là. Et donc moi, je pars à la recherche de Tiliane, qui avait 8 ans donc à ce moment-là.
2: 8 mois.
4: 8 mois, qu'est-ce que j'ai dit ? 8
2: ans.
4: Oh là là, 8 mois. Oui, parce qu'il a 8 ans maintenant.
2: C'est ça.
4: Ouais. Et donc, il avait 8 mois. Donc, j'étais obligé. Donc, il y avait beaucoup de cadavres sur la voie. Donc, j'étais obligé d'aller chercher parmi les cadavres pour être sûr qu'il ne soit pas là. J'ai dû même m'approcher du camion pour regarder sous les roues. Qui était pas, il y avait aussi des cadavres qui étaient là. J'ai parcouru toute la prom pour
2: à la recherche de ton fils.
4: Voilà, je suis allé sur la plage, j'ai crié de partout. Il était pas là.
2: Là, tu ne le trouves pas. Mmh. Vous vous retrouvez dans cet hôtel, dans ce casino, et dans les heures qui suivent, enfin en tout cas le lendemain, je crois que c'est ta sœur. Ou
4: ouais, c'est ma belle-sœur.
2: Ta belle-sœur.
4: Dans la nuit.
2: Voilà, mmh. qui met sur Facebook des alertes en disant nous avons perdu un enfant de 8 mois.
4: Ouais,
2: puis on le retrouve.
4: Ouais.
2: Grâce à Dieu, il avait été récupéré.
4: Oui. Par un couple franco-allemand qui sont devenus des amis maintenant. Mmh. Et qui l'ont récupéré puisqu'ils l'ont entendu pleurer et ils ont vu des personnes évanouies. Enfin, je pense qu'ils ont peut-être pensé qu'on était tous morts à ce moment-là et ils l'ont pris et ils l'ont mis en sécurité. Voilà. Et donc grâce aux réseaux sociaux, ma belle-sœur a réussi à les retrouver.
2: Donc vous vous retrouvez, la famille est recomposée. Alors, recomposée, c'est vite dit, hein, puisque votre fille aînée est gravement touchée, hein, au niveau du crâne, au niveau de la jambe. Mm-hmm. Elle va faire plusieurs mois d'hospitalisation pour être soignée.
4: Bah, elle va faire un mois.
2: Un mois.
4: Ouais, mais elle restera quand même 5 jours en réa, mm-hmm. Suite à son opération.
2: Votre fils aussi, votre deuxième fils est touché aussi. Là aussi, pareil, au niveau de la mâchoire, du visage.
4: Ouais, il a eu une double fracture de la mandibule. Moi, j'ai eu fracture du rocher, fracture du coude, des côtes. Mmh. Et c'était dur.
2: Il y a la blessure du corps. Mais la famille se retrouve quand même, malgré tout. Mais pour toi, la latine, comme on le disait, tu as perdu la tête. C'est surtout un réflexe de protection, en effet. Ton frère me racontait que justement, on n'arrivait plus à communiquer avec toi, c'est ça ?
3: Oui, c'est ça. Et heureusement, on a une grande famille donc, qui ont pu s'occuper des enfants et pour me prendre aussi en charge parce que vraiment, j'étais loin, quoi. J'étais partie loin. Et en fait, j'avais vraiment pensé en fait, que Tiliane, il était décédé. En fait. À partir du moment où Tante Ellie a dit qu'il n'est plus dans la poussette, j'ai fait un blocage. Et même d'ailleurs, quand Tiliane, on l'a retrouvé, ils sont venus me le ramener. Je ne l'ai même pas.
2: Tu ne le reconnais
3: pas. Voilà, je ne le reconnaissais même pas. Je ne parlais pas. Je ne le voulais même pas, en fait. Et voilà.
2: Alors, une fois n'est pas coutume, on fait une petite parenthèse dans cette interview de ta fille, la latine. Et je voudrais que tu puisses nous raconter un peu plus, justement, sur ce retour à la maison de la latine, dans quel état elle était.
5: Oui, d'accord. Oui, donc ce 14 juillet de l'attentat, les enfants maintenant étaient bien placés dans les hôpitaux, entre de bonnes mains. Mais ça ne veut pas dire qu'il n'y a pas de... on ne sait pas dans quel état ils étaient. Mais le problème, pour moi en tout cas, c'était maintenant ma fille, la latine. Parce que quand je l'ai rejoint à l'hôpital, elle ne m'a même pas reconnue. Elle n'a pas reconnu ni moi, ni mon mari, ni la famille. Alors je lui ai dit, la latine, on l'a retrouvée. Elle n'entendait rien. Elle ne voulait rien entendre. c'est pas qu'elle ne voulait rien entendre, mais elle ne pouvait pas entendre. Son esprit était bloqué et impossible pour elle.
2: Alors là, elle tourne en rond, littéralement.
5: Oui, hein. Oui.
2: Tantelli nous disait hein, cette difficulté qu'elle avait, tout d'un coup, elle était complètement... Elle perdait la tête, il prenait cette expression.
5: Oui.
2: Là, tu me disais que c'était la pire nuit de ta vie.
5: Oui, oui. Pendant ce temps-là... Tantôt elle était à l'hôpital, hein. Donc c'est moi qui m'occupais de la latine. Et puis l'infirmière nous a dit rentrez à la maison, on va s'occuper de vos enfants, enfin vos petits enfants d'abord, et puis on verra par la suite. Et quand on est rentré à la maison, je me suis dans la voiture, elle disait où est Iliane, où est Iliane. Et j'ai dit oula, on va rentrer, elle va se calmer. Et non, arrivée à la maison. Elle disait en boucle toute la nuit, on n'a pas dormi avec mon mari, où est Iliane ? Elle tournait autour de la table, où est Iliane ? Elle allait aux toilettes, où est Iliane ? Elle allait près de la fenêtre, où est Iliane ? Bon, c'était très très dur pour nous.
2: Et le lendemain,
5: ouais.
2: Le lendemain, vous retournez à l'hôpital parce que vous dites qu'il y a quelque chose, c'est grave, elle ne peut pas rester dans cet état-là. Et là, le médecin vous dit quoi ?
5: Oui, alors le médecin nous dit, écoutez, on l'a examiné pendant longtemps, une heure et demie. Pour l'instant, il n'y a rien à faire, mais le choc a été tel que... On ne peut pas dire quand est-ce que ça va se débloquer. Ça peut se débloquer aujourd'hui ou demain ou dans une semaine ou je ne sais pas, dans un an de 3 ans. Quand on entend ça, c'est la pire des choses qu'on puisse entendre.
2: Alors, tu souhaitais témoigner de quelque chose de particulier que vous avez vécu en famille. Ça a été la prière d'intercession.
5: Ouais.
2: Puisque, comme tu disais, la latine ne parlait plus. Elle tournait en boucle. Et là, toi, tu es intervenue en tant que mère, en tant que grand-mère aussi.
5: Oui, voilà.
2: De quelle manière ?
5: Oui. Juste parce que quand on est blessé physiquement, le médecin il peut dire ça va se cicatriser dans une ou deux semaines. Mais là, c'est dans une période inconnue. Et à qui est-ce que on peut s'adresser sinon à Dieu ? Alors, comme la latine ne parlait plus, on ne comprenait plus rien, donc on faisait l'intermédiaire entre Dieu et elle, bien sûr, à la base, Jésus-Christ. Et c'est là vraiment que je fais l'expérience de la prière d'intercession. Et je remercie tout le monde, toute la famille, la famille élargie, la famille, la grande famille, d'avoir intercédé pour celle qui ne parlait plus.
2: Intercéder, prier pour ceux qui ne peuvent pas. Merci beaucoup, Clara, d'avoir accepté de témoigner dans ce témoignage, déjà.
5: Oui.
2: Le traumatisme, il a été extrêmement violent, on s'imagine. Et malgré tout ça, vous avez réussi à surmonter l'épreuve. Aujourd'hui, ça va beaucoup mieux pour tout le monde, même s'il peut y avoir encore des blessures aussi bien physiques qu'émotionnelles. Mais aujourd'hui, si vous êtes venu ici témoigner à ces micros, c'est aussi parce que vous avez envie de laisser un message comme quoi Dieu a toujours été là.
4: Oui, oui. Ah, là...
3: On ne peut pas dire le contraire, là. Là, c'est vraiment... Il était là et on sait qu'il sera toujours là, présent pour nous et pour notre famille.
2: Hors antenne, Tantelli, tu me disais qu'en début d'année, quelques mois avant cet épisode tragique, tu pries le Seigneur et tu lui demandes un changement dans ta vie. Parce qu'il y a la routine qui s'est installée, il y a peut-être de la fatigue, de la lassitude, et tu demandes à ce qu'il y ait quelque chose qui change. Alors bien évidemment, ce qui s'est passé n'est pas la réponse de Dieu, mais en tout cas, grâce à ce qui s'est passé, en tout cas, suite à cela, ça change complètement votre vision de la vie, c'est ça. Et tu as appris quelque chose, tu me disais hors antenne.
4: Oui, oui, oui. Et ça m'a fait comprendre aussi quelque chose, c'est que on a notre manière de voir la vie, souvent avec un petit peu d'orgueil, et finalement, quelque part, pour nous reconstruire, Dieu nous brise. J'exagère peut-être, mais... J'y vois quand même quelque chose, parce qu'on a quand même été touché physiquement, on a été touché vraiment au plus profond de nous. Il fallait que, à partir de ce moment-là, du 14 juillet, on ne pouvait plus continuer à vivre comme ça. il fallait passer à autre chose.
2: En tout cas, Dieu ne vous brise pas dans vos corps, bien évidemment.
4: Oui.
2: La situation, elle est ce qu'elle est.
4: Oui.
2: Mais comme tu me le disais, hein, c'est pas toujours évident à comprendre la perception, la différence entre les deux, mais Dieu brise peut-être, ou utilise cette situation pour briser peut-être une vision mauvaise de la vie ou déformée de la vie pour revenir sur une priorité.
4: Oui, voilà.
2: Et vous avez redéfini cette priorité qui était vous, votre famille finalement.
4: Oui, la famille, exactement.
2: Hein, je crois que ça a été peut-être ça, la prise de conscience de qu'est-ce qui était le plus important au final, en dehors du travail, en dehors de loisirs.
4: Oui. Et oui, puisque... Bon, ça va faire 15 ans maintenant qu'on est sur la Côte d'Azur. Au moment de l'attentat, donc en 2016, de 2008 à 2016, j'étais lassé de la Côte d'Azur parce que j'ai pas de musique sur la Côte d'Azur. Bon. C'est comme ça.
2: C'est ta passion.
4: Oui.
2: C'est ce qu'il faut dire.
4: C'est ma vie. Ouais, ouais. À part en plus de ma famille, ouais, de ma femme et mes enfants. Donc je me suis dit peut-être qu'il faut que j'apprenne à voir les choses autrement, puisque j'entends tout le monde autour de moi. Oh, mais c'est bien. On est bien sur la côte. Tout le monde est bien. Et il n'y a que moi qui... Mais vous êtes bien, mais...
2: Mais pas moi.
4: Mais moi, c'est pas ça. Alors, tous ces événements me font... m'ouvrent quand même quelque part les yeux. M'oblige à redéfinir mes priorités. Dans tous ces moments-là, on aurait pu perdre les pédales, on aurait pu sombrer dans la dépression. Mais après l'attentat, on a quand même lutté contre la dépression, hein, puisqu'on était quand même à fleur de peau, on était sensible à tout, facilement irritable. C'était pas évident. C'était vraiment une reconstruction.
2: Et Dieu vous a reconstruit et il a continué de construire votre famille aussi.
4: Ouais.
2: Puisque la famille s'est agrandie aussi. Il y a eu une nouvelle petite fille qui est arrivée.
3: C'est ça.
2: C'est cela. Et puis, aujourd'hui, vous continuez votre route. Les enfants ont grandi. Ils se sont fait baptiser il y a quelques mois de cela. Et puis, aujourd'hui, je sais que vous avez préparé aussi un verset en particulier pour laisser à tous nos auditeurs qui résume peut-être un peu votre parcours, en tout cas ce à quoi vous voudriez que d'autres qui traversent des moments difficiles dans leur vie puissent s'accrocher. Ce verset, c'est lequel ?
3: L'Éternel est bon, il est un refuge le jour de la détresse. Il connaît ceux qui se confient en lui. Nahum 1:7.
2: Eh bien, je vous propose qu'on aille écrire ce verset sur le mur des témoignages. Merci beaucoup d'être venu. Vous êtes venu en famille. Et merci beaucoup d'être là et d'être aujourd'hui ces témoins vivants. Que Dieu peut, au travers des moments les plus terribles de nos vies, ressortir du bon et construire ou reconstruire des familles aussi.
4: Oui.
3: Parce que c'est vrai que dans le malheur qu'on a eu, au final, on a eu aussi beaucoup de bénédictions. Parce que on a eu aussi des rencontres merveilleuses suite à ça. Donc, Tilliane qui a été récupérée par le couple franco-allemand. Et c'était devenu des amis aussi pour nous. Et lors des baptêmes de nos enfants aussi, il y a eu aussi... des représentants du maire de Nice, parce qu'ils ont suivi depuis le début ce qui s'est passé, donc ils se sont occupés des petits et vraiment ils ont vraiment fait tout pour une bonne prise en charge des enfants. Et vraiment pour nous c'est vraiment des merveilleuses rencontres, et comme quoi dans le malheur Dieu, on a vraiment ressenti la présence de Dieu. Et c'est ça qu'on veut vraiment transmettre.
2: Voilà. Merci beaucoup. Et je vous propose qu'on aille écrire justement ce message sur ce mur des témoignages.
3: Voilà. Merci.
2: On y va.
3: Oui.

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Jesus is everything I need. Jésus est tout ce dont j'ai besoin. C'était chanté par Alvin Slaughter sur Hope Radio. Voici maintenant un artiste que j'apprécie particulièrement, Kelly Anta Gavin, No Ordinary Worship.

0: 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Il est 19h. 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
1: Bonsoir à tous. Le baril de Brent est repassé ce soir sous la barre des 100 dollars, tandis que son équivalent américain a perdu plus de 5%. Hier, le prix du litre de gasoil atteignait 2,41 € en moyenne en France. C'est du jamais vu. Une flambée des prix qui impacte directement l'activité des infirmiers à domicile. Ils réclament une revalorisation des frais de déplacement immédiatement. En parallèle, l'approvisionnement en gaz ne devrait pas poser de problème cet hiver. C'est en tout cas ce qu'a déclaré la porte-parole du gouvernement, Maude Bréjon, qui reconnaît toutefois que la situation reste sous tension, tandis que le conflit perdure au Moyen-Orient. La facture devrait augmenter cette année de l'ordre de 120 € selon la Commission de régulation de l'énergie. Une rencontre au sommet. Emmanuel Macron va échanger avec Donald Trump à New York ce soir. Le président français et son homologue américain vont évoquer ensemble le conflit entre la Russie et l'Ukraine. Il s'agira pour Emmanuel Macron de convaincre son homologue américain de maintenir l'effort de soutien à l'Ukraine et de renforcer la pression à exercer sur la Russie. Le locataire de la Maison-Blanche rencontrera ensuite demain Volodymyr Zelensky. La campagne de la primaire socialiste s'embrase après les propos de Ségolène Royal contre Raphaël Glucksmann, son concurrent. L'ancienne ministre l'a qualifié de stagiaire qui n'a jamais géré quoi que ce soit dans sa vie. La commission d'organisation de la primaire socialiste lui demande de revenir à une attitude plus respectueuse. Cet incendie en cours au sud de Perpignan, le feu serait parti d'une zone de végétation et se propagerait rapidement. 35 hectares ont déjà été parcourus par les flammes. Les sapeurs-pompiers sont déployés au sol avec l'aide de moyens aériens. Et puis le prix littéraire FNAC a été décerné aujourd'hui à Télisson Aurélien pour « C'était ça ou mourir », l'un des romans phares de la rentrée littéraire. Le prix FNAC est l'un des premiers de la saison. Il récompense donc ce primo-romancier de 38 ans qui habite à Ottawa, au Canada, après avoir quitté Haïti en 2010. Belle soirée à tous, à notre écoute.
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0: Vous êtes à l'écoute de Hope Radio, nous venons d'entendre All Honor avec Ron Connolly. Il est 19h passé d'une dizaine de minutes, voici l'invité culturel sur Hope Radio. Notre micro-reporteur se trouve avec Boris Cyrulnik et il est question de son ouvrage « Lorsqu'on tombe amoureux, on se relève attaché ». C'est l'invité culturel. 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
2: Boris Cyrulnik, quand on tombe amoureux, on se relève attaché. Dans ce livre, vous proposez quand même aussi une autre réflexion, c'est celle de l'époque dans laquelle nous vivons, qui déstabilise un peu tous nos acquis. On n'aimait pas de la même manière, on n'était peut-être pas amoureux de la même manière il y a 150 ans, qu'aujourd'hui où on est dans un monde de l'émotion, on est un monde où on valorise ce côté un peu exceptionnel du rêve. Il faut penser autrement nos relations, Boris Cyrulnik, aujourd'hui, amoureuses, relationnelles, de couple.
3: Alors, la civilisation change tout le temps. On n'a pas les mêmes mœurs qu'au Moyen-Âge, on n'a pas les mêmes mœurs que sous Louis XIV, on n'a pas les mêmes mœurs que sous la Révolution française, etc. L'époque industrielle a introduit la notion d'amour dans le couple, le mariage. Alors qu'avant le mariage, l'amour existait, mais pas forcément dans le mariage. Le mariage avait une fonction essentiellement sociale. On donnait les femmes à des hommes qui n'en voulaient pas toujours, pas forcément, mais ça permettait de faire du social. Et aujourd'hui, maintenant, les jeunes se marient par amour ou en tout cas par forte affection. Mais, ce qui est bien, ce qui est un progrès, mais les couples sont de plus en plus instables. Et on ne fait pas l'effort de surmonter la crise. Et dans ce cas, parfois il faut se séparer parce que le couple ne sait pas vivre ensemble, mais parfois il suffit d'un petit effort pour surmonter la crise. Et on voit que les jeunes, maintenant, prévoient 4 ou 5 métiers différents dans leur vie, et ils prévoient 4 ou 5 couples différents dans leur vie. Donc ces 4 ou 5 déchirures, et les enfants ont besoin de stabilité pour apprendre la confiance en eux. Et là, les parents vont leur apprendre au moins 5 déchirures.
2: Boris Cyrulnik, moi, ce qui m'étonne, et c'était aussi dans ma jeunesse à l'école et même dans les hautes études, c'est qu'on a quand même peu de cours de couple. Hein. Et pourtant, ça occupe une bonne partie de notre vie, le rapport à l'autre, ce rapport avec les enfants. Au niveau éducationnel, Boris Cyrulnik, il faut commencer à réfléchir à ces questions qui causent traumatisme pour les couples, mais aussi pour les enfants de ces couples.
3: Mais bien sûr. Alors, on commence à réfléchir, mais ça rentre difficilement dans les mœurs quotidiennes. Je crois que ce n'est pas un cours d'université qui va apprendre à aimer. C'est pas une explication au tableau noir qui va apprendre à aimer. Je pense que c'est en structurant l'émotion. Alors la première émotion, comme vous l'avez dit, c'est les 1000 premiers jours. La deuxième émotion, c'est l'école, où il faut apprendre à parler avec l'autre, c'est-à-dire le harcèlement qui se développe vulnérabilise beaucoup d'enfants, les enfants harcelés et les harceleurs qui s'en sortent pas indemnes. La mixité pose des problèmes qui n'ont jamais été étudiés scientifiquement. On a décidé la mixité sans aucun travail préalable. Il y a des effets secondaires, c'est un progrès qui a des effets secondaires. Et on voit qu'actuellement, peut-être il faudra envisager des cours en dehors de l'école, le cinéma, la littérature, le théâtre, ont une fonction enseignante parce que ça structure l'émotion et ça pose des problèmes sur des problèmes artistiques qu'on ose travailler.
2: L'art, donc, qui pourrait changer la donne ?
3: Alors l'art, bien sûr, l'art change l'évolution. Un enfant capable de faire un dessin pour l'offrir à maman, c'est un enfant qui apprend à supporter le départ de maman, sans angoisse. Et je pense qu'on peut dire la même chose avec les enfants, les grands-enfants, les adolescents et même les adultes. Je crois qu'il faut apprendre à s'exprimer. La rhétorique, la manière de dire, sont sûrement une manière de dire comment on est fâché, comment on aime d'attachement et comment on aime d'amour.
2: Boris Cyrulnik, vous avez dit deux choses dans cette conférence à Monaco. Alors il y en a une, c'est une blague, l'autre est peut-être plus sérieuse. Vous avez dit que c'était les chauves, les gens les plus importants et les plus intelligents, alors ça on va passer à côté. Mais vous avez dit aussi, en ce qui concerne l'intelligence, quelque chose d'intéressant, et ce sera ma dernière question. Vous avez dit que l'intelligence, ce n'est pas le cerveau, mais c'est la relation. Qu'est-ce à dire ?
3: Mais bien sûr, les enfants maltraités sont mauvais à l'école, presque tous. Il y a des enfants maltraités qui sont bons à l'école parce que c'est le seul endroit où on leur parle gentiment. Mais la plupart des enfants maltraités sont très mauvais à l'école. Dès qu'ils trouvent un substitut affectif, ils deviennent bons à l'école et ils rattrapent leur retard. C'est l'affectivité qui les rassure. Que cette affectivité vienne des parents, dans le cas des enfants maltraités, ça ne vient pas des parents, ou que l'affectivité vienne des enseignants. Les enseignants croient qu'ils transmettent des instructions, ils transmettent aussi en même temps des émotions. Et un enfant sécurisé, dès qu'un enfant est sécurisé, il améliore ses performances scolaires.
2: Boris Cyrulnik, quand on tombe amoureux, on se relève attaché aux éditions Odile Jacob. On va vous remercier tout plein, hein, parce que merci d'avoir accordé du temps, vous avez beaucoup de choses aujourd'hui.
3: C'est moi qui vous remercie.
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C'est un titre de la formation américaine A Cappella, chanté ici par la formation A4. C'était Good Living sur Hope Radio. On poursuit avec It's Me, Oh Lord, chanté par LaShawn Pace, suivi d'un medley of glory avec les Gospel Cheer Singers.

0: Vous êtes à l'écoute de Hop Radio, merci de votre fidélité. C'est Ed au micro avec vous jusqu'à 20h pour partager la joie et la profondeur, oui, du message gospel. Vous avez sûrement profité ces derniers jours des journées du patrimoine. Eh bien, il est encore temps, bien sûr, vous pouvez en profiter d'aller visiter des musées, de sortir voir des expositions ou simplement vous promener dans des jardins. Voici l'agenda culturel de ce lundi 21 septembre. 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
1: 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Vous écoutez Hope Radio et voici maintenant l'agenda culturel avec Aurélien.
2: Le grand week-end du patrimoine est derrière nous, mais la culture, elle, elle ne prend pas de repos. Petite précision avant de commencer, en début de semaine, beaucoup de musées ferment un jour. On va vous guider. À Paris, c'est votre dernière chance pour le Salon des Beaux-Arts à l'Orangerie du Sénat, dans le 6e arrondissement. Peinture, sculpture, gravure, l'entrée est gratuite et cette première session se termine mardi. Au Grand Palais, la foire Fines Arts Paris continue jusqu'à mercredi avec une centaine de galeries venues du monde entier. Et pour les familles, la fête à Neuneu tourne encore au Bois de Boulogne jusqu'au 11 octobre. Manège, attractions et parades gratuites. À Nice, bonne nouvelle, les musées municipaux sont ouverts le lundi, c'est le mardi qu'ils font une pause. Profitez-en donc ce lundi pour filer au musée Matisse, où le dialogue entre Henri Matisse et Yves Saint-Laurent se termine le 28 septembre. Ou alors vous pouvez aller au musée des arts asiatiques avec Mortimer et le Japon de papier, visible jusqu'en janvier. À Marseille, c'est l'inverse, les musées de la ville sont fermés le lundi. Gardez donc mardi pour le château Borély et son exposition Art déco Marseille au cœur des styles. 180 œuvres et c'est la première fois que la ville se raconte à travers ce style. Toujours à Marseille, un parcours sonore gratuit vient de s'ouvrir dans 4 institutions. Des textes poétiques d'Afrique et des diasporas à entendre au musée d'art contemporain, à la Vieille Charité, au musée Cantini et au CIPM. À Monaco, mardi est une belle journée. À la Villa Paloma, l'historienne de l'art Camille Morando donne une conférence sur l'art visionnaire de Victor Brunner en écho à la grande exposition du moment. Et à la médiathèque Caroline, le café littéraire se penche sur la sélection de la Fondation Prince Pierre et ses premiers romans. Enfin, la Suisse romande, ce lundi 21 septembre, c'est le lundi du jeûne fédéral, jour férié dans les cantons de Vaud, de Neuchâtel et dans le Jura bernois. Et pour l'occasion, le musée d'art et d'histoire de Neuchâtel fait sauter sa fermeture habituelle et vous ouvre ses portes de 11h à 18h. Beaux-arts, histoire et les très fameux automates Jacquet de Rose. Une très belle idée pour un jour de congé. Sans oublier la tarte aux pruneaux, évidemment. Voilà pour ce début de semaine. Belle sortie à vous et on se retrouve bientôt sur Hop Radio.
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Glorify the Lord, titre de Richard Smallwood sur Hope Radio. On poursuit avec les Clark Sisters qui interprètent Name It, Claim It, suivi de I Fly Away From Here avec Mavis Staple, accompagné de Lucky Peterson.

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1: Bienvenue à notre post-it. Est-ce que des fois ça t'arrive que tu es étonné des réponses que Jésus donnait dans les évangiles? Alors si ça c'est le cas, je t'invite à écouter ces post-it jusqu'à la fin. On va voir une réponse bizarre que Jésus il a donnée. Cette réponse se trouve dans l'évangile de Marc, chapitre 11 et le verset 27 jusqu'à 29. Il dit comme ça le texte. Ils retournèrent à Jérusalem. Comme ils marchaient dans le temple, les grands prêtres, les scribes et les anciens viennent le trouver pour lui demander « De quelle autorité fais-tu cela ? Qui t'a donné l'autorité pour le faire ?» Jésus lui répondit « Je vais vous poser une seule question, répondez-moi, et je vous dirai de quelle autorité je fais cela. » Je donne un peu de contexte, Jésus il est dans le temple et il avait expulsé les marchands qui étaient là, il avait renversé les tables. Et les scribes, les pharisiens, les anciens, ils sont très étonnés de pourquoi il a fait ça. Et ils s'approchent de lui en lui posant cette question. Mais avec quelle autorité as-tu fait toutes ces choses? C'est étonnant sa réponse. Parce que c'est vrai que Jésus avait ici une grande opportunité pour parler de son messianisme et de dire, voilà les amis, moi je suis le Messie, donc je viens avec un langage difficile pour vous parce que je veux changer les choses, je veux vous apporter un renouveau spirituel. Mais Jésus ne va pas faire ça. Jésus va lui poser une question que finalement ça va aboutir à rien parce qu'il ne va pas te donner de réponse à cette question avec quelle autorité tu fais toutes ces choses. Vous savez, moi, une fois j'étais à Genève et j'entrais dans un magasin de montres. Des magasins très chers. Moi, je savais bien que je n'avais pas l'argent pour acheter ces montres, mais j'entrais parce que j'étais curieux de savoir le prix de ces montres. Et pour être honnête, je ne voulais rien acheter. Je n'avais même pas un tiers de ce qu'il faudrait pour acheter ces montres. Mais j'ai voulu, par curiosité, entendre combien ça coûtait. Jésus lit le cœur et il sait que la question qui est posée par ce groupe de personnes n'est pas une question sincère. C'est une question juste pour savoir le prix, juste pour savoir combien ça coûte, juste pour avoir une curiosité rassasiée. Alors Jésus ne va pas répondre à cette question. Jésus ne répond pas à des questions qui ne sont pas sincères. Mais une chose est importante, parce que quand on lit tout le reste des évangiles, on s'aperçoit que Jésus s'intéresse aux questions sincères et qu'il répond dans le bon moment. Peut-être toi tu as une question sincère dans ton cœur, ne t'inquiète pas, dans le bon moment le Seigneur va te répondre.
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Love to the Highest Power, chanté par Baby Mason, une des artistes du label Gather Music sur Hope Radio. On poursuit avec Dynamic Praise, suivi du Black Harmony Gospel Singers.

A Love So Strong, c'était le Black Harmony Gospel Singers emmené par Jérémy Viraille sur Hope Radio. Je vous donne rendez-vous demain, mardi 22 septembre, entre 16 et 20 heures, pour une fois de plus, avec grand plaisir, partager la joie du gospel avec vous. Bonne soirée à l'écoute des programmes de Hope Radio. Voici un air de famille avec Anna Borge, qui est formatrice à la transmission auprès des enfants. Aujourd'hui, le thème « Accompagner l'enfant ». Bonne soirée et à demain. Oh!

0: 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Il est 20h.
1: Anna Borges, bienvenue au micro de Un Art de Famille.
2: Bonjour, merci.
1: Merci de nous rejoindre une nouvelle fois. Je rappelle que vous êtes formatrice à la transmission auprès des enfants. Vous intervenez donc à ce micro dans le cadre d'émissions plutôt éducatives. Nous avions abordé lors de notre dernière chronique un sujet qui nous tient tous à cœur, en tout cas en tant que parents, c'est l'accompagnement de nos enfants dans leur développement. Alors c'est un sujet vaste. Aujourd'hui, nos enfants subissent quand même une pression assez importante au regard de la société, puisqu'il y a une sorte de modèle unique qui a l'air de se dessiner. Et est-ce que tous nos enfants sont voués à rentrer dans ce modèle ?
2: Alors voué, je ne sais pas, mais n'ont pas le choix, parce que c'est le modèle qui existe et qui est bon en soi, hein. Qui a de très bonnes choses. On a la chance d'avoir ce modèle pour offrir à nos enfants une éducation, un accès à l'éducation, etc. Donc, il ne s'agit pas ici de discréditer quoi que ce soit. Pour autant, personnellement, il me semble que le parent, l'éducateur, l'accompagnateur doit prendre de la hauteur pour ne pas enfermer l'enfant dans ce système et au risque de l'enfermer aussi dans surtout dans l'échec si ce système ne lui convient pas, si c'est du système à ses limites comme toute chose. Et donc il va falloir aux parents découvrir au-delà du système comment aider son enfant à devenir ce qu'il est appelé à être, un adulte responsable, engagé dans la vie, qui s'épanouisse et qui aide à l'épanouissement des autres.
1: Et alors, comment est-ce que ça peut se faire, ça, Anna Borges ?
2: Alors, je ne sais pas. J'aimerais prendre une petite image qui, moi, personnellement, m'a aidée. Parce que, bon, les grandes théories, c'est toujours fantastique, mais ça prend du temps. Mais il y a une image qui m'a particulièrement aidée. J'ai souvent, et je pense que souvent, on a l'image de l'enfant comme un récipient qu'il faut remplir. Voilà. Et donc, l'éducation peut être souvent vue sous cet angle-là uniquement, inconsciemment. Parce que c'est pas à l'honneur de l'enfant hein, d'en faire juste un vase dans lequel on va précipiter des tas de savoirs, d'obligations, de choses à connaître, etc. Et donc finalement, on peut se leurrer soi-même en disant bah voilà, je lui ai appris les bonnes manières, j'ai joué mon rôle, je lui ai appris ce qu'est être sage en public, ne pas faire de bruit, ne pas mettre le doigt dans le nez, rester assis à sa place, etc. Voilà, j'ai fait mon travail. Je suis professeur, enseignant. Je lui ai appris à calculer, j'ai appris l'orthographe des mots, j'ai fait mon travail. Et là, il me semble qu'on est dans cette illusion que l'éducation doit se contenter de ce transfuge d'informations et que l'enfant, voilà, il acquiert ça et puisqu'il a acquis, il a à tout prix. Alors, l'autre image qui, moi, m'a aidée et m'aide encore, mais qui est une image très exigeante, très déstabilisante pour l'adulte que nous sommes, c'est de considérer l'enfant comme... plutôt comme une graine, voilà.
1: Oui.
2: La graine, l'image de la graine me parle énormément parce que toutes les graines sont différentes. La nature, il y a une multiplicité de graines. Pour autant, chaque graine contient en elle-même tout son potentiel. Je ne décide pas de faire d'une graine qui va donner une rose, d'en faire une marguerite. Et si je le fais, je suis contre nature. Voilà, je vais contre la nature de cette graine. Donc mon rôle à moi, en tant qu'adulte, que ce soit parent, pédagogue ou autre, c'est de découvrir la nature de cette graine, d'en découvrir les besoins.
1: Vous compliquez un peu les choses là, Anna Borges.

0: Je complique, c'est clair, je déstabilise parce que c'est beaucoup moins confortable. Mais je peux vous témoigner que quand on rentre dans ce processus-là, on a des nuits souvent blanches, on a parfois des angoisses et des frayeurs, on est très énervé aussi contre soi-même et contre le jeune. Pour autant, quand on voit la richesse et l'ampleur de notre ministère, de notre mission, alors elle est très valorisante.
1: Donc, au final, ça fait des enfants plus accomplis, plus épanouis.
0: C'est le chemin qui va permettre à la graine de, le chemin de vie qui va permettre à la graine de se développer. Ce n'est pas les méthodes. Pour autant, si j'essaye de rentrer dans ce schéma de respect de l'identité de l'enfant qu'il porte en lui, de son caractère, de sa nature, de ses points forts et de ses faiblesses, si je suis dans cette idée de respect de l'enfant et du jeune, alors il y a beaucoup plus de chances que je ne l'abîme pas. Voilà. Si je ne vois en lui que quelque chose d'informe, sans personnalité, qui a juste le devoir d'accepter sans broncher ce que je lui apporte, à un moment donné, je vais me rendre compte que je suis peut-être en train de le casser, parce qu'il n'y a pas de respect, il n'y a pas d'écoute, il n'y a pas de prise en compte.
1: Donc en fait, vous êtes pour cultiver nos différences.
0: Cultiver nos différences, être à l'écoute les uns des autres, avoir de la patience pour observer. Vous savez, un jardinier, quand il vous parle de son jardin, il vous parle de toutes ces qualités-là. Et un pédagogue, il doit avoir ces qualités-là. Alors, on ne les a pas naturellement parfois, mais on apprend.
1: Donc, nous sommes tous des jardiniers.
0: Exactement.
1: Merci Anna Borge pour cette réflexion que vous nous apportez à ce micro. C'était un air de famille. On se retrouvera bientôt pour d'autres sujets. Merci, au revoir.
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1: 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Hein?
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0: 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Il est 21h. 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
1: C'est vous l'histoire.
2: Et là, je passe la nuit dans la chambre avec un gaillard qui va, dans un premier temps, m'enrouler de couverture, me mettre dans la baignoire et mettre un fond d'eau, mettre au bain-marie. Et lui me fait « Ah, tu dois être un bon croyant, toi, parce que t'as pris une Bible. Si ton Dieu peut faire quelque chose pour toi, c'est bien. Certainement qu'il ne va pas te laisser mourir ici. Mais c'est aussi à toi à lui montrer que t'as envie de vivre. »
1: Se retrouver à mariner dans une baignoire, ça n'est pas banal. Christophe Rosé a bien failli mourir de déshydratation à l'occasion du raid moto d'Orion Paris-Tamanrasset. Bonjour et bienvenue dans C'est vous l'histoire. 12 500 km à avaler à moto en équipe en une vingtaine de jours. Un défi, un exploit sportif et moral. Au col de la Sécrème, à 80 km de Tamanrasset, à l'ermitage du Père Foucault, Christophe Rosé, notre invité, et son équipe font une expérience particulière, pour ne pas dire spirituelle, autour de la lecture du psaume 121. Je lève les yeux vers les montagnes, d'où me viendra le secours. Le secours me vient de Dieu. C'est ce que notre invité suisse valaisan a vécu dans la suite de son périple. C'était à la fin des années 70. Il a tout juste 20 ans. Il raconte son histoire au micro de François Sergi.
2: Au-delà de la Sécrème, on est parti sur les anciennes pistes, des pistes difficiles, techniques, où on retrouve de la tôle ondulée, où on a les cloques dans les mains faites par la chaleur, la sudation et puis les vibrations. On arrive sur Timimoun. J'arrive à l'hôtel et là je m'effondre, je tombe par terre, je suis pas dans les pommes. Première chose, on m'amène à l'hôpital parce qu'on sait pas quoi faire. Le directeur de course et le service médical viennent me rejoindre à l'hôpital, questionnent les médecins ou les infirmières et me ramènent à l'hôtel. Ils ont pensé au diagnostic du coup de chaleur. Un coup de chaleur, ouais. Mais Seigneur, tu as dit pendant le jour, le soleil ne te frappera pas. Alors j'ai confiance, je suis quand même par terre. Et là, je passe la nuit dans la chambre avec un gaillard qui est un ancien para français, qui fait partie de l'équipe médicale de l'organisation et qui va, dans un premier temps, m'enrouler de couverture, me mettre dans la baignoire et mettre un fond de d'eau.
3: Vous réhydrater.
2: 10-15 cm d'eau pour me faire mettre au bain-marie. Le reste de la nuit se fera quand même emballé dans des draps et couvertures, humidifié régulièrement, mais sur le matelas. À chaque besoin de boire, il me remplit un grand verre d'eau. À chaque gorgée, il me donne une pastille de sel.
3: Pas très agréable.
2: C'est pas très bon. Elles n'étaient pas enrobées de sucre. Je crois qu'il y avait un bon kilo de pastilles de sel. Pendant la nuit, je fais à cet ami, va voir chercher ma veste, j'ai cette petite Bible dans la poche, il s'exécute. J'avais cette déception en moi, dire, j'ai eu une promesse au sommet de la Sécrème, et puis maintenant, je ne sais pas ce qui va devenir, parce que pour l'instant, je n'ai aucune force. Et lui me fait « Ah, tu dois être un bon croyant, toi, parce que t'as pris une Bible. Si ton Dieu peut faire quelque chose pour toi, c'est bien. Certainement qu'il ne va pas te laisser mourir ici. Mais c'est aussi à toi à lui montrer que t'as envie de vivre. Et il faut que tu boives tous les verres d'eau que je te donne. Et à chaque gorgée, tu prends une pastille de sel. » Et c'est donc ce que j'ai fait.

0: pendant que je chargeais ma moto, l'équipe médicale, elle, me cherchait dans la chambre pour me rapatrier. Mmh. C'est là que le médecin m'a dit, mais t'es un miraculé, toi.
1: Un miraculé. Et pourquoi il disait ça?
0: Lui, il le disait parce que c'est un professionnel de la médecine, il sait ce qui est un coup de chaleur. Mais pour moi, simplement, je me sentais mieux. Je n'avais pas eu l'impression d'avoir vécu quelque chose de mystique.
1: Passé à deux doigts de la mort?
0: Absolument pas. Effectivement, j'ai pu reprendre la route. Et moi, j'attribuais ça à ma bonne santé de valaisan, de montagnard. On est toujours fier quand on peut prouver que c'est de soi-même qu'on est arrivé à faire les choses. Il a fallu que le temps passe, que je prenne conscience de ce qu'est un coup de chaleur pour comprendre qu'on ne peut pas être guéri en quelques heures.
1: Ce n'est pas un simple coup de soleil.
0: Ce n'est pas un simple coup de soleil, c'est l'épaississement du sang. C'est le déséquilibre du sel dans le corps. Le sel faisant rétention de l'eau. Moins de sel, l'eau s'en va, donc la sudation augmente, entraînant une partie du sel restant qui augmente le déséquilibre. Et il faudrait à ce moment-là avoir des boissons salées ou des boissons isotoniques. Mais on a bu l'eau qui était présente sur place et qui m'a totalement déshydraté en réalité. Et l'épaississement du sang fait que le cerveau, à un moment donné, augmente de température. Le site de la Croix-Rouge française m'apprend que à 40,6 degrés, plus de 2 heures, deux ou trois heures, des séquelles irréversibles endommagent le cerveau. Donc c'est la mort.
1: Donc vous avez réalisé des années plus tard.
0: Des années plus tard que j'ai réalisé que ce miracle avait bien eu lieu par rapport à cette guérison.
2: Avoir frôlé la mort, on pourrait imaginer que notre invité aurait souhaité qu'il en soit autrement, peut-être même effacer ce mauvais souvenir de sa mémoire. Et pourtant...
1: Vous avez regretté cette aventure ?
0: Alors l'aventure en elle-même, non, parce que ça m'a appris énormément de choses de la vie. Moi, ce que j'ai regretté, c'est cet état de faiblesse, parce que j'avais l'impression que ça n'arrivait qu'à moi. Mmh. Avec les années qui ont passé... J'ai réalisé qu'en fait, c'était un grand gain que j'ai eu. Ces expériences qui sont très, très fortes nous apprennent qu'on peut toujours aller de l'avant. Il y a toujours un après. On a l'impression que la vie va s'arrêter là. On est face à un mur qu'on ne pourra plus avancer. On a la face côté terre. Effectivement, on voit que le sol. Et quand on se tourne, quand on prend un peu de recul, on voit qu'il y a toujours un échappatoire, il y a toujours quelque chose derrière le mur qui nous empêche d'avancer. C'est une affaire de temps, c'est une affaire de patience, et c'est aussi une affaire de volonté. La vie nous apprend à être volontaire, à être patient, mais avec la lecture de la Bible, j'ai réalisé que les versets, que les psaumes, que la conduite de notre vie nous mène toujours un pas en avant. Mais c'est qu'un pas. C'est comme, en fait, la marche. Mmh. On fait qu'un pas à la fois. En Européen de l'Ouest, on veut toujours tout savoir, tout connaître, aller très vite. Et la vie va à sa vitesse. Et quand on a l'impression d'être perdu, d'être abandonné par la destinée, par les événements, il m'arrive souvent de penser, mais prends courage, t'es monté à la Sécrème, t'as traversé le Sahara, t'en es revenu. Tu as été porté par ta force, par la force de Dieu. Tu as été porté dans ta volonté d'aller en avant. Pense-y maintenant pour les petites choses qui sont là. J'y pense régulièrement dans les difficultés familiales, dans les difficultés professionnelles, qui permettent de passer les mauvais caps. Il ne faut pas qu'on regarde simplement son infortune momentanée.

0: Et quelle leçon ça vous a apporté dans votre relation à Dieu, ce Dieu que vous ne côtoyez peut-être pas forcément beaucoup et qui s'est révélé sur le col de la Sécrème, et où après vous vivez cette épreuve, quelle leçon vous tirez de ce Dieu?
1: Alors en effet, cette force que je puise en Dieu, en Jésus-Christ, cette force est venue progressivement, en prenant conscience déjà que j'avais été un miraculé. Et aussi, je ne sais pas si c'est la sagesse de la vie, mais on a toujours tendance à se mettre soi-même en avant. Et on voit qu'avec le regard dans le rétroviseur, qu'on n'est pas maître des événements, on n'est pas maître de ce qui va nous arriver. On parle du hasard, le hasard de la vie, parce que on ne sait pas mettre de nom sur les choses qu'on ne connaît pas. Certains parlent de hasard, et puis certains parlent des choses de Dieu. Mais c'est en tout cas des choses qu'on n'arrive pas à gérer et à diriger soi-même.
0: C'est un peu le paradoxe, parce qu'on est appelé, c'est votre ami qui vous disait Dieu va pas te laisser tomber, mais enfin toi tu dois quand même aussi te bouger et croire et avoir envie de vivre, donc il faut agir, il faut l'avoir, mais d'un autre côté on maîtrise pas les choses non plus, on se sent impuissant, les circonstances sont parfois telles que on n'y peut pas grand chose.
1: Effectivement, on se sent impuissant sur la finalité des choses. Parce que ce n'est pas des choses qui nous appartiennent. J'ai cette possibilité de reprendre par la lecture de la Bible, par des moments de silence, j'ai la possibilité de recharger ces batteries et puis en quelque sorte pouvoir recharger mon GPS pour savoir dans quelle direction aller. Quelle est la meilleure direction pour moi, pour mon futur, et pas pour le moment présent, pas forcément pour le moment présent, mais c'est pour le futur. Quelquefois, la route plate et bien large mène pas forcément dans les meilleures conditions que la petite route qui deviendra plus grande et qui amène à bon port.
0: Vous avez quel âge aujourd'hui, Christophe Rosay?
1: Ça fait 58 ans.
0: 58 ans, toujours en moto ou pas? Sur les routes?
1: Encore sur les routes, ouais, avec le peu de temps que j'ai à disposition, mais encore sur les routes. Et puis encore avec le Nouveau Testament, ouais, bien sûr.
0: Merci pour ce partage. Merci.
1: Et je vous en prie, c'est un plaisir.
2: L'expérience de Christophe Rosay lui a permis de se poser des tas de questions. Quel sens a ma vie? Quelle direction prend-elle? Une activité sportive est l'occasion d'éprouver ses limites, de les reconnaître aussi et leur fragilité. Mais il a aussi découvert la confiance que l'on peut mettre en Dieu, notamment lorsque l'épreuve surgit. Merci à lui d'avoir témoigné de tout cela et retrouvez-nous encore et toujours sur parole.fm ainsi que sur les réseaux sociaux où nous sommes présents. L'équipe de Radio Réveil qui vous a concocté cette petite émission vous dit au revoir et à bientôt. Bye bye.

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1: mille merci, cahier de reconnaissance. Voilà un livret bien original, car vous y trouverez peu de textes, mais beaucoup de lignes à compléter. L'idée étant de se mettre à la tâche pour un défi de taille, noter 1000 cadeaux ou sujets de remerciement. Les sujets peuvent être larges, puisque les auteurs proposent de noter les cadeaux découverts dans la Bible, les cadeaux de la nature, les cadeaux de la vie, les cadeaux particuliers ou inhabituels, et les cadeaux du quotidien. Même si la palette de remerciements est large, cela va demander du temps pour remplir ces 1000 lignes de merci. Sur la page de gauche, vous y trouverez quelques textes bibliques ou réflexions sur le thème de la reconnaissance. Même si cela peut paraître un défi insurmontable, ce livret ne se veut pas comme un poids de plus dans nos vies quotidiennes surchargées, mais plutôt comme une manière de s'arrêter et de réaliser les nombreux cadeaux qui illuminent notre vie et que bien souvent, nous ne voyons pas ou plus. Il suffit de 3 merci par jour pour qu'en une année, le livre soit rempli. En plus de lignes, c'est le cœur qui sera rempli. Voilà un joli cadeau à offrir ou à s'offrir pour avoir un autre regard sur sa vie. 1000 merci, cahier de reconnaissance est donc un livre collectif et il est paru chez Création d'Accord en 2026. Un livre pour vous faire du bien.
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1: Chaque être humain affronte un jour ou l'autre l'échec. Mais le chrétien a un énorme avantage, il connaît le résultat final. Il a vu, à la première page du journal, la photo d'un bel immeuble, avant même d'en commencer la construction. Il s'est vu victorieux avant de se lancer dans la course. En pleine lutte de la vie, l'apôtre Paul savait que la victoire lui était acquise. Il était déjà vainqueur. L'échec est un menteur quand il vous dit que tout est fini pour vous. Vous n'êtes pas vaincu parce que vous avez mordu la poussière. Vous devez simplement apprendre à mieux courir, à mesurer vos forces. Il ne tient qu'à vous que l'échec devienne une étape vers la victoire. Les héros de la Bible sont souvent des perdants selon les critères habituels. La plupart des prophètes ont échoué. Élie dut s'enfuir de son pays. On jeta Jérémie dans une citerne. Et selon la tradition, Ésaïe serait mort découpé à la scie et Jean-Baptiste a été décapité. Le plus grand des perdants, n'est-ce pas Jésus-Christ ? Il a connu une extraordinaire popularité, mais il est mort sur la croix, comme un bandit. À vue humaine, ce fut vraiment un échec. Mais au moment où l'échec devint patent, à la mort sur la croix, la victoire fut acquise. De la mort vint la résurrection. Échec quand même, pour beaucoup de leurs contemporains sans doute. Mais je vous le demande, qui aujourd'hui pourrait prétendre que Moïse, les apôtres, les prophètes et Jésus ont échoué. Votre prochaine chronique aura pour titre « Déjà vainqueur ».
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2: Bonjour à tous, j'espère que vous allez bien, que vous avez passé une excellente semaine et que vous vous êtes très bien reposés. Aujourd'hui, on va aborder le sujet du sabbat. On va aborder ce sujet avec le pasteur Élise Lazarus. Comment vas-tu, Élise ?
3: Je vais très bien et moi aussi je suis bien reposée.
2: Tu es bien reposée, mm-hmm. Tu es détendue.
3: Exactement.
2: Tu es parée pour faire une super semaine.
3: Parée.
2: Je vais poser la question au pasteur Camille Gétraud qui va également aborder cette thématique avec nous. Comment vas-tu ?
4: Mais je suis plein de joie et de reconnaissance d'être ici avec vous, c'est chouette.
2: Merci. Du coup, est-ce que tu es reposée ?
4: En pleine forme.
2: En pleine forme.
4: Je ne sais pas comment ce sera à la fin de l'émission, mais là, pour l'instant, ça va.
2: Tu es reposée. Alors, le sabbat. On va aborder cette thématique que je trouve passionnante. Qu'est-ce qu'il y a de mieux que de se reposer, de penser à Dieu, de voir la nature et de prendre un bon repas? Je ne sais pas si vous savez s'il y a quelque chose de mieux que ça.
3: C'est-à-dire que tu as beaucoup d'éléments très sympathiques là-dedans, donc c'est difficile de trouver mieux.
2: Et toi, Gétraud ?
4: Pas mieux. J'ai pas mieux que ce que vient de dire Élise.
2: Alors moi, j'aurais bien aimé que quelqu'un m'explique ce qu'est le sabbat. Mais avant toute chose, j'aimerais vous dire que moi, j'aimerais le vivre à la plage. Voilà. Élise ?
3: Oh, la plage, ça me va bien aussi. J'aime bien la plage.
4: Oui, la plage avec la montagne juste derrière.
2: Hein ? D'accord. Alors, Gétraud, peut-être que c'est toi qui vas me lire un texte. J'aimerais bien que tu me lises Ésaïe 58, versets 13 et 14, s'il te plaît.
4: Ah. Alors, Ésaïe 58, versets 13 et 14.
2: S'il te plaît.
4: C'est Dieu qui dit à son peuple, supposons ceci. Tu ne fais pas de démarche le jour du sabbat. Tu ne t'occupes pas de tes affaires pendant ce jour qui m'est consacré. Tu appelles le sabbat bonheur. Tu appelles le jour de l'Éternel jour honorable. Et tu l'honores en évitant les démarches, les affaires et les discussions. Alors tu trouveras ton bonheur en moi.
2: C'est extraordinaire quand même.
4: Ah oui.
2: Mmh. Alors, est-ce une recommandation ou est-ce une obligation ?
4: Oui, c'est vrai, c'est quoi le sabbat ? C'est une question vraiment pointue qu'Élise va se faire un plaisir d'élucider, de clarifier pour nous.
2: Merci Élise.
3: N'est-ce pas ? Alors, dans la Bible, le tout début de la Bible, dans un livre qui s'appelle la Genèse, on parle de comment Dieu a créé la terre. On te dit en plusieurs jours, et chaque jour, qu'est-ce qu'il a fait, qu'est-ce qu'il a créé ce jour-là ? Et puis, le septième jour, c'est précisé que Dieu n'a rien créé de plus, il s'est reposé. En gros, il avait fait tout ce qu'il avait à faire, et maintenant il dit, tout est très bien, et je vais profiter avec vous de tout ce qui a été créé, et je bénis ce jour-là, et je vous donne cette bénédiction pour que ce jour-là, pour vous aussi, il soit particulièrement beau.
2: Mais c'est quel jour ?
3: Eh bien, la Bible dit que c'est le samedi. Mmh. D'ailleurs, tu as les Juifs, qui sont ceux qui se basent sur l'Ancien Testament, donc la première partie de la Bible uniquement, ils respectent encore le samedi aujourd'hui. Tu as aussi quelques chrétiens, les adventistes, les baptistes du septième jour, qui font encore le jour du sabbat.
4: Si je peux ajouter un petit mot.
2: Oui, tu peux, sans problème.
4: Sur la bénédiction que ça représente, parce que sabbat, ça veut dire chômer, se reposer, quoi, si on veut. C'est un jour chômé, c'est un jour où on ne travaille pas. Et en fait, c'est vraiment chouette qu'on a un jour par semaine où on ne travaille pas, où on se pose, où on laisse son esprit un petit peu, vagabonder en regardant les vagues de la mer ou la montagne, ou bien simplement les arbres devant chez soi. Ça fait vraiment du bien, et les neurologues, etc., savent que les temps d'oisiveté, les temps de repos, les temps un peu de calme, ça fait du bien au cerveau, à l'esprit, au corps, à la famille, au couple. C'est vraiment quelque chose qui est non seulement une bénédiction dite de la part de Dieu, mais une vraie bénédiction. Quand on le pratique vraiment, ça fait un bien fou. C'est vraiment top.
2: D'accord. Élise, est-ce que tu connais le film Les Chariots de Feu ?
3: J'ai regardé ça quand j'étais petite et j'aimais beaucoup.
2: Alors, pour ceux qui ne connaissent pas ce film, c'est l'histoire d'une personne qui a une conviction sur le samedi et qui se repose ce jour-là et qui ne fait rien d'autre. Mais c'était un athlète de haut niveau. Si je me souviens bien, on parle bien des Jeux Olympiques. Hein.
3: Il faisait de la course.
2: Il faisait de la course. Hein. De la course de haies.
3: Oui, il me semble que c'est ça. Oui.
2: Voilà. Et en fait, il a dit « Je ne concourrai pas parce que ça se passe le samedi ».
3: Le risque est énorme. Demain, si tu fais des études de médecine et qu'on te dit que l'examen final, c'est le samedi, quand tu as passé 5 années ou 4 années à t'entraîner et à passer des diplômes, peut-être que tu baisserais les bras et te dirais « Bon, ben, j'y vais. Peut-être. Je ne sais pas. » Eh ben, cette personne a dit « Non, je ne concourrai pas. » Et du coup, qu'est-ce qui s'est passé, Élise ?
5: Ben alors, il y a eu plein d'histoires, vous pouvez encore trouver, le film c'est assez beau. Au final, si je me rappelle bien, la course a été déplacée, il a pu concourir. Mais c'est surtout en plus qu'il n'était pas dans la « ouais, vous devez tous me respecter, moi j'ai décidé que… » Il était vraiment à dire « je comprends, j'accepte les conséquences ». Et ça, j'avoue, je ne suis pas sûre que je le ferai. Déjà, je n'irai jamais aux Jeux Olympiques.
4: Ça dépend de quoi ? De l'intelligence et de l'humilité, tu pourrais concourir.
5: Oh, oh là là, ouf. S'entraîner toute sa vie pour un événement, et il avait des bonnes chances de gagner, donc s'entraîner toute sa vie pour ça et renoncer, c'est incroyable. Et ça me fait dire, il y a quelque chose de particulier dans le sabbat. C'est pas juste une question de « Dieu a ordonné, je le fais, je réfléchis pas ». C'est vrai, Dieu a ordonné de respecter le sabbat. Mais je pense que pour en arriver là et de dire « quoi qu'il arrive, je le respecte », il faut vraiment sentir dans sa vie de tous les jours qu'il se passe quelque chose d'extraordinaire ce jour-là qui vaut mieux que tout le reste. Et quand on arrive à vivre ça, c'est incroyablement beau.
2: C'est très beau. Je vais me permettre une anecdote. Il y a quelques années, je travaillais pour une marque de prêt-à-porter et je ne travaillais jamais le vendredi. Parce que je prépare le vendredi mon sabbat à l'avance pour le samedi pour ne rien avoir à faire. Et tous les jeudis, j'étais en effervescence et je parlais tout le temps. Oh là là là là, j'ai pas fait ça pour mon sabbat, j'ai pas fait ça pour mon sabbat et autres. Et un jour, on était à table et mes collègues me disent « Mais c'est qui cette personne de sabbat que tu as, que tu reçois ?» tous les samedis, et en fait, t'es tellement consciente, t'es tellement en joie, t'es impatiente et tout, j'aimerais bien que tu me reçoives comme ça. Et c'est là que je me suis rendu compte à quel point je le vivais pire. C'était pas une privation de ne rien faire, c'était pas une privation que de tout préparer, c'était quelque chose que je vivais bien. Et pour les personnes de l'extérieur, j'étais heureuse de recevoir cette personne tous les samedis. Et je pense que c'était une belle anecdote, ça m'a fait sourire avec les années.
4: Ah bah c'est vraiment super. C'est vraiment super. Ça me rappelle un petit peu la manière dont j'ai compris et reçu l'idée du sabbat quand j'étais jeune, j'avais 20 ans, ça fait 30 ans. Et on m'a présenté ça de manière tellement jolie, en me disant que c'est vraiment le jour où on prend le temps, comme le disait très bien Élise, de rencontrer Dieu. C'est un temps que Dieu veut passer avec nous, que je l'ai adopté pour moi, et j'ai même risqué la prison à l'armée. Parce que mes chefs voulaient m'envoyer en prison, je voulais pas travailler le samedi. Et je dis pas que tout le monde doit faire ça, hein, du tout. Et je dis pas que c'est une obligation que Dieu a là avec son fusil, respecte le sabbat, c'est pas du tout ça. Je me suis jamais senti obligé à rien. C'est juste que quand tu tiens drôlement à quelque chose, le reste devient secondaire. C'est un petit peu comme si on vous dit qu'il y a une star immense, je sais pas, Christophe Maé qui est à côté, vous pouvez aller faire des photos avec si vous voulez. Mais finalement, vous aimez bien, mais votre jardin est plus important. Et vous passez du temps. Mais pour moi, le sabbat, c'est un petit peu ça. C'est un petit peu comme mon jardin. C'est plus important que le reste et ça fait un bien fou.
2: Alors, je vais vous poser une question qui va être très difficile. J'en suis consciente.
3: Aïe, attends, je me prépare.
2: Je prépare-toi bien. J'ai une connaissance qui m'a dit, le sabbat, c'est bien beau. On m'a dit de ne pas travailler ce jour-là. Sauf qu'aujourd'hui, moi, je peux perdre mon travail et je ne pourrais pas donner à manger à mes enfants. J'ai pas su lui répondre. Et du coup, j'en étais très attristée. Parce que je suis restée ébahie devant sa question. Devant son affirmation même.
5: Mmh. Là, c'est difficile de répondre parce que tu peux pas lui dire bah, « si, faut que tu le fasses ». C'est une question vraiment là de conviction personnelle.
4: Conscience propre, hein, c'est ça.
5: Le sabbat, outre que c'est très beau et que c'est une bénédiction, quand tu le vis, surtout dans notre monde, quand tu dis ce jour-là, je ne travaillerai pas, je ne m'occuperai pas des problèmes du quotidien, je ne serai pas voilà, en train d'essayer d'amasser de l'argent, tu es aussi en train de dire à Dieu, j'ai confiance en toi. Tu es comme mon papa, tu es celui qui m'a créé, tu vas prendre soin de moi. Et je ne veux pas faire des catégories en disant il y a des meilleurs chrétiens ou des moins bons chrétiens.
3: Non, non.
5: Parce qu'on est tous en chemin, en recherche. On en est là où on en est avec Dieu et Dieu nous prend là où on en est. Je pense que c'est possible qu'à des moments, il y ait des chrétiens qui en arrivent à dire « J'ai tellement confiance en Dieu que je mettrai le sabbat avant tout et que, ben, comme celui des chariots de feu, je ne ferai pas une course, c'est la course de ma vie, je ne la ferai pas. J'ai un examen, je n'irai pas. J'ai un travail, on me demande de travailler le samedi, ben, s'il faut, je perdrai ce travail. » Mais c'est difficile de dire à quelqu'un ben, « Tu dois le faire. »
4: Non, il ne faut pas.
5: Voilà, on ne fait pas ça. Après, c'est vraiment cette conviction-là de dire à Dieu, je te mets en premier. Et pour ma petite expérience personnelle, les fois où je l'ai fait, parce que j'étais dans ce cas, étudiante, à devoir travailler pour payer mes études, elles n'étaient pas données. Et il fallait absolument que je l'aie ce travail d'été. Et on m'a dit, on te change tes horaires, maintenant tu travailles le samedi. Et où j'ai répondu de dire je peux pas, je travaille, j'étudie pour être pasteur, je vais pas commencer à mettre mes valeurs sous le tapis pour payer les études pour être pasteur, c'est pas
6: non,
5: ça tournerait pas rond.
6: Ça.
5: Et je leur ai dit ça le plus respectueusement possible, je ne peux pas le faire. Je suis prête à m'arranger tout ce que vous voulez à côté, venir le dimanche, faire plus d'heures, faire les horaires que personne veut, mais le samedi, je peux pas. Et j'ai été menacée d'être renvoyée. Et il y a eu une intervention pour moi de Dieu.
6: Divine.
5: Et au final, non seulement j'ai pas été renvoyée, mais une des personnes dans les hiérarchies qui était très toxique et qui voulait utiliser cette excuse-là, c'est elle qui a eu des ennuis derrière, au grand soulagement de tous les gens qui travaillaient dans le magasin. Je dis pas que c'est automatique, je dis pas que... voilà. Mais je crois que Dieu prend soin de ses enfants. Il prend soin des gens qui l'aiment, parce que lui, il les aime de toute façon, et qu'il ne les abandonne pas dans ces cas où on le met en premier.
6: J'ai vu un texte dans la Bible qui disait « Mettez-moi à l'épreuve et il y a une histoire d'ouvrir les cieux. »
5: Les écluses des cieux.
6: Les écluses des cieux. Est-ce que ce n'est pas à ce moment-là qu'on peut, je vais dire, tenter, on ne tente pas Dieu, mais de le mettre à l'épreuve ?
4: Bien, il ne s'agit pas de renoncer à nos responsabilités. Hein, il ne s'agit pas de dire que je vais là et puis Dieu, tu te débrouilles pour tout arranger. Ce n'est pas ça. C'est d'abord une histoire d'amour. C'est d'abord une histoire d'amour entre un individu et Dieu. C'est pour ça qu'on ne peut pas dire à quelqu'un oui, risque ou ne risque pas. Et tout. Chacun doit avoir sa propre histoire individuelle avec Dieu, même si on est entouré, on s'aide les uns les autres. Et donc, dans cette histoire d'amour-là, bien sûr qu'on va un petit peu mettre Dieu à l'épreuve dans le sens, écoute, tu m'as dit que tu... bon voilà, je te fais confiance, mais même si de toute manière ça ne tourne pas exactement comme je veux, je ne vais pas pour autant arrêter de t'aimer. Parce que ce qui va compter, c'est vraiment cette qualité d'amour et de relation. Pourquoi ? Parce qu'on parle de commandement de Dieu, comme si c'était une entité qui dit « fais ceci, ne fais pas cela », etc. C'est pas ça. Chaque commandement que Dieu donne, c'est un conseil, c'est un cadeau aussi qu'il fait. Ça va, c'est un des plus beaux cadeaux qu'il nous fait. Un vrai jour de repos, où on se pose, où on est bien, c'est merveilleux. Si on le vit comme une contrainte, une obligation morale, sous peine de, je pense qu'on passe complètement à côté de la beauté, de la valeur. C'est un petit peu comme si je me suis marié à ma femme, parce que sinon je me prenais de la chevrotine dans les jambes. Quoi. Non, ben non.
5: Non.
4: On passe à côté. Ben, le sabbat, c'est un cadeau merveilleux de Dieu. Et ça a vraiment vocation à nous faire du bien, à conforter la relation qu'on a avec lui.
6: Puis, je dirais, à notre avantage. Moi, j'ai toujours choisi mes emplois où je ne travaillais pas le vendredi et ni le samedi. Ce qui fait que j'ai toujours eu 3 jours de congé. Et c'est très beau.
3: C'est vrai que ça fait du bien.
6: Et ça fait du bien. En tout cas, merci. Merci beaucoup, Jethro. Merci d'avoir
4: merci
6: passé
4: Navi.
6: Ce temps avec moi, d'avoir répondu à mes questions. Merci pour le sourire. Merci beaucoup, Élise. Merci d'avoir répondu à mes questions. Je vous souhaite à tous les deux une très, très bonne semaine.
3: Merci
6: et
3: beaucoup.
6: Et un bon repos. Hein, qui soit bénéfique. Je vous invite à tous à vous reposer, à passer un temps avec vous, avec vos proches. Du temps avec Dieu, c'est bénéfique, mais tellement bénéfique. Et je vous invite aussi à parcourir l'ensemble de nos réseaux sociaux, de regarder les émissions qu'on a fait précédemment. Et si vous avez des remarques, dites-le nous. Si vous avez des questions, posez-les et on sera là pour répondre au mieux et faire en fonction de ce qu'on pourra vous apporter. Passez à tous une excellente semaine.

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0: Alors les parents réfléchissent, ils trouvent Kimberly, mais non, Kimi.
1: Non, c'est bien Kimi.
0: C'est bien Kimi, Kimi.
1: D'accord. Je suis plus à l'aise avec Kimi.
0: Alors, pour vous mettre à l'aise, justement, mesdemoiselles, je vais vous demander l'une et l'autre de bien vouloir vous présenter. Laura, tu vas me présenter ta sœur, et Kimi, tu vas me présenter ta sœur. Qu'est-ce qui pour vous est important que les auditeurs sachent de vous en tant que personne et en tant qu'artiste? Comment est-ce que tu présenterais ta sœur?
1: Facile. Alors, Kimberley, jeune femme de 30...
2: Eh ben,
1: 5... De 30... combien?
0: Ça commence bien.
1: Jeune femme de 33 ans, soprano d'exception. On ne connaît pas sa limite, clairement. Voilà, en tant qu'artiste, très très bonne soprano de gospel. Voilà, je ne sais pas ce que je peux dire de plus.
0: Ah, moi je sais, toi, qu'est-ce que tu as envie qu'on sache d'elle?
2: Célibataire. Oh.
1: C'est ça son problème. On précise. Hein. Et cadette d'une fratrie de 4 chanteurs.
3: J'avoue, c'est vrai.
1: Voilà.
3: On est tous chanteurs.
0: Très bien.
3: Eh bien, Laura, 37 ans. Hein, moi je sais, au moins.
1: Professeur de chant. D'exception d'ailleurs, très bonne professeure de chant. Quoi d'autre? Mezzo-soprano, parce qu'elle atteint des notes incroyables, mine de rien, mais ça envoie du lourd. Enfin bref, mezzo-soprano. Qu'est-ce que je peux dire d'autre? Célibataire aussi, hein, hein. Elle est récemment diplômée de l'école de... Je ne sais plus comment s'appelle ton école.
2: Harmonique.
1: Harmonique.
0: Félicitations.
1: Voilà. Et quoi d'autre? Chef de chœur de MLK Choir à l'église MLK... Martin Luther King, pardon, qui est à Créteil.
2: PDG de Messing,
1: un collectif Messing. Qui est un collectif de chanteurs de gospel, enfin de gospel, variété... toutes ces choses-là, et puis c'est déjà beaucoup, je pense.
0: Mais en tout cas, je constate que ce n'est pas toujours évident de présenter quelqu'un qui nous est proche, qui nous est cher.
1: Exactement.
0: Vous êtes pourtant sœur, vous connaissez depuis longtemps, et quand il s'agit de présenter sa propre sœur, ben, ça rame un peu.
1: Je ne sais pas quoi dire. Sinon, il y a trop de choses à dire, en vrai.
0: Sa plus grande qualité en tant que personne. On ne parle pas de musique et de chant. Là.
1: Sa plus grande qualité, elle n'a pas de qualité là-bas. Ah non, c'est pas vrai.
0: Vous pensez qu'elle en dit une à trop?
1: Non. Alors, franchement, je trouve qu'elle a beaucoup développé ça. Elle est très empathique. Elle est très, très empathique. Elle va avoir le souci, en fait, le à cœur l'être humain. Donc, je pense que les personnes de la chorale pourront témoigner. Mais oui, elle a à cœur l'être humain, en fait. Donc voilà. Voilà.
0: Et ta sœur?
1: La générosité. Malheureusement, elle est avec son entourage très proche. Elle ne compte pas. Elle ne compte pas pour les gens qu'elle aime. Après, au-delà de la barrière des très proches, elle peut ressembler à quelqu'un de... C'est, quand je dis ça, je pense que ça peut être... Vous devez découvrir. Mais elle est très, très généreuse.
0: Mais pourquoi malheureusement?
1: Ben, parce qu'elle a une espèce de muraille autour qui est presque infranchissable.
3: C'est vrai.
0: D'accord, ok. Et alors, je voudrais juste m'en profiter parce que j'espère que cette émission sera écoutée par vos familles. Faire un petit coucou à Lucette et Ludivine aussi, le petit frère, je ne m'appelle pas son
2: prénom. Alan.
0: Alan, voilà, il était petit. Mais en tout cas, Lulu et Ludivine. Comment est-ce que c'est venu de chanter du gospel? Est-ce que l'une ou l'autre a influencé l'autre? Comment c'est venu? Vous disiez tout à l'heure que toute la famille chante. D'où ça vous est venu de chanter comme ça?
1: En réalité, on chante depuis tout petit, à l'église, depuis Ouais, depuis qu'on est tout petit à l'église, on a fait des cours.

0: générales, les petits groupes, voilà. Et en fait, il y en a deux qui se sont arrêtés et il y en a deux qui ont continué. Donc, Alan et Ludivine, ils se sont arrêtés en chemin. Et Laura et moi, en fait, on a continué. Parce qu'en fait, en réalité, on est tout le temps ensemble. Donc, mine de rien, elle m'a influencée à continuer.
1: C'est peut-être aussi pour ça que vous êtes
0: célibataire. Oh, wow.
1: Ah, ben oui, si vous êtes tout le temps ensemble. Si vous êtes tout le temps ensemble, les filles.
2: Allez, bonne soirée.
0: Non, mais en fait, on est tout le temps ensemble, en fait. Donc, ce qui fait que, mine de rien, elle m'a influencée. Parce que je n'ai pas du tout de patience, donc ça m'a fait travailler ma patience de chanter. Parce qu'il faut apprendre, il faut écouter, toutes ces choses-là. Parce que c'est la patience, ce n'est pas mon fort. Donc voilà. Et puis en fait, ouais, on a continué, et puis jusqu'à ce que Laura, elle a commencé à faire à être en pro. Après, moi aussi. Enfin, on est là aujourd'hui, quoi.
1: Alors, qu'est-ce qui se passe quand on vient, bon, j'imagine, toutes les semaines, chanter à l'église, c'est une chose. Mais de chanter à l'église à en venir, à en faire quasiment son métier, à chanter de manière professionnelle, de manière peut-être même séculière, c'est quoi le pas? Qu'est-ce qui s'est passé pour qu'il y ait ce changement, ce...
3: Je pense que c'est la demande. Hein. Je pense que ça a été la demande, c'est de nous appeler. Moi, toute jeune, j'ai Roland, que tu dois connaître, qui m'a appelé. La première fois, j'avais 16 ans. Et puis, à force de tourner, à un moment donné, je me suis dit, pourquoi pas finalement proposer la même chose à mon entourage, puisqu'il chante très bien. Et ça s'est fait comme ça, hein, tout simplement.
0: D'accord, j'ai commencé les premiers plans avec toi, j'avais 16 ans aussi.
1: Et quand vous parlez, quand tu dis que c'est la demande, donc il y a la demande des gens qui aimeraient vous entendre, est-ce qu'on peut aussi imaginer qu'il y a la demande de Dieu? Est-ce que chanter pour vous aujourd'hui, c'est un ministère ou c'est simplement un art, un plaisir, un loisir?
3: Pour moi, c'est un ministère. Pour moi, c'est un ministère. Maintenant, c'est vrai que je ne me sens pas forcément appelée à chanter dans le séculier. Même pas du tout. Là, ça va vraiment être... Il y a une barrière entre les deux. À chaque fois que je suis dans le séculier, pour moi, ce n'est pas du tout mon appel. C'est pas du tout mon appel. C'est profiter d'un talent que j'ai. Pour en vivre, quelque part. Maintenant, pour moi, mon ministère, c'est vraiment lorsque je suis à l'église. Pour moi, c'est l'église. C'est lorsque je chante du religieux, des choses comme ça. Voilà.
1: Donc, chanter pour le public qui n'est pas, on va dire, chanter dans un contexte non spirituel, non croyant, non chrétien, pour toi, c'est compliqué, c'est pas ta place.
3: C'est pas, non. Pour moi, mon ministère, c'est vraiment c'est servir Dieu. Donc, par exemple, samedi, j'ai fait un cocktail et je chantais Bella, Bella, au nom de Bella. Et quand je regardais les paroles, je me disais, mais qu'est-ce que t'es en train de chanter, là? Mais ça faisait plaisir aux gens, ils étaient contents. Et puis moi, j'ai touché mon argent. Donc, voilà.
1: Mais pourquoi tu dis pas non? Tout simplement.
3: Il faut que je vive. Comme je l'ai dit, c'est alimentaire. En fait, tant que j'élève pas forcément le Dieu que je sers, c'est pas du ministère.
1: D'accord.
0: C'est clair.
1: Ah, oui. Tu dis c'est clair.
0: Oui, non, c'est exactement ça.
1: Oui.
0: Elle a totalement raison. Après, je pense que la particularité qu'on a et ce qui fait qu'on a créé Amazing, c'est de pouvoir faire venir notre ministère dans ce genre de configuration, en fait. C'est-à-dire qu'aujourd'hui, Amazing fait des mariages, des baptêmes, des enterrements. Mais notre plus Amazing, c'est que, en fait, il y a une réelle intention de bénir, en fait, de faire venir Dieu dans cet événement. Donc, et je pense que parfois, on réussit notre challenge. Mais par contre, oui, en effet, on choisit où on veut chanter, mine de rien. On choisit où on veut chanter. Certains vont totalement dans le séculier et font aussi du gospel, enfin, font des événements chrétiens. Laura et moi, on a choisi de faire des événements principalement chrétiens. Donc on accompagne des artistes tels que Derek Jones, des choses comme ça, enfin des personnes comme ça, pardon. Mais après, on ne nous verra pas derrière Taïk ou Dadju. C'est pas notre appel.
1: Alors justement, présentez-moi un petit peu ces différentes chorales, parce que je me mélange un petit peu. Donc, je vois sur les t-shirts de vos copains et copines, il y a MLK Choir. Est-ce que c'est une chorale d'église? Vous parlez de MSing? Présentez-moi un petit peu toutes ces différentes structures ou formations ou chorales.
3: Alors, la chorale MLK Choir, c'est une activité de chant que propose l'église MLK. C'est pas une chorale d'église. C'est
1: elle la propose à qui?
3: Elle propose à qui veut. Qui veut. Donc, sur les réseaux sociaux de l'église MLK, justement, chaque année, il y a toute une promotion qui est faite pour pouvoir intégrer la chorale MLK Choir. Donc, c'est vraiment ouvert au public large. Ce n'est pas une chorale d'église, c'est pas. Consacré aux gens qui vont à l'église. Voilà. Donc, on intègre qui veut, tous ceux qui ont envie de chanter du gospel, qui ont envie de chanter de la louange. On fait principalement de la louange, c'est ce que vous allez entendre avec ce qu'on a chanté. C'est surtout de la louange, voilà. Ensuite, Amazing, c'est un collectif de chanteurs professionnels. Qui s'adapte en fait à l'événement en question. S'ils veulent qu'il y ait qu'une chanteuse, il n'y a qu'une chanteuse, 3, 4, 5, une chorale, voilà.
1: D'accord. Voilà. Et là, vous êtes un noyau ou bien il y a tout MLK Choir?
0: Un noyau, un petit noyau.
1: Un petit noyau. C'est combien de choristes MLK Choir?
0: Une centaine.
1: Ah oui, quand même. Oui. Faites pas les choses à moitié.
0: Voilà. 80.

0: reprenons notre discussion avec Laura et Kimi Sénéron de MLK Choir. Que représente le gospel pour vous? Parce qu'on est sur une radio, donc Hope Radio, qui a une particularité, c'est que toutes nos plages musicales ne diffusent que du gospel. Mais aujourd'hui, vous le savez aussi bien que moi, le gospel, il y a un peu de tout, voilà. Qu'est-ce que c'est que le gospel pour vous? C'est quoi le gospel?
1: Je dirais que c'est notre âme, en vrai. Ouais, c'est notre âme, le gospel. Parce qu'en vrai, on aura beau aller à gauche, à droite, on revient toujours au gospel.
2: J'avoue.
1: On en revient toujours au gospel. Le gospel, c'est notre âme. C'est... Comment dire? Entre guillemets, pour moi, la façon la plus rapide d'être en relation avec Dieu, clairement. Donc... Ouais, c'est mon âme.
2: C'est au travers du gospel qu'on vit, pour moi, mes plus belles connexions avec Dieu. Après, au-delà de ça, musicalement, c'est parce que en fait, on aime la musique. On aime la musique, donc moi c'est dans le gospel vraiment que je retrouve des vibrations, des choses que je peux pas retrouver ailleurs en fait.
1: Exactement.
2: Surtout aujourd'hui, ce qu'ils en ont fait du gospel, c'est juste incroyable, les gars. Quand on écoute des musiques, c'est juste fabuleux, quoi. C'est waouh.
0: Est-ce que vous pourriez nous raconter, alors je dis nous parce que donc nous sommes entourés de choristes, nous ne sommes pas que tous les trois, nous raconter, je sais pas, un souvenir marquant que vous auriez vécu toutes les deux justement grâce ou à cause du gospel, un souvenir soit de scène, soit de concert, de répète, je sais pas, quelque chose de marquant.
1: La vache.
2: Il y a toujours des choses marquantes.
1: Avec MLK, MLK Choir, on a beaucoup de choses marquantes en fait. On vit les choses intensément tous ensemble. Et du coup, on a plein de petites anecdotes comme ça.
0: Racontez-moi une.
1: Et en fait, on est ensemble dans la joie, comme dans la détresse. On a des personnes qui ont perdu soit leur conjoint, leurs parents. Et en fait, toutes ces épreuves-là, on les vit tous ensemble, mine de rien. Laura et moi, déjà en 2022, papa, il est mort. Mmh. Donc, et en réalité, ils nous ont portés comme jamais. Ils nous ont portés comme jamais. Et ça fait qu'on a... une bonne centaine d'anecdotes comme ça qu'on pourrait raconter. Il y en a vraiment beaucoup, beaucoup, beaucoup.
0: Tu disais tout à l'heure, Laura, que le gospel, quoi, tu l'as dit à demi-mot, que tu disais, oui, est-ce que les gars ont fait du gospel bon, je ne sais pas c'est qui les gars, de qui tu penses. Mais justement, comment est-ce que vous vivez, comment vous ressentez l'évolution du gospel? Quand vous avez commencé à chanter, alors, je ne sais plus, c'était le groupe Espérance. Le groupe Espérance, ouais. Vous étiez pas là, vous autres. Hein.
1: Non.
0: Elles étaient comme ça, là, quoi, tu chantais.
2: Chemise verte, bas noir, vert pomme.
1: Ouais, en plus.
0: Donc, comment est-ce que vous vivez aujourd'hui cette évolution du gospel?
2: Ça dépend. Ça dépend.
1: Ouais, Espérance, vous étiez un peu, mine de rien, un peu avant-gardiste en certains chants.
2: Ouais. L'évolution du gospel, ça dépend dans le sens où ça va dépendre du territoire. L'évolution du gospel en France, par exemple, pour moi, c'est une catastrophe.
1: Oh, waouh!
2: Le mot est lourd, mais c'est vraiment ce que je ressens. Et l'évolution du gospel aux États-Unis, pour moi, le gospel se perd. Il n'y a plus de gospel pratiquement.
0: Il n'y a plus de gospel.
2: Parce qu'en fait, le gospel est très métissé. En fait, aujourd'hui, entendre du pur gospel. Aujourd'hui, on peut te mettre du gospel et ça va sonner dancehall, ça va sonner hard rock, ça va sonner voilà, c'est hyper métissé. Donc et puis il y a eu au fil des années, il y a eu des gros mouvements qui se sont emparés, on va dire, de la musique religieuse et qui ont influencé, on va dire, l'évolution du gospel. Mmh. Là, je pense par exemple à la pop avec Hillsong. Aujourd'hui, quand on dit pour certaines personnes, lorsqu'on parle de gospel, ils sont capables de faire écouter du Hillsong. C'est pas du gospel. C'est pas du gospel, mais je comprends parce que du coup, c'est religieux. Donc tout se mélange. Mmh. Même pouvoir expliquer aujourd'hui qu'est-ce que le gospel. C'est difficile. Mm. C'est difficile. Si on s'arrête à la musique pure, le gospel, non, il n'y en a plus. il y en a plus. Maintenant, si on s'arrête au sens du mot gospel, ben oui, il y a une multitude de gospel aujourd'hui.
0: Alors, quand tu disais qu'en France, pour toi, c'est...
2: Ben, écoute, pour moi, le gospel, c'est vocal. C'est très vocal. Et aujourd'hui, ben, en France, moi, ma chorale, je leur fais la misère. Alors, si on chante du gospel, on chante. C'est on vient pas avec des petites voix fluettes. C'est quoi le genre? Il y a quelqu'un qui m'a parlé d'un nouveau genre là de chant où c'est
1: névrosé.
2: C'est quoi en fait? C'est quoi ces voix fluettes là qui sortent de partout? Le gospel, c'est vocal. C'est vocal et ici en France, on a peur de ce qui est vocal. À partir du moment où on chante en voix de poitrine et qu'on envoie sa voix, ça fait peur. Pour être coach vocal, les gens, je les reçois, c'est « Ah non, mais là, j'entends trop ma voix, c'est pas beau, moi, j'aime pas, je préfère retenir un petit peu plus, mais qu'est-ce que t'aimes pas dans ta voix ?» Ouais, ça crie trop, et puis de toute manière, et souvent, les gens, ils ont des histoires avec leur voix, les gens leur disaient qu'ils criaient lorsqu'ils chantaient, donc du coup, ils se sont habitués à chanter doucement, et en fait, on retrouve ça beaucoup ici, et en fait... Malheureusement, c'est pas notre histoire aussi. Le gospel, il y a toute une histoire qu'on va retrouver dans là où ça a été créé, aux États-Unis. Mais nous, on n'a rien à voir avec ça en fait. Donc, quand on vient et qu'on chante du gospel, bah, la profondeur qu'on est censé retrouver, on la retrouve pas forcément. C'est pour ça que pour moi, je dis qu'en France, il y a presque plus de gospel au final.
0: Et alors, comment est-ce que vous expliquez en même temps cette soi-disant disparition du gospel dans son essence et en même temps l'explosion, à tous les coins de rue, il y a une chorale gospel?
2: Alors, en fait, ce qui se passe dans un regroupement de personnes qui chantent ensemble, c'est qu'on développe beaucoup de liens, on partage des choses qui sont super fortes. C'est le cas, c'est notre cas. Hein. C'est aujourd'hui, je pense que quand ils reviennent chaque année, quand ils re-signent chaque année, c'est pas seulement pour ce qu'on chante. C'est pas seulement pour la musique, pour le chant. C'est parce qu'en fin de compte, il y a des liens qui se sont créés. Aujourd'hui, c'est plus une famille qu'autre chose. Donc chaque mercredi venir en répétition, c'est même plus un fardeau, c'est même plus une répétition. C'est aller retrouver les nôtres, quoi. Et en fait, les gens, ils sont en quête de ça. Les gens se sentent seuls en fait. Et plutôt que d'aller dans une église, ils vont aller faire du gospel. Parce que dans leur chorale de gospel, ils retrouvent toutes ces valeurs-là, en fait. C'est pour ça.
0: Mais je connais des chorales où ils chantent de la chanson française, des variétés. Ils reprennent Enrico Macias, Claude François, je ne sais pas quoi, et vivent les mêmes choses.
2: C'est exactement
0: ça. Les liens se resserrent aussi.
2: C'est exactement ça.
0: On pourrait se retrouver tous les mardis soirs et manger des crêpes sans chanter. Il se passerait les mêmes choses.
2: Non, le chant regroupe. Le chant fédère. Le chant rassemble.
0: Oui, mais chanter et manger des crêpes en même temps, c'est...
3: Oh, si, nous, on y arrive.
0: Il y a des risques d'étouffement, quand
3: on
0: même.
3: On y arrive, on y arrive.
2: C'est du poulet, par contre. Des crêpes, beaucoup de poulet.
0: J'ai beaucoup apprécié tout à l'heure quand tu cherchais cette définition du gospel et tu dis, en fait, c'est mon âme. Donc, tu dis ça disparaît, mais en même temps, c'est mon âme, le gospel. Donc, si c'est mon âme, ça disparaît pas.
2: Bah, moi, pendant un petit moment, j'ai été en détresse. Hein. J'étais en détresse. Je me disais, mais pourquoi les artistes, ils ne viennent pas en France? Faut qu'ils viennent en France, j'en peux plus. J'ai envie de m'asseoir, regarder un concert et entendre du gospel. Et j'étais en détresse, vraiment, parce que ça se perd. Il y a eu vraiment un moment où on avait tout ça. On avait Patrick Bonhomme, on avait Ricardo Apollon, tu te souviens, Stéphane? On avait tous ces gars-là, ils faisaient du gospel. On allait dans un concert, quand on ressortait de là, on était... Oui, mais là, aujourd'hui, il n'y a plus. Il n'y a plus du tout. Et oui, mon âme est en détresse, clairement.
0: Alors, est-ce que ce ne serait pas parce que des gens... Alors, je vais plutôt lire ma question, je trouve qu'elle a été bien écrite. Faut-il adapter son style musical pour toucher plus de monde ou rester fidèle à une forme classique du gospel? Elle est bien la question, hein?
3: Ouais,
0: mais dites-le!
3: Elle est bien.
0: Merci. Ça, je vais le laisser dans l'enregistrement.
2: Moi, je pense qu'il faut, il faut s'adapter à là où on vit. Je vais pas, j'aime le gospel. J'aime le gospel, mais
0: s'adapter, c'est peut-être aussi le voir disparaître.
2: C'est ça. C'est ça. Donc,
1: mais ça peut pas à tout le monde,
2: par exemple, les morceaux que j'ai sortis, c'est pas du pur gospel. Je me suis adaptée à mon environnement. Pour être audible, il faut s'adapter, en fait. Par contre, si j'étais aux États-Unis, oui, là, j'aurais pu faire du vrai gospel. Pour être audible, en fait, si je vis en France, je vais faire de la musique pour les Français. Je vais pas faire de la musique pour les...
0: Mais... Oui, ok. Mais il me semble que tu dis des choses qui sont contradictoires.
2: Ouais, je sais.
0: Tu viens de nous dire que tu étais en détresse, tu avais besoin de gospel, tu étais en demande, tu en recherchais, tu as l'occasion d'en chanter, mais finalement tu chantes un peu différemment pour répondre aux besoins des gens. Mais les besoins des gens, c'est aussi peut-être d'entendre du vrai gospel. Si vous deux, vous me dites aujourd'hui que le gospel, c'est votre âme, c'est votre respiration, c'est ce qui est le plus... je ne sais pas si c'est toi, Kimi, qui l'a dit, c'est la façon la plus rapide de connecter avec Dieu. Eh bien, pourquoi vous n'en chantez pas, les filles? Je ne sais pas. Et si vous, qui êtes des chanteuses de gospel, c'est dans votre âme, si vous, ici aussi, c'est ce que vous aimez, continuez à le faire, parce que, vous l'avez dit, il y a des gens qui sont en demande, qui attendent d'entendre ça, d'écouter ça.

0: Je vous propose un petit jeu, les filles. Vous allez pouvoir constituer une équipe avec les choristes de MLK Choir.
1: Taquet.
0: Voilà, chacune son équipe. Quelle est la chanteuse gospel internationale la plus connue?
2: Comment elle s'appelle? Cici Winans.
3: Bien joué.
0: On peut l'applaudir.
3: Bien joué.
0: Quel est le chanteur gospel international le plus connu?
2: Kirk Franklin.
0: Quel est le titre gospel le plus connu?
2: Happy Day. Ah oui, Happy Day, c'est sûr. Ah, oh, quoique, Amazing Grace.
0: Amazing Grace.
2: Amazing Grace. Il le chante à toutes les sauces.
0: Il a une histoire qui c'est mon chant gospel préféré.
2: Magnifique.
0: Mais il a une histoire, ce chant, qui est particulière. Donc, il a été écrit en 1772 par qui?
4: C'est bien.
0: John Newton, ancien capitaine de navire négrier. Et c'est lui qui a écrit Amazing Grace. Il s'est converti entre temps.
2: Ah, d'accord.
0: C'est beau.
3: Je voulais
0: Et après, bien au Happy Day.
2: Okay.
0: Alors, petite question là, bon, c'est l'autopromo. Hein. Combien est-ce qu'il y a de radios gospel en France qui diffusent exclusivement du gospel?
2: Une seule, mais dans plusieurs villes.
4: Just one.
5: Une seule dans plusieurs villes.
0: Et pouvez-vous citer cette radio?
3: C'est
0: effectivement, Hope Radio. Dernière question, elle est compliquée celle-ci. Combien y a-t-il de chorales gospel en France?
2: Environ.
0: À 500 près.
2: Il suffit 3500.
0: 3500?
2: À 500 près, ben je dis 4000.
4: Voilà, 4000, comme ça on est.
0: C'est votre dernier mot?
2: Oui.
0: Jean-Pierre. Non. Ils sont comptés 1100 chorales.
1: Oh. On a gagné.
4: On a gagné
0: 1100 chorales. Alors, c'est pas moi qui ai inventé ces chiffres. Hein. Bon, sur les réseaux, vous le trouvez sur My Name is Aurélien. Ouais. Et il a écrit un bouquin, mais le bouquin date d'il y a déjà 3 ans. Donc, ces chiffres sont peut-être.

0: C'est toujours l'invité gospel et j'ai le plaisir d'être avec Kimi et Laura Sénéron, toutes deux sœurs, pas jumelles, mais toutes deux sœurs, fusionnelles peut-être, de ce que vous avez raconté un petit peu.
1: Complices, plutôt des sœurs complices que fusionnelles.
0: D'accord. Voilà. Membre de MLK Choir, membre et créatrice de Amazing Gospel Singers.
2: Collectif.
0: Pardon.
2: Non, pas de soucis. J'ai pas beaucoup de personnes veulent mettre singers derrière. Singers. Les singers. Okay. Voilà.
0: J'aimerais entendre un petit peu votre avis sur des questions d'actualité. Et l'état du monde actuel, que ce soit en France ou n'importe où ailleurs, entre les guerres, les crises sociales, les, tout ce qu'on veut. Est-ce que vous, en tant que chrétienne, est-ce que ça vous fait peur un peu?
1: Moi, perso, j'attends la fin, donc ça me fait pas peur.
0: La fin de quoi?
1: De notre passage sur Terre. J'attends la vraie vie. Donc moi, en vrai, j'écoute pas ce qui se passe dans le monde parce que j'ai peut-être un avis que certains vont pas apprécier, mais je sais pas. Écouter tous les jours les informations qui donnent des trucs négatifs, c'est déjà super difficile de rester positif avec ce qui nous arrive dans nos propres vies. Et écouter, oui, un tel a eu ceci, un tel a eu cela, je sais pas, mais moi je peux pas.
2: Du coup, on n'écoute pas les infos.
1: Donc je suis au courant de rien du tout. Quoi. C'est pas ce qui se passe dans le monde.
0: Un minimum, il faut quand même un minimum.
2: Un très minimum.
0: Pour savoir ce qui se passe autour de chez vous, quand même. Grâce à... D'accord. Malheureusement, ma deuxième question, j'imagine que vous n'êtes au courant de rien.
1: Absolument.
0: Si je vous dis Carlo Acutis.
2: Non, je sais c'est qui. C'est celui qui a été mis saint, qui a été nommé saint, non?
1: Le petit jeune, là.
2: Ouais. Qui est mort à 16 ans je ne sais plus quelle maladie.
0: Mais sa particularité, c'est qu'on l'appelait le geek de Dieu.
1: Oui, c'est ça.
0: Parce qu'il avait des capacités extraordinaires, ou je ne sais pas quoi, dans l'informatique. Et il s'en est servi pour développer sa foi, pour l'Église, quoi, bref. Est-ce important pour vous, en tant que chrétien, en tant que chrétienne, d'être reconnu par les gens qui nous entourent, pour ce que vous faites ?
1: Ça a une importance parce que il n'y a pas très longtemps, on a perdu un frère. Et en fait, le témoignage qu'il a laissé est juste incroyable. C'est en fait, on a fait les veillées, tout ça et tout. Et en fait, le gars a laissé une trace, mais c'est fou. Et en fait, moi, depuis ça, je me suis dit, mais Laura, quand tu pars, il faut absolument que ce soit pareil. Il faut que ce soit pareil et que ça aille bien plus loin, que ce soit pas seulement ta localité, mais que voilà, que ça ait eu un impact vraiment national, pourquoi pas mondial, mais vraiment que j'ai servi à quelque chose, quoi.
0: C'est important pour toi.
1: Ouais.
0: Kimi ?
2: C'est important pour moi maintenant, et c'est là qu'on n'est pas du tout fusionnel. C'est que ça m'importe peu d'être reconnu des gens. Ça, c'est moi, ça.
0: Voilà. C'est ton droit.
2: C'est comme ça.
0: Il y a ce passage de la Bible que vous connaissez aussi bien que moi, où on dit que nous sommes appelés pour être lumière du monde, celle de la terre, qu'une lampe, on ne la met pas sous un boisseau, mais qu'on la met... Il me semble comprendre dans ces textes bibliques que j'ai une part à laisser. J'ai une part à laisser, alors est-ce qu'on me reconnaîtra pour ce que... Et puis, d'ailleurs, il y a plusieurs textes bibliques qui parlent qu'ils seront reconnus à leurs fruits. Mais en tant que chanteur et chanteuse de gospel, vous tous qui êtes là, est-ce que... quand vous chantez, est-ce que vous avez ça à l'esprit ? De laisser quelque chose à ceux qui entendent. Quel est le message primordial que vous voulez laisser dans les oreilles, dans les cœurs des gens qui vous écoutent ?
1: Ce qui me motive vraiment, c'est de pouvoir faire du bien aux gens. Faire du bien aux gens. Et nous, en tant que chorale, c'est vraiment ça. Quand on intervient ensemble, c'est de pouvoir la plupart du temps on intervient à Créteil, à MLK, c'est de pas être que les gens ne repartent pas comme ils sont arrivés. Clairement, c'est que vraiment il se passe quelque chose, que les gens soient touchés, que le cœur soit vraiment pris, c'est vraiment notre objectif. Et c'est vrai que lorsqu'on chante, jusqu'à maintenant, je crois que ça s'est toujours réalisé. Hein.
2: Clairement.
1: Vraiment, ça... quand la chorale passe, c'est extraordinaire.
0: Est-ce que pour toi, est-ce que pour vous, la place du gospel, c'est dans l'église ?
1: Il y a une chorale que j'avais, qui était à l'université, qui a été créée
2: à Ivry University Gospel. Voilà.
1: Et c'était intéressant parce que du coup, bah, c'était ouvert à tous les étudiants. Et ils passaient une année en fait à travailler un répertoire et tout, et presque les mêmes conditions qu'une chorale d'église finalement, hein, des répétitions régulièrement et tout. La seule chose même qu'on faisait pas ensemble, c'est prier ensemble, à part lorsqu'on chantait. Et beaucoup se convertissaient, beaucoup donnaient leur vie à Dieu au final. Donc non, je pense pas que ce soit que ça ait vocation à rester vraiment dans l'église, bien au contraire. Bien au contraire, pour moi, ça doit sortir de là. En tout cas, si notre mission, c'est de faire des nations des disciples, il ne faut pas que ça reste à l'église.
2: Exactement.
0: Justement, donc, j'ai une question plus personnellement pour Stanley, qui est directeur de la chorale. Si tu veux te rapprocher du micro et nous dire, alors, dans le désordre, nous expliquer comment on entre en contact avec MLK Choir et nous dire aussi l'actualité d'MLK Choir. Tu parlais de... c'est la rentrée. Voilà. Allez, on t'écoute.
3: Ok, donc MLK Choir, on fonctionne par année, hein, donc généralement d'octobre à juin-juillet. Là, surtout le mois de septembre, on passe les auditions, donc c'est là, on prépare la rentrée. Donc premier mercredi du mois d'octobre, on prépare la nouvelle saison. Donc avec Laura, donc du coup, les personnes qui se sont inscrites pour passer les auditions via notre page Instagram, donc MLK Choir. Donc du coup, ils ont été sollicités à ce moment-là. En fait, on a une pub quand même, une campagne de recrutement. Donc d'abord expliquer la fin d'année. Chaque année, on renouvelle. Donc il y a des personnes qui restent et qui partent. Donc du coup, celles qui veulent rejoindre le groupe, c'est via donc du coup cette page Instagram avec le lien, etc. On a aussi une bonne communication à l'espace Grand Paris, là où on fait les répétitions. Et donc du coup, voilà, surtout septembre, on a accueilli un collectif de personnes. On fait les auditions, on fait la rentrée. D'accord. Pas de date vraiment définie parce qu'on fonctionne à la demande.
0: D'accord.
3: Donc là, on prépare d'abord avec Laura les personnes qui rentrent. On voit un peu comment on prépare l'année. Et donc du coup, là, on prépare quelque chose de plutôt général, de façon à pouvoir intervenir en tout type d'événement, évidemment restant dans le cadre et la valeur, les valeurs de la chorale. Quoi.
0: D'accord. Donc juste pour synthétiser. Pour prendre contact avec MLK Choir, le plus simple, c'est la page Instagram. Ou sinon, on peut vous trouver aussi à l'espace Grand Paris,
3: exactement,
0: l'église MLK.
3: Exactement. Donc la page Instagram MLK Choir, ou sinon à l'espace Grand Paris, à la banque d'accueil.
0: D'accord. Est-ce que vous avez envie de partager quelque chose que vous n'avez pas dit, quelque chose qui vous tient à cœur par rapport aux artistes que vous êtes, par rapport au gospel, par rapport au message que vous aimeriez laisser ?
1: Donc moi je voudrais juste remercier MLK Choir d'être là. C'est l'une de nos premières petites sorties comme ça. Donc je suis très reconnaissante d'être avec ma chorale. Voilà.
4: Pareil.
0: En tout cas, moi je vous remercie d'être venu, d'avoir répondu à l'invitation. Merci. Et également donc aux choristes qui vous ont accompagnés, d'être
1: merci.
0: Bénis dans vos ministères, que ce soit Amazing, que ce soit MLK Choir ou dans vos vies personnelles. Continuez à chanter et mon petit souhait du cœur, chanter du gospel.
1: Yeah.
0: Merci beaucoup.
1: Merci.
2: Merci à toi.

Laura et Kimi Sénéron de MLK Choir étaient mes invités. C'était l'invité gospel. À très bientôt avec de nouveaux artistes.

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1: Bonsoir à tous. De nouvelles aides pour les Français. Elles seront annoncées lors d'une conférence de presse ce mardi soir à 17h, détaillée par les ministres de l'Énergie, de l'Économie, des Comptes publics, de la Santé, de la Pêche et du Commerce. Des ministres qui s'étaient réunis autour de Sébastien Lecornu ce lundi après-midi afin de réfléchir à l'accompagnement à court et moyen terme des Français face à l'envolée des prix à la pompe. Le baril de Brent qui est repassé sous la barre des $100, tandis que son équivalent

0: Commission de régulation de l'énergie. Dans l'actualité également, trois membres d'une équipe périscolaire d'une école maternelle à Paris ont été suspendus à titre conservatoire. Selon Le Parisien, un élève de 3 ans a échappé à la vigilance des adultes la semaine dernière. Il a pu quitter tout seul l'établissement situé dans le 16e arrondissement. Il a été retrouvé au Trocadéro. Une enquête administrative est en cours. Le pape rencontrera vendredi les autorités territoriales de Seine-Saint-Denis, dont le maire et la fille de la cité dionysienne Bailly Bagayoko. Selon nos confrères du Parisien, l'échange se déroulera au Stade de France avant la veillée de prière. Près de 80 000 jeunes entre 17 et 35 ans sont attendus dans l'enceinte. Et puis c'est une légende du basket français qui tire sa révérence. Nicolas Batum, l'ailier de légende, a officialisé sa retraite dans un message sur les réseaux sociaux. Le Normand des Clippers de Los Angeles était devenu l'une des figures tricolores de la NBA et double médaillé d'argent olympique avec les Bleus. Bonne soirée à tous à notre écoute.
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1: La Bible aux mille visages. Éric Denimal, bonjour.
2: Bonjour.
1: Vous êtes pasteur, journaliste, auteur de livres, parmi lesquels la Bible pour les nuls, et aujourd'hui la Bible illustrée pour les nuls, qui présente, qui simplifie un petit peu l'abord de cette lecture, qui donne des aspects, qui sont les aspects littéraires, culturels également de la Bible. Nous en sommes aux explications des premiers chapitres. Ce sont les chapitres les plus importants, je crois, les premiers chapitres.
2: Parce on ne s'arrêtera pas sur tous les chapitres de la Bible avec autant
1: de détails.
2: Non, sinon on est là pour jusqu'après l'éternité.
1: Oui, je pense, oui, il y a suffisamment d'histoires à raconter, mais ces premiers livres racontent l'histoire, finalement, qui est Dieu, pourquoi, comment, quand l'être humain est-il créé, pour autant que la Bible réponde scientifiquement à ces questions. En tout cas, une création faite par amour, et qui a pour objectif de permettre à un homme, une femme, en tout cas à une humanité, de vivre heureux. Et voilà qu'un gros grain de sable se met au milieu de ce rouage. Je vous laisse nous raconter la suite.
2: La suite, c'est effectivement la désobéissance, en quelque sorte. Vous ne deviez pas faire ça, et puis vous l'avez fait.
1: Vous avez choisi une autre souveraineté.
2: Vous avez choisi une autre parole qui est peut-être une parole extérieure, mais qui est peut-être aussi votre propre souci, votre propre volonté d'être Dieu à la place de Dieu. Maintenant, vous allez en subir les conséquences. Et si effectivement l'homme maintenant régit lui-même les choses, c'est-à-dire que s'il décide ce qui est bien, ce qui est mal, ces définitions vont fluctuer en fonction de la personne, en fonction du temps, en fonction des situations
1: et des sentiments.
2: Et naturellement, il y aura des définitions différentes pour tous. Donc on va

0: plus s'y retrouver. Et donc, il va y avoir conflit, il va y avoir tension, il va y avoir toutes sortes de choses qui vont faire que, inévitablement, le malheur, la souffrance vont entrer aussi dans le monde. Là où vous n'aviez pas tous ces malus, tous ces malins, tous ces mal, toute cette maladie, vous voyez, le mal, hein, dans tous ces termes, il y a l'expression mal, et bien maintenant, malheur à vous, tant pis pour vous.
1: Alors, Éric Denis Mal, Dieu, là, n'impose pas un châtiment, ce qu'il présente, c'est finalement ce qu'il voit au travers d'un avenir.
0: Oui, alors là, il va y avoir...
1: On peut revenir sur cette histoire vraiment qui s'est passée, oui. Là. Enfin, ce que la Bible raconte,
0: là encore, hein, avec sa façon de raconter, qui est à la fois jouer avec les mots, jouer avec les images, jouer avec la symbolique, avec toute cette dimension-là. Et donc voilà, Adam et Ève ont croqué la pomme, enfin je dis croqué la pomme pour reprendre l'expression populaire, en tout cas ont mangé le fruit défendu. Ils ont acquis à ce moment-là la connaissance le discernement de ce qui est juste et de ce qui ne l'est pas. Et du coup, clairement, là ils voient clairement qu'ils ont commis une erreur, parce que puisqu'il y avait le discernement, ils se sont rendus compte qu'ils ont fait une erreur, et du coup ils se cachent. Ils ont peur. Et la peur entre, c'est la première des choses qui entre dans le monde. Ils eurent peur. C'est très intéressant de voir cela. La peur, ça veut dire qu'on n'est plus en sécurité. On est véritablement dans l'insécurité, et l'insécurité...
1: Est-ce que ça n'est pas la conséquence du sentiment de culpabilité que vous ressentez lorsque vous faites quelque chose qui ne va pas?
0: Oui.
1: Jusqu'à aujourd'hui, c'est pareil.
0: Tout à fait.
1: On se sent en insécurité.
0: On se sent coupable... Et du coup, on n'est plus dans la même protection. On a trompé. On s'est trompé et on a trompé. On a trompé celui qui nous avait dit « tu ne fais pas ». Et s'il nous avait dit « tu ne fais pas », ce n'est pas simplement parce qu'il avait un besoin d'autoritarisme fort, c'est simplement parce qu'il savait, parce qu'il est l'auteur, donc auteur, autorité, etc. Parce qu'il est l'auteur, il sait très bien quelles sont les conséquences. D'un mauvais choix.
1: Auteur de la vie.
0: Donc,
1: conséquence, mauvais choix, oui. Et on sort de la vie.
0: On sort de la vie. Et donc, on sort de la vie et on sort de tout. On sort de soi, on se regarde autrement, on se rend compte qu'on est nu. Et là où on était nu et ingénu, maintenant on est nu et on est gêné. Ça ne va plus. Il y a un problème. Alors, on se cache l'un à l'autre. Premièrement, on s'habille, hein, on se fait des vêtements, donc on se cache l'un à l'autre. Ça veut dire que je n'ai plus confiance. Le fait d'être nu et ingénu, d'être nu et de ne pas en avoir honte, ça voulait dire que je suis en pleine confiance. C'est intéressant et c'est important ça, parce que le vêtement et ensuite les masques et ensuite les façades, tout ça, ce sont des choses que l'on va dresser entre l'autre et moi pour que l'autre ne me voie pas tel que je suis. Et je ne supporte plus d'être regardé tel que je suis. Alors je me protège et je m'habille, en quelque sorte. C'est ça toute la symbolique de ce. Jusque-là, je pouvais être en confiance. Quand deux êtres s'aiment, Ils se mettent nus l'un en face de l'autre. Et physiquement, je veux dire, ils se déshabillent, ils se mettent à poil, pour parler vulgairement. Et donc, pourquoi? Je n'ai pas honte. Je n'ai pas honte devant toi.
1: Parce que tu m'aimes.
0: Parce que tu m'aimes et parce que je t'aime. Et voilà, il y a plus de...
1: Et parce que tu es digne de ma confiance. Je crois
0: qu'il y a ça aussi. Tu es digne de ma confiance parce que... Oui, parce que, oui, effectivement, je me livre totalement à toi. Tu vois, j'ai enlevé mes masques, j'ai enlevé mes vêtements, j'ai tout enlevé. Tu vois, je suis vulnérable. Maintenant, je suis vulnérable. Tu es mon maître, en quelque sorte. De la même façon que moi, je vais être le tien parce que tu es nu, toi aussi. Donc, il y a une confiance complète, là. Cette confiance est rompue. Voilà, d'un seul coup, ça ne marche plus, donc je me protège. Je vais m'habiller et je vais me protéger. Et là, donc, peur de moi, peur de l'autre, je me protège, je suis en insécurité. Tout ça est logique. Je me barricade, je mets double tour, je mets des casques et des boucliers, etc. Je me protège et puis je me cache aussi de Dieu. Et quand Dieu vient, voilà, je me suis caché parce que je ne peux pas supporter qu'il puisse me voir, parce que lui va voir tel que je suis devenu. Je ne suis plus nu, je suis devenu autre, différent. Et le regard va être naturellement un regard de reproche. Je me sens coupable. Je sais que je suis coupable. Et donc, mais je n'ai pas envie que celui qui est le censeur, le maître, le législateur, me rappelle ma culpabilité. J'en ai déjà suffisamment avec ma propre conscience, entre guillemets. Je ne supporterai pas que l'on me le dise encore. Parce que moi, je m'arrange avec moi-même, mais une parole extérieure va devenir redoutable, parce qu'elle va sanctionner. Et donc, Dieu vient.
1: Est-ce que Eric Denimal, d'ailleurs, également, puisque là on parle de l'aspect psychologique, tout simplement, même physiquement, est-ce qu'un homme et une femme qui se sont séparés de Dieu, qui se sont finalement révoltés contre cette souveraineté, ne sont peut-être même plus en mesure de supporter un Dieu qui est pur et saint ?
0: C'est clair. C'est clair que toute représentation de l'idéal, du bien, va devenir insupportable parce que ça va être un rappel permanent.
1: Parce que là, j'en reste à simplement des propositions bibliques. On voit qu'à plusieurs reprises, des hommes, je pense à Moïse notamment, vont dire « Seigneur, j'aimerais te voir ». Et Dieu va le dire « Tu ne peux pas, toi, créature telle que tu es aujourd'hui, tu ne peux pas supporter ma gloire ». Donc il y a peut-être des choses même qui nous échappent au niveau de physique qui se sont passées là.
0: Oui, alors je ne sais pas exactement comment comprendre des textes comme cela. En tout cas, rapidement expliqué, c'est pas évident. Mais c'est vrai que il y a une rupture, et parce que il n'y a pas simplement le fait que l'homme est incapable de voir Dieu, c'est que quelque part Dieu ne veut plus se laisser voir non plus. Il y a eu une rupture. Cette rupture, elle est unilatérale. Pour réparer cette rupture, il va falloir autre chose que simplement toi-même. Il faudra autre chose, il faudra même quelqu'un d'autre. Et là, c'est toute la problématique de l'ensemble de la Bible, avec le sacrifice qui va permettre de rétablir. Et donc, il y aura tout le temps...
1: Il y a une restauration, quelque part.
0: Oui, pour rétablir, pour restaurer, pour relier, pour religarer, pour religion. Tout ça, c'est encore lié. Donc, pour relier tout ça, il faudra autre chose que simplement ta bonne volonté, parce que le coup que tu m'as fait, quelque part... Moi, je t'aime, mais il faut que tu en prennes conscience. Je ne vais pas te pardonner aussi facilement que cela. Je suis prêt à te pardonner, mais il faut que ça ce soit... pas simplement du bout des lèvres parce que tu as la trouille maintenant, en te disant « Oh là là, s'il te plaît, sauve-moi ». Ok, d'accord, mais prends conscience, parce que si tu ne prends pas conscience, pédagogiquement, ça ne servira à rien. Demain, tu vas recommencer, donc il faut que ça te coûte tout cela. Donc le chemin du retour va être difficile, mais pour le moment, on n'est pas encore au retour, on n'est même pas encore complètement chassé du jardin, mais ça va l'être, et c'est sans doute parce que intuitivement Adam et Ève se rendent compte qu'ils vont être chassés du jardin, chassés loin de Dieu, qu'ils se cachent pour que la sanction ne tombe pas tout de suite, pour qu'ils puissent encore bénéficier de ce jardin, comme si de rien n'était. Or, tout est différent, et quand Dieu va venir, c'est étonnant, ce Dieu qui semble loin, qui revient, etc., mais qui semble effectivement loin dans le sens « je vous fais confiance, je vous laisse liberté, je vous ai laissé les clés de la maison, vous faites ce que vous voulez dedans, j'ai confiance, bon, vous n'allez pas là, mais bon ». Et quand il revient, il se rend compte qu'ils sont allés là où il ne fallait pas aller. Et Dieu va dire « où es-tu ?» Il va chercher ceux qui se sont cachés. Il va dire « où es-tu ?» Et en fait, on traduit « où es-tu ?» Mais dans l'expression hébraïque, si on était un peu plus précis, on devrait lire non pas « où es-tu ?» mais « où en es-tu ?» Où en es-tu ? Ça veut dire « bon, et maintenant ?» Parce que « où tu es ?» Moi, je sais très bien où tu es. Je suis Dieu quand même, quelque part. T'as beau te cacher derrière tes feuilles et ta broussaille, je sais où tu es. Mais où en es-tu, toi, maintenant ? Qu'est-ce qui s'est passé ? Et Dieu va vouloir... alors qu'il sait très bien ce qui s'est passé, sinon il n'est pas Dieu, il va vouloir que l'homme verbalise. Ça veut dire, quelque part, dise ce qu'il a fait, pas simplement se cacher, mais pas simplement se montrer, mais dire, parce qu'en disant, il va être obligé de réinterpréter son histoire et du coup voir où ça a foiré. Et c'est la raison pour laquelle la première des choses qu'il va faire, c'est essayer de se disculper en disant « c'est pas moi, c'est pas moi ». Et alors là, il y a tout le dialogue succulent, si j'ose dire.
1: Ce n'est pas moi, c'est l'autre.
0: Donc, moi, j'y suis pour rien.
1: Je vous propose, Éric Denimal, justement d'aborder ce point, parce que là, on y voit toute la relation humaine aujourd'hui qui est brisée, hein, dans cette espèce de complicité qui existait. Ça n'est pas moi, c'est l'autre. Ce sera le thème de notre prochaine émission. Au revoir. C'était la Bible aux mille visages.
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3: Eh bien oui, disons-le, et disons-le avec un frémissement au cœur. C'est difficile de partir quand on veut rester, de rire quand on veut pleurer, mais surtout de faire une croix sur les personnes qu'on a tant aimées. C'est l'Ecclésiaste, cet écrivain de la Bible, qui dit « Il y a un temps pour toutes choses sous les cieux ». Et dans son livre, qui est d'un réalisme foudroyant, c'est ce qu'il dit. Un temps pour ramener, un temps pour se séparer, un temps pour toutes choses sous les cieux. Et c'est toujours difficile, parce qu'un déchirement a lieu, parce qu'un lien est brisé. Mais c'est la vie. Il faut pouvoir passer sur. Avec le temps, les choses cicatrisent, mais c'est un souvenir demeure. Mais c'est ainsi. Il y a un temps pour toutes choses sous les cieux.
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2: Conseil simple pour écolo débutant. Bio de saison, et pourquoi pas local, tant qu'on y est. Ben oui, pourquoi pas. On peut envisager plusieurs échelles de local. Les fruits et légumes récoltés dans son jardin, ceux vendus par les agriculteurs du coin, ceux produits dans un rayon de moins de 500 km, par exemple, tout est permis. Où que l'on soit dans sa réflexion, et quel que soit son degré de motivation, l'important est de réduire ses distances petit à petit. Aujourd'hui, la France importe 4 millions de fruits et légumes chaque année, dont le transport équivaut à 45 millions d'allers retour Paris-Londres en avion. Le pire est sans doute le transport en avion. Il ne concerne qu'une infime partie du flux des importations, mais il génère à lui seul 24% des gaz à effet de serre du secteur. Et inutile d'espérer que le bio soit épargné. 40% des produits biologiques proposés à la vente sont importés. Ce sont hélas deux problématiques distinctes. La charte bio n'intègre pas dans ses critères l'impact carbone des produits. Une banane bio peut donc bien faire trois fois le tour de la planète en jet privé et être labellisé bio. Alors comment s'y prendre pour faire mieux, chacun à notre niveau? Voici quelques pistes. Je veille à manger de saison, ce qui limite le recours aux produits importés. Je vérifie la provenance des denrées avant d'acheter, même pour les boutiques bio. J'achète à une AMAP, Association pour le maintien d'une agriculture paysanne, près de chez moi. Je fais le marché, je repère les petits producteurs locaux. Je réserve la consommation de fruits importés ou exotiques au jour de fête. Pour manger plus local, je privilégie donc les circuits courts. Ce conseil est extrait du livre « Petit guide amusant pour écolo débutant » de Sarah Bien-Aimé aux éditions Terre Vivante.
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3: Bonjour à tous, j'espère que vous allez bien, que vous avez passé une super semaine. Me concernant, j'ai passé une excellente semaine. Aujourd'hui, on va parler d'un sujet exaltant qui s'appelle « Sortez de Babylone ». On va aborder le sujet avec le pasteur Philippe Leduc, que je vous présente, qui est à ma droite. Bonjour Philippe, comment vas-tu ?
4: Bonjour, ça va, merci.
3: Bien, t'as passé une bonne semaine ?
4: Oui, ça va.
3: Et avec le pasteur Camille Gétraud, comment vas-tu ?
5: Je vais un peu mieux que Philippe.
3: C'est vrai ?
5: Il y a un vieux copain que j'aime bien taquiner.
3: Eh bien, tant mieux, tant mieux. Quand on vous parle de confusion, vous pensez à quoi ? Alors moi, habituellement, petite anecdote, il y a 15 jours, j'ai joué à chat avec des amis et on m'a mis un bandeau sur les yeux de façon à ce que je ne vois rien du tout. Pour un adulte, c'est très perturbant. On m'a fait tourner à droite, on m'a fait tourner à gauche. Et une fois qu'on m'a bien fait tourner la tête, on m'a dit « il faut que tu puisses attraper pas n'importe quelle personne, ton mari ». Ah ben, je peux vous dire que j'ai rien attrapé du tout. J'avais la tête qui tournait, j'étais remplie de confusion. Il a fallu que j'enlève le voile que j'ai sur les yeux pour pouvoir découvrir à nouveau mon mari. Donc aujourd'hui, on va parler de Babylone. Mais déjà, pour ce faire, je vais vous demander, pour vous, est-ce que Babylone, c'est un endroit bien déjà ? Qu'est-ce que représentait Babylone déjà ?
5: Alors ça, c'est une question piège que Philippe Leduc va brillamment élucider.
3: Ah, Philippe, c'est à toi.
4: Babylone, c'est avant tout une ville. Hein. Mais c'est vrai que dans la Bible, elle a pris aussi plusieurs sens derrière ce mot Babylone. Et si tu as commencé l'émission en disant « sortez de Babylone », c'est que, vraisemblablement, il doit s'y passer des choses pas très claires. Et donc tout ça est expliqué dans les textes qu'on va voir tout à l'heure.
3: D'accord. Alors, dans l'Apocalypse, je vais apparenter aujourd'hui l'Apocalypse et Babylone, on parle d'une femme. On parle aussi de... qui est présente dans Babylone. Pourquoi on apparente une femme et Babylone ? J'ai pas trop aimé cet assemblage, mais c'est écrit dans la Bible.
5: Alors, c'est assez intéressant comme question. Il faut savoir que dans l'Apocalypse, il y a un certain nombre de symboles. Et parmi les symboles, il y a une femme dans l'Apocalypse 12 qui symbolise le peuple de Dieu, d'accord, les gens qui essaient de faire de leur mieux pour que le monde aille bien, pour résumer. Hein. Et puis il y a une autre femme qui symbolise le peuple du mal, si on veut. Hein. Une femme qu'on appelle également Babylone et qui est qualifiée de prostituée parce qu'elle n'essaie pas de faire en sorte que le monde aille bien, mais elle essaie de faire en sorte de tout ramener à elle en faisant un peu tout et n'importe quoi. Et cette femme, c'est une femme symbolique, évidemment. Elle ne nous est pas montrée dans la Bible simplement pour nous informer de quelque chose, mais pour nous permettre aussi de nous remettre en perspective, parce que finalement, la confusion, et je fais une petite parenthèse pour dire que Babylone et confusion, étymologiquement, c'est un petit peu la même chose, hein. Eh bien, ça peut arriver à n'importe qui, même qu'on ne joue pas à Colin Maillard.
3: Mais il y a eu aussi une autre histoire dans la Bible qui rappelle la confusion. Est-ce que si je vous parle de la tour de Babel, ça vous dit quelque chose ?
4: Oui, bien sûr. Bien sûr, là, l'endroit où Dieu a confondu les langages, et ce qui fait qu'on a beaucoup de mal à se comprendre d'un pays à l'autre si on n'a pas cette culture de la langue. J'en sais quelque chose pour avoir longtemps habité en Belgique, où là, en effet, les différentes langues se côtoient. Et quand on ne maîtrise pas la langue de l'autre, c'est très compliqué. Et il va falloir utiliser d'autres méthodes pour se comprendre. Souvent l'anglais, mais voilà. Donc c'est vrai que Babel, Babylone, voilà, ça se rejoint, hein, c'est sûr.
3: C'est pas facile déjà de se comprendre, des fois même quand on parle la même langue. Mmh. On n'entend pas la même chose. Et alors, à plus forte raison quand on ne se comprend pas. S'il te plaît, est-ce que tu peux me lire Daniel 6, versets 1 à 10 ?
5: Très bien, alors Daniel 6, versets 1 à 10, c'est donc l'histoire de Daniel confronté à Darius le Mède, le roi Darius. Darius décide de désigner 120 satrapes, sont des sortes de gouverneurs, quoi, hein, chargés de gouverner son royaume. Il place trois chefs au-dessus d'eux. Pour empêcher qu'on fasse du tort au roi, les satrapes doivent rendre compte du gouvernement de leur province à leur chef, et Daniel est l'un d'entre eux. Par ses qualités extraordinaires, Daniel est supérieur aux deux autres chefs et à tous les satrapes. Le roi a donc l'intention de le nommer gouverneur de tout le royaume. Alors, les autres chefs et les satrapes cherchent une raison d'accuser Daniel au sujet des affaires du royaume. Mais ils ne trouvent aucune faute ni aucune erreur à lui reprocher parce qu'il est très honnête. Ces hommes se disent entre eux, nous n'avons rien trouvé pour accuser Daniel. Trouvons une raison dans sa façon d'obéir à la loi de Dieu. Alors, ils disent au roi, tu devrais publier une loi pour interdire pendant 30 jours d'adresser une prière à quelqu'un d'autre que toi, Dieu ou être humain. Et si quelqu'un le fait pendant ce temps-là, il devrait être jeté dans la fosse au lion.
3: Merci. Philippe, à cette époque, est-ce que les rois avaient le même pouvoir que les rois d'aujourd'hui?
4: Alors, je pense que oui, il y a des choses un petit peu semblables, sauf qu'à l'époque, il y avait une cruauté qui était là, peut-être qu'on a un petit peu moins l'habitude aujourd'hui. C'est vrai que le roi a décision de vie ou de mort de l'individu. Et puis un roi, c'est très jaloux.
3: Ouais.
4: C'est-à-dire que quand il est sur son trône, la seule chose qui l'inquiète, c'est que quelqu'un prenne sa place. Hein. Et donc, dès qu'il y a quelqu'un d'un peu trop intelligent, un peu trop populaire, peut-être, là, il va se méfier et va user de son pouvoir pour mettre à terre la personne.
5: D'ailleurs, si je peux, pour rejoindre un peu Philippe, on imagine mal la reine Élisabeth, on paie à son âme, comme on dit, jeter un ministre au lion parce qu'il s'est mal comporté. À la fin, il y a quand même des changements de culture et d'époque. Un roi pouvait avoir des tonnes de femmes. Mmh. Un roi pouvait, comme le disait Philippe, décider de qui vivait et qui mourait. Et donc, le roi était très courtisé et chacun essayait de un peu lécher les bottes du roi, quoi, tout simplement, pour monter en puissance, monter dans le gouvernement, être plus performant, avoir plus de moyens, etc. Donc, c'est vraiment un système qui n'aide pas beaucoup le roi à avoir les idées claires.
3: Mais j'ai trop à ton sens. Qu'est-ce qui se passe dans la tête du roi Darius?
5: Si on me disait j'ai trop pendant 30 jours, tout le monde devra te dire à quel point tu es grand, à quel point tu es beau, à quel point tes cheveux sont magnifiques.
4: C'est ça l'enfer alors.
5: Ce serait un enfer que j'apprécierais assez.
4: Ouais, ouais, ouais.
5: Pour peu que je sois, disons, pas bien dans ma peau. Je sois pas bien dans mes baskets, je suis un peu complexé. J'ai besoin qu'on me passe un petit peu de la crème sur le, la crème, comment est-ce qu'on dit déjà l'expression, la crème sur le dos.
3: Passer de la pommade.
5: Passer de la pommade, je cherchais l'expression. Oui, évidemment, je vais être content. Si par contre je suis équilibré, si je suis bien dans ma tête, si je suis bien dans ma peau, qu'est-ce que j'ai besoin qu'on me flatte, qu'on me loue? Donc on voit que ce roi-là, il a besoin qu'on le flatte, il a besoin qu'on le loue. Il se dit, ah oui, c'est une très bonne idée. On va me diviniser, on va te faire de moi un dieu, et les gens seront obligés de me prier, ça me va tout à fait.
3: Alors, Philippe, si ça ne te dérange pas, pour qu'on puisse expliquer les conséquences et jusqu'où ça peut aller, cette idée de pouvoir et autres, est-ce que tu peux me lire dans l'Apocalypse 18, verset 9, s'il te plaît?
4: La terre se sont prostituées avec elle, et ils ont profité de son immense richesse. Alors, elle renvoie la femme dont parlait Jéthro tout à l'heure. Et c'est vrai que ce petit morceau de verset nous dit à peu près comment ça se passe quand des rois perdent un peu les pieds et n'ont plus le sens des réalités. Peut-être le pouvoir leur monte à la tête, ils deviennent un petit peu fous. Hein. Mm-hmm. Et là, cette folie, elle est concrétisée par le fait qu'ils voient des prostituées et ils profitent de la richesse des autres. Malheureusement, on voit ça beaucoup aujourd'hui. Plus les gens sont riches et plus ils trouvent des stratégies pour acquérir encore plus de richesses, parfois et souvent au détriment peut-être des autres, hein, sans se soucier du bien-être des autres.
3: Mais est-ce qu'on est d'accord, Jéthro, que ça peut arriver en dehors des richesses? C'est-à-dire que moi, par exemple, je l'ai déjà dit avant, j'ai une maladie qui est peu commune. J'ai déjà rencontré des médecins, de toutes sortes de médecins qui m'ont dit « Moi, j'ai le moyen de vous guérir », alors que c'est peut-être pas forcément vrai. Est-ce qu'on s'appuie sur la faiblesse des gens, parfois, pour leur faire croire un peu n'importe quoi?
5: Ça a été le cas du roi Darius dont on a parlé. Le roi Darius, il avait un super ministre qui faisait un boulot exceptionnel, un gars honnête, intègre, enfin voilà, comme on n'en fait plus, quoi. Et il le jette dans une fosse au lion parce qu'il a signé un décret stupide dont il n'a pas mesuré les conséquences. Ça, on voit bien ce que c'est que la confusion. on pense que c'est top comme décision, et en fait, ça risque de ruiner le pays parce que tous les autres ministres sont corrompus. Eh bien, c'est un petit peu la même chose à notre époque, c'est-à-dire que il y a un verset de la Bible qui est très beau qui dit que parfois, les gens qui sont puissants vont jusqu'à dépouiller les pauvres et les faibles, même de la poussière sur laquelle ils marchent. Hein. C'est dit autrement, ils disent, on va jusqu'à convoiter la poussière sur la tête des pauvres. C'est-à-dire que les mentalités ont tellement été perverties, bien souvent, que le bien est devenu bête et stupide aux yeux de ces gens-là, et que ce qui est mal, au contraire, est devenu le top du top. Et quand, par exemple, je sais pas moi, je suis un golden boy, je vais en bourse, je fais du trading à haute fréquence sur le riz, c'est-à-dire que je vends le riz, je le rachète, je le vends, je le rachète, et ça plusieurs millions de fois par seconde. Et au final, je ressors de là avec quelques millions dans les poches. Par contre, au Bangladesh, à Madagascar, les gens ne peuvent plus acheter de riz. Voilà, et je vais trouver ça bien, mes chefs vont me féliciter, taper dans le dos, t'as été une bonne gagneuse aujourd'hui, c'est bien, etc. C'est vraiment cette inversion des valeurs, cette inversion du bien et du mal dont la Bible parle, et elle appelle cela la confusion. Babel, comme disait Philippe, Babel, Babylone, la confusion.
3: J'ai bien aimé ton exemple du riz, surtout ce qu'il faut bien préciser dans ton exemple du riz, c'est que le riz provient souvent du Bangladesh et qui provient des pays qui le... Enfin, il est revendu, mais ses propres pays qui le produisent ne peuvent même pas acheter leur propre...
5: Production.
3: Et ça, c'est quand même assez grave. Philippe, est-ce que pour toi, tu aurais un autre exemple dans la Bible où le bien est devenu mal et le mal est devenu bien?
4: Une espèce de confusion.
3: Grosse confusion.
4: En fait, pour rebondir sur ce que dit Jethro, c'est quand les choses deviennent complètement irrationnelles, qu'on manque de repères. Et donc, notre esprit est à ce point perturbé qu'on en amène à faire des choses ou à prendre des décisions qui sortent du bon sens, quoi. Et le jour où on retrouve un petit peu la raison et qu'on regarde un peu le passé, on s'aperçoit qu'on a passé un moment mais complètement délirant. Hein. Mmh. Alors, c'est vrai que le pouvoir enivre, on dit. Hein,
3: le pouvoir enivre.
4: Peut-être c'est ça aussi le risque qu'ont ces rois. Hein. Il y a beaucoup de choses qui reposent sur leurs épaules. Hein. On ne peut pas toujours leur jeter la pierre. Hein, mais il y a des fois, ils perdent de pied. Hein. Et malheureusement, on a beaucoup d'exemples dans la Bible où quand ces rois perdent de pied, ça a de fortes conséquences parce qu'ils ont un pouvoir tellement grand sur le peuple que voilà, il s'agit de bien choisir ses leaders.
3: Ses leaders et ses décisions, parce que, avant de conclure, et je pense que je conclurai avec ça, avec votre aide, j'ai lu un passage dans la Bible qui parlait de Agar, qui a eu un enfant, et je ne sais pas si normalement cette femme aurait eu cet enfant, si c'est avec Abraham, il me semble, hein, qu'elle a eu cet enfant. Je ne vais pas dire qu'il a pris de mauvaises décisions, mais Dieu lui avait demandé de lui faire confiance. Et je crois qu'il a été impatient, oui. Il a pris peut-être une mauvaise décision, il avait quand même le pouvoir de prendre une deuxième femme si sa femme l'avait autorisée et autres. Et est-ce qu'aussi, il n'y a pas aussi cette notion de faire confiance à Dieu parfois jusqu'au bout?
5: C'est un exemple intéressant finalement, parce qu'Abraham, il fait quoi? Il ne fait qu'appliquer une coutume de son époque. Sa femme est stérile, il va coucher avec la servante pour avoir quand même une descendance. Mmh. C'est une décision très banale à l'époque, seulement Dieu lui avait demandé de lui faire confiance. Le raisonnement d'Abraham, pour l'époque, ça n'est pas un mauvais raisonnement. Mais on voit bien que même parfois, ce qui nous semble être un bon raisonnement peut avoir des répercussions pendant longtemps, puisque jusqu'à aujourd'hui, les descendants du premier fils d'Abraham, qui s'appelle Ismaël, tous les peuples arabes, et les descendants du deuxième fils d'Abraham, qu'on appelle Isaac, le peuple juif, ils se font encore la guerre jusqu'à aujourd'hui. On parlait encore de 30 morts. Récemment, avec la guerre en Palestine, oui, entre les Israéliens et les Palestiniens. Ça fait des millénaires que ça dure. Peut-être qu'effectivement, si Abraham avait fait confiance à Dieu, on n'en serait pas là aujourd'hui. Et même des décisions qui peuvent nous paraître excellentes peuvent nous amener quelque part à nous planter. Pourquoi? Mais parce qu'on n'est pas suffisamment proche de Dieu pour avoir l'humilité de se dire que on raisonne comme on raisonne, mais finalement, c'est Dieu qui sait. Et puis l'envie de vraiment se laisser guider par Dieu. C'est pas si simple, même pour moi qui suis pasteur. Parfois, j'ai envie de faire les choses à ma manière, à ma vitesse, à mon rythme. Et parfois, c'est bien le début de la confusion.
3: Alors je conclurai là-dessus, peut-être qu'il faut avoir du discernement, la Bible le proclame plusieurs fois d'ailleurs, qu'il faut demander la sagesse aussi, faire attention à ce qui s'est passé avant, pour ne pas reproduire ces mêmes erreurs, et surtout peut-être se référer énormément à la Bible, faire confiance à Dieu, et ouvrir grand ses oreilles pour pouvoir ne pas être dans la confusion. En tout cas, je te remercie beaucoup, j'ai trop d'avoir passé
5: merci
3: ce moment
5: toi,
3: avec
5: Nadine.
3: Moi. Merci beaucoup à toi, Philippe,
4: merci.
3: D'avoir fait cette première avec nous. Bonne semaine à tous.

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2: Je venais de reprendre mes études après une interruption de 2 années. Les premières semaines furent très difficiles. J'avais tout oublié. Mon orthographe laissait plus qu'à désirer et je m'exprimais avec beaucoup de difficultés. Je ne trouvais plus mes mots et le trac me paralysait. À la fin d'une journée bien remplie, j'aimais, avant de me coucher, lire une prière. Il me semblait alors déposer mon fardeau aux pieds du Seigneur. J'étais en confiance et je pouvais m'endormir en paix. Permettez-moi de vous la proposer, cette prière. Lisez-la lorsqu'un nouveau jour se lève. Répétez-la plusieurs fois dans la journée.
3: Fort de son amour, nous saurons tirer de l'échec les leçons qui s'imposent.